0: Laura. Il paraît que tu es une maniaque comme c'est pas permis.
1: Ouais, un petit peu.
0: Je lis qu'on passe l'aspirateur et tous les matins à 7h dès que Mathieu part au travail.
2: C'est tôt.
1: C'est ça, je le mets dehors presque pour faire mon ménage et puis comme ça je suis tranquille et oui, je fais le ménage dès 7h, oui.
0: Mais pourquoi tu t'imposes ça? J'aimerais comprendre. Pourquoi?
1: Comme ça je pars l'esprit tranquille au boulot et je reviens le soir, c'est plus à faire.
0: Tu utilises quoi comme produit? Qu'est-ce que ça sent chez toi? Le citron, la lavande, qu'est-ce que c'est?
1: Ce que je trouve, je n'ai pas de goût préféré pour le ménage.
0: Pardon, excuse-moi.
1: Je prends, je change.
2: C'est passionnant tout ça.
0: Moi j'adore.
2: Toutes ces petites pluches comme ça qui remontent dans l'aspirateur.
0: Moi j'adore. C'est-à-dire que moi c'est tellement pas moi que j'ai envie de mourir. Alors, écoute bien la question à choix multiples. On va parler de Michael Jackson. Il y a un film là qui vient de sortir sur Michael Jackson, son biopic qui s'appelle Michael.
1: Ouais.
0: Et dans ce biopic, écoute bien la question et les propositions. Qui incarne Michael Jackson? Son cousin, son frère, son neveu, Éric Bastien.
2: Bien sûr.
0: Alors, qui interprète Michael dans le biopic? Son cousin, son frère, son neveu, Éric Bastien. Top chrono, 10 secondes.
1: Son neveu?
2: Je suis très bon, Moodwalk. Je suis très déçu de ta réponse.
0: Ouais, non, bien
1: son
0: sûr.
1: Son oncle, c'était.
0: Mais c'est non, bien sûr que c'est son neveu!
1: C'est son neveu?
0: Mais oui, t'as marqué les trois points. Il s'agit de Jafar Jackson, qui est le fils de Jermaine Jackson. Et d'ailleurs, il joue très très bien et il danse vraiment très très très bien. Ça te fait trois points de plus, tu as quatre.
2: Mathieu, pour l'instant, tu as trois points, donc c'est bien, ça veut dire que tu es sur un sans faute. Est-ce que ça va continuer? C'est tout ce que je souhaite avec ici, Gironde. Mathieu qui aime bien cuisiner, c'est l'heure là, 12h36, monsieur est le roi de la plancha. T'es le roi de la grillade, toi, Mathieu.
3: Ouais, j'aime beaucoup, plancha et barbecue. C'est assez festif et c'est sympa, on peut y cuisiner un petit peu de tout.
2: Eh oui, alors je sais pas, il paraît que t'as une petite spécialité plancha, genre moule poivron. Pas mal ça.
3: Ouais, moule poivron chorizo, ouais, tout à fait.
2: C'est bien ça.
3: Et puis une bonne petite marinade, l'huile d'olive avec un peu d'ail.
2: Et puis tu fais des plats traditionnels, également des petites daubes. Toi, t'aimes bien les plats en sauce, je pense.
3: Oui, les plats en sauce, le plat hiverno, effectivement. Sinon, on peut aussi faire des plats traditionnels, mais en une version un peu plus sympathique aussi sur barbecue, comme le rôti de bœuf, gros sel.
2: Ok. Donc, je pense que tu aurais été un candidat idéal, puisque tu aimes le barbecue, cuisiner dehors, pour faire Koh-Lanta, par exemple.
0: Oh my God.
2: Alors, écoutez bien cette histoire. Parce que le gars, il a commencé à s'inscrire pour faire Koh-Lanta. On est d'accord, Mathieu?
3: Oui, tout à fait, oui.
2: Seulement devant ton ordinateur, qu'est-ce qui s'est passé?
3: Eh bien, au moment de télécharger les photos, les dernières photos de profil qu'il fallait, l'ordinateur a planté. Et après une heure et demie à remplir tout le formulaire, j'ai perdu patience et je l'ai regardé à la télé.
2: C'est-à-dire que le gars, ça l'a tellement découragé, alors qu'il faut quand même de la patience à Koh-Lanta, que t'as tout laissé tomber. T'as déjà regardé la télé. Bon, c'est demain, Koh-Lanta, pour les. C'est quoi? C'est les destins, les poteries du destin.
0: Moi, alors, je ne regarde pas Koh-Lanta, moi. Ne me demande pas à moi.
2: Reliques du destin, me dit-on.
0: Oui, les reliques de la vie. Il n'en restera qu'un, blablabla.
2: Vous savez quoi? Mathieu aime prendre soin de lui. Oui, Mathieu.
0: Il met des
2: Koh-Lanta. Ah, il met pas des Koh-Lanta, mais prends soin de sa peau, monsieur Mathieu.
3: Tout à fait, exactement. Je pourrais mettre des Koh-Lanta parce que je suis épilé de près, donc il n'y a pas de problème.
0: Écoute, j'ai envie de te dire, magnifique.
2: Il fait du vélo, c'est pour ça qu'il est épilé de près, c'est normal, on s'enlève les poils. Alors, tu appliques une petite crème, c'est quoi ton petit conseil beauté du matin?
3: Oh, c'est lavage avec une solution neutre et puis une petite crème de jour à appliquer. Et éventuellement également le soir avant d'aller se coucher.
2: Vous avez vu tous ces hommes qui prennent soin d'eux?
0: C'est plus souvent. Moi j'ai saoulé mon mec, mais maintenant il fait
2: ça.
0: Tu verras quand t'auras 70 ans que t'auras la peau toute craquelée.
2: J'ai pas attendu.
0: Il a totalement raison, Mathieu, de s'occuper de lui.
2: Mais je mets une petite crème aussi. Je fais comme Mathieu.
0: Oui, bien sûr.
2: Venez à la maison,
0: Vérène. Mais non, toi tu mets des médicaments, c'est pas pareil. Allez.
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1: Alors, Hélène à 3, Thomas à 2.
2: C'est très bien.
1: Alors, Hélène, on va parler de la rencontre avec ton mari. Une fille. Ah là là, Hélène.
2: Elle est avec Nicolas ?
1: Non, elle n'est pas avec Nicolas.
2: Je sais pas.
1: Pas du tout. Son mari s'appelle Jérôme. Alors, la première fois qu'elle a rencontré son chéri, elle avait 17 ans parce que t'étais copine avec la sœur de ton chéri, c'est ça ?
3: C'est ça, j'étais sa copine au lycée et je l'ai rencontrée comme ça. J'étais invitée chez les parents de ma copine.
1: Et alors ?
3: Et bien alors, elle en avait marre parce qu'elle avait plein de frères et à chaque fois qu'elle invitait une copine, elle se prenait un frère. Et quand moi j'ai été invitée, ben j'ai aussi craqué sur un de ses frères.
1: Et voilà, et voilà. Et du coup, il était un petit peu plus âgé que toi. Bon, il avait 25 ans, oui. Ça fait pas de mal. Mais c'est que 2 ans plus tard que vous vous êtes mis ensemble.
3: Oui. On a attendu un peu et ça s'est fait plus tard.
1: Bon, évidemment, ta copine a fait la gueule, mais bon, ça fait quand même 20 ans que vous êtes ensemble.
3: C'est ça.
1: Bon, c'est ça. T'es toujours copine avec ta belle-sœur quand même ?
3: Oui, toujours.
1: Après, elle n'a plus jamais ramené de copine. Elle voulait pas qu'on prenne ses frères. Bon, vous êtes ensemble depuis 20 ans, mariés depuis 8 ans. Ça fera 8 ans en octobre. Oui. C'est le noce de coquelicot.
3: Oh, mais parfait.
1: Eh ben oui, c'est mignon le coquelicot. Voilà.
3: Oui, c'est mignon.
1: Mais oui, voilà. Bon, écoute, on va essayer. Tu es en tête de 1 point. On va essayer de garder cette avance. On va essayer de marquer 3 points de plus avec cette question à choix multiple. Je vais te poser la question. Je vais te proposer des réponses et à mon top chrono, tu auras 10 secondes pour me donner ton choix. Alors, écoute bien la question. Qui donc a inventé Internet ?
2: Ouf.
1: Alors ça c'est pour les anciens, ça c'est les modems.
2: Oh là là, c'est le Minitel ça.
1: Ah bah non, c'est les modems. Et voilà, c'est quand on avait des messageries caramel. Alors qui a inventé Internet ? Bill Gates, Steve Jobs, Tim Berners-Lee ou Eric Bastien.
2: Oui.
1: Allez, qui a inventé Internet ? Bill Gates, Steve Jobs, Tim Berners-Lee, Eric Bastien, top chrono, 10 secondes.
3: J'irai Tim Berners-Lee.
1: Et c'est une bonne réponse. Oui, Tim Berners-Lee, c'est un scientifique. Il a créé en 1989 le World Wide Web près de Genève, d'où les 3 W à chaque fois, pour faciliter le partage d'informations. Et sans lui, bon, il y avait un peu d'Internet, mais sans lui, il n'y aurait pas eu de site, pas de clic. Et surtout pas de vidéo de petit chat. Voilà, tu as 3 points de plus, ça te fait 6.
2: J'aurais bien voulu, moi, inventer Internet. Je serais milliardaire, vous rendez compte.
1: Oh là là là.
2: Ah oui, bah forcément, le gars qui a inventé, là, le gars, là, la belle vie. Bon, notre ami Thomas. À 2 points, Thomas, on n'a pas encore joué le quiz à 3 points, donc on va voir comment ça va se passer. Je rappelle que t'habites à Noailles, c'est en Vendée, dans un petit village. Vous êtes 40 avec Coralie, ta femme, et tes 2 enfants. Alors parlons un petit peu de cette rencontre avec Coralie, parce que c'est un tout petit village. Et du coup, tu l'as rencontrée dans ton village ?
4: Non, du tout. À l'époque, je travaillais sur le secteur de Luçon.
2: D'accord.
4: Donc, ville pas loin. Donc, non, on s'est connus comme ça, voilà. Par hasard, on va dire un peu avec des copains, quoi.
2: Ouais.
4: Grâce à des copains.
2: Bah, tu rentrais des 24 heures karting, donc j'imagine c'est un événement autour du karting, et tu as été avec des amis, elle était là-bas, si j'ai bien compris.
4: Retour, oui.
2: Ouais.
4: Retour des 24 heures, oui.
2: Et donc c'est là que les regards se sont croisés, nanana, quoi.
4: Voilà, exactement.
2: Et elle t'a accompagné à la fin de la soirée chez toi.
4: Voilà. Et puis, maintenant, ça fait 22 ans qu'on est ensemble.
2: Eh ben, c'est chouette parce que t'as tout juste 40 ans. Donc voilà, vous êtes rencontrés, vous aviez 17, 18 ans, 19 ans. C'était, début de l'âge adulte. Bon, dis-moi, tu as un côté un peu magique, un peu Harry Potter, toi. Il paraît que t'es presque sorcier. Raconte-moi ça.
4: Oui, j'arrive à trouver des canalisations d'eau dans le sol.
2: Mais avec les fameuses baguettes en cuivre, là, qu'on utilise?
4: Oui.
2: Donc on cherche de l'eau, Donc tu repères toi les conduites d'eau, les puits et toutes les sources.
4: Mais avant de les casser avec les engins, ça peut rendre service.
2: Ben oui, mais c'est quand même un talent d'être, c'est ce qu'on appelle un sourcier, quoi.

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1: Mon petit chaton, ah là là là là, ça m'a fait bien rire. Il paraît que t'es un petit peu notre Pierre Richard de la semaine. Il t'arrive toujours des aventures incroyables. Alors, il paraît qu'une fois, tu vas vendre une maison et puis t'y vas avec un diagnostiqueur. Et puis, il paraît que la maison, elle était vide. Sauf que tu tombes sur un monsieur et une dame. Hein. La dame, elle part en courant. Et puis, le monsieur discute un peu. Et puis, on se rend compte de quoi avec ce monsieur?
2: On se rend compte que c'était sa maîtresse. En fait, c'était le fils du propriétaire qui avait rien à faire là et qui était venu avec sa maîtresse, dans le fond, qu'il n'y avait personne.
1: Se faire un petit 5 à 7. Voilà. Voilà. Du coup, quand même, parce que tu t'as quand même dit, mais parce qu'il a montré des photos de lui avec sa femme, et toi, t'as quand même dit, mais dis donc, elle a changé votre femme quand même, hein.
2: C'est bien, ben, elle a vachement changé.
1: Ben oui, il n'était pas trop gêné quand même.
2: Et il m'a expliqué après que c'était pas sa femme.
1: Bah oui, il était un peu obligé là quand même. Ah, mais c'est bien, j'aime bien les gens comme ça qui croient que les maisons sont vides et qui vont faire des 5 à 7. Alors, mais c'est pas tout, parce que tu as quand même, il t'arrive des aventures incroyables. Tu vas donc visiter encore une maison et tu dis au client, bah écoutez, garez-vous sur le parking de Truffaut, il y a de la place. Ouais, et qu'est-ce qui s'est passé?
2: Et quand on est revenu après la visite, ils avaient fermé le parking. Et pour toute la nuit, du coup, ils n'ont pas pu récupérer leur voiture avant le lendemain matin.
3: C'est dommage.
1: C'est donc toi qui les as ramenés gentiment, en fait.
2: Ouais, ils étaient pas très contents quand même. Mais bon.
1: Maintenant, tu te renseignes quand tu dis aux gens de se caler sur les parkings, tu te renseignes avant.
2: Ouais, mais non, je leur dis pas de se garer sur les parkings comme ça.
1: Bah oui, Truffaut, ça ferme. À un moment donné, c'est sûr que bon, voilà. Et on va partir sur une dernière anecdote avant de jouer. Hein. Et donc, toujours, hein, lors d'une visite, il y avait quand même des clients qui étaient obsédés par la pression de l'eau de la douche. Genre, comment ça fonctionne? J'ai pas envie d'être douché avec un petit filet d'eau. Et du coup, t'as même pas eu le temps de dire au gars, faites attention que le gars, il était déjà dans la douche. Qu'est-ce qui s'est passé?
2: Oui, mais en fait, là, dans cette maison, il y avait tellement de pression que la pomme de douche, elle s'est emballée et il n'arrivait pas à la récupérer, donc il est complètement trempé. Moi, j'ai dû monter dans le bac pour essayer d'attraper le pommeau et j'étais trempée aussi. Enfin bref, c'était la catastrophe.
3: On s'ennuie pas.
1: Hein. Non, mais c'est bien, j'adore. Mais comme ça, ils étaient contents de voir qu'ils avaient de la pression ou pas, hein? Non, mais parce que là...
2: Oui, mais là, ils n'ont mis qu'un laver, c'est
1: ça. Ils ont acheté la maison ou pas?
2: Même pas.
1: Oh là là, alors voilà. Alors il y a une maison avec de la pression et même pas ils. Oh là, bon, allez. Allez, on va jouer, on va marquer 5 points de plus. Je sens que tu vas cartonner. Alors.
3: Bah, si elle cartonne autant que pour vendre la maison.
1: Toujours ce côté désagréable de la personne. Alors, écoute bien, je te mets une petite chanson. Mon roi, le roi du monde, Johnny Hallyday.
3: C'est pas la plus connue, celle-là.
1: Non, mais ça parle de la paix. Et nous, on va parler de la paix, ma petite Hélène. Écoute bien, quel animal symbolise la paix? Quel animal symbolise la paix? Top chrono, 10 secondes.
2: La colombe, peut-être.
1: Bah, il était temps quand même, la colombe. Voilà, dans la Bible, la colombe, ça symbolise l'Esprit Saint. Bon, ça apparaît vraiment comme signe de la paix, hein, parce qu'après le déluge avec Noé, il y a une colombe qui est descendue du ciel, comme ça, là, hop là. Voilà. Et puis c'est surtout Picasso qui l'a popularisé définitivement avec la célèbre colombe de la paix. Te voilà. Je peux finir?
3: Non, mais je chante du Émile Colombe.
1: Oui,
3: de
1: mais
3: Mathieu.
1: Tu peux me laisser dire qu'elle a 11 points, merci beaucoup.
3: Non, dès qu'on ne peut pas parler de vos points, je vous interromps avec plaisir.
1: Ben non, on avait dit qu'on ne vous nous
3: 11 points, c'est pas possible.
1: Voilà, on a dit que vous coupiez plus la parole.
3: Ah si, parce que vous marquez trop de points, c'est pas possible. Dès que vous parlez de points, voilà. Alors Thomas, tu es près de Noailles, on l'a dit, t'habites en Vendée, pour l'instant t'as 5 points. Alors il t'est arrivé un petit truc au niveau des fleurs. Un jour tu travaillais sur la charpente d'une jardinerie, il y avait plein de fleurs et de plantes non vendues. C'est des chrysanthèmes d'ailleurs, on aime bien les chrysanthèmes. Du coup on t'a proposé d'en prendre, un petit peu.
4: Oui, un petit peu.
3: Ouais. Ok, donc t'as fait quoi de ce joli bouquet?
4: Ben, j'ai voulu le ramener pour ma compagne et j'ai pas eu l'intelligence de le laisser sur le pare-brise pendant peut-être 7 heures de route ou 8 heures.
3: D'accord, sur le pare-brise du camion, de la pelleteuse, enfin de ton véhicule?
4: Non, du camion.
3: Donc, quand t'es arrivé chez toi,
4: le bouquet était tout fané.
1: Ah oui. Bah oui, c'est-à-dire en plein soleil sur le pare-brise.
3: Les roses étaient mortes. Ta femme a fait la tête. Il paraît que Coralie, t'es pas contente. Hein.
4: Bah, pas vraiment. J'ai cru que j'allais prendre le bouquet dans pleine tête, mais.
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1: Alors, il paraît que t'es comédienne, que t'as toujours été comédienne, mais voilà.
2: Voir les musiciens, voir les magiciens.
3: Qui arrive,
1: oui. Hey, tu as été l'élève de Francis Huster.
4: Oui, j'essaie, disons, d'être toujours comédienne, mais oui, ça se passe bien.
1: Oui, bah c'est bien, on fait des petits jobs
4: oui,
1: à côté.
4: Des grands Francis, voilà. Oui.
1: Ah oui, t'as tourné avec Johnny Depp et Meryl Streep, excuse-nous.
4: Ah, oh, quelle chance, oui.
5: Il y a pire.
1: Ah bah, il y a pire, t'as tourné dans quoi avec Johnny Depp
4: Julie and Julia.
1: Oh, et avec Meryl
4: dans Julie and Julia.
1: Ah, d'accord, ok, super, Julie and Julia. Le diable s'appuie en
4: c'était vraiment une grande émotion de voir cette grande artiste, elle est extraordinaire.
1: Bah oui, elle est extraordinaire, elle est magnifique. Dans Le Diable s'habille en Prada, là, elle est super.
4: Oh là là.
5: Il y a un film au cinéma, là, le 2, là.
1: Bah, c'est ce que je dis.
5: Ah, c'est ça.
1: Alors, il paraît que tu marches beaucoup, tu fais beaucoup de randonnées en Auvergne et t'adorerais faire Compostelle.
4: Oh, ça, merci Valérie. C'est quelque chose qui me tiendrait beaucoup à cœur.
1: Ah oui ? Tu as envie de faire un petit bout de Compostelle parce que sinon tu pars 10 ans.
4: Bah oui, disons un peu pour le côté mystique, la spiritualité, c'est quelque chose qui est proche de moi, voilà.
1: Eh ben oui.
4: Je me verrais bien accompagnée par Valérie Damido à Compostelle.
1: Wow. Alors mon petit cœur, je t'adore. Mais alors,
5: vous n'allez pas aller loin. Hein.
1: On va pas aller loin, mon petit canard. Au premier restaurant sur la route, elle va s'arrêter, maman. C'est-à-dire, voilà.
5: Non, c'est la route du Saint-Nectaire.
1: Moi, c'est la route du Saint-Nectaire. Et...
4: Ah d'accord.
1: Je peux le faire en poney, si tu veux. Voilà.
5: Pauvre poney.
1: Je serais toi, je fermerais bien physiquement ma bouche. Ma petite Agnès, je veux que tu marques ton premier point avec cette question vrai ou faux. Écoute, il y a une petite ambiance. Le générique d'apostrophe. Oh, Bernard Pivot, l'homme de ma vie. Alors, écoute bien. L'un des auteurs français contemporains les plus lus dans le monde, c'est Marc Lévy. Est-ce que c'est vrai ou est-ce que c'est faux?
4: Top prénom. Oui, c'est vrai.
1: Oh, bah dis donc, on n'a même pas le temps de lancer le chrono, dis donc. Et oui, c'est une bonne réponse. Tu sais combien il a vendu de livres? 50 millions de livres. Ah bah, ça laisse rêveur, hein. On souhaite que Fabien, il en vende autant. Alors, il est suivi de près par Guillaume Musso, mais c'est Marc Lévy qui s'exporte le mieux. Premier point pour Agnès.
5: Jérôme qui... Est-ce qu'il a des points, Jérôme?
1: J'ai il en a noté. Un.
5: Ah, il a déjà un point,
1: oui. Jérôme. Ce qui est bien, c'est qu'il...
5: J'ai pas du tout suivi les points de Jérôme. C'est pas pour ça. Donc, Jérôme qui est livreur, qui livre des colis, qui s'est absenté, voilà, quelques instants pour jouer avec nous. Ouais. Oh, qui avait envie d'être policier quand il était petit. Ah oui, j'adore ça. On a joué avec ce titre. Vous l'avez reconnu.
1: Bah, Starsky Hutch.
5: Bien sûr. Hey, tu voulais être plutôt Starsky ou plutôt Hutch, toi, du coup, le brun ou le blond?
6: Guillaume Bonchio, non.
1: Ah ouais, mais c'est le meilleur rôle. Attends.
5: Le lieutenant aussi, c'était pas mal. Je sais plus comment il s'appelait, le lieutenant.
1: Ah non, moi, c'est Guillaume Bonchio, le mec, il a des bagnoles de... Bah oui.
5: Ah, mais c'était une balance, quand même, Guillaume Bonchio.
1: Ouais, mais bon, il a des manteaux de fourrure, il a... Bon, allez.
5: C'était une balance, quand même. Bon, pas trop de sport, tu vas pouvoir faire Compostelle avec Valérie, du coup.
1: Bien sûr.
5: Parce que dans ta vie, le sport, voilà, c'est qu'un mot. Par contre, tu sais bricoler. Ouais. Il a une bonne chose, ça. Il sait bricoler.
6: Oui. Oui.
1: Tu bricoles quoi, par exemple? Tu peins, tu maroufles?
6: Ouais, je peins, je jardine, j'ai fait la tapisserie, la toile de verre, le sol.
1: Oh, bah, dis donc.
5: Non, il sait tout faire.
1: Ah, oui.
5: Il sait même cuisiner. Vous savez ce que c'est sa spécialité? Fabien, je suis sûr qu'il adore. C'est la tarte aux pommes. Même la tarte aux pommes?
7: Ah oui. Avec une glace dessus.
1: Bah, oui, voilà. Ah, oui.
5: Avec de la chantilly dessus. Moi, j'aurais de la chantilly sur la tarte aux pommes.
1: Ah, écoutez, je vous ferai une tarte aux pommes avec la pâte sablée. C'est ma petite spécialité.
5: Ah, allez. Bah, il aime les spaghettis bolognaises et il sait faire la viande en sauce. C'est un ami, ça, Jérôme. Je suis content de jouer avec toi.
6: Ah, oui.
5: Jouons. Pour un point de plus avec cet extrait des Kids United.
8: Le jus d'orange, c'est vraiment trop bon. Quand je le bois, ça me donne des frissons. Le jus d'orange.
5: Ça, c'est les Kids United. Je savais pas qu'ils faisaient du bricolage. Bricole en même temps qu'ils chantent.
1: Je sais même plus quoi dire. Vas-y, pose ta question parce que.
5: Je savais pas qu'ils
1: bricolaient. La régie est effondrée.
5: T'as remis l'extrait. Ils bricolent, les gars.
1: Fabien, il est en train de prendre des notes pour un personnage ridicule dans son propre film.
5: Il m'a refoulé une sorte de. Ah, c'est des percussions avec des cuillères en milieu. D'accord. À Singapour. À Singapour. Un Français risque la prison pour avoir léché la paille d'une brique de jus d'orange. Vrai ou faux? Top chrono, 5 secondes.
6: Je dirais vrai.
5: Il a léché la paille d'une brique de jus d'orange. Est-ce que c'est vrai ou faux?
7: Oh.
5: Bah non, c'est vrai. Eh ouais, c'est vrai, un Francis. Alors, il a 18 ans, il était inculpé après s'être filmé en train de faire ce que je vous ai dit. Ouais. Il est poursuivi pour atteinte à l'hygiène et dégradation des infractions prises très au sérieux dans ce pays, donc à Singapour.
3: Oh là là.
5: Sérieux, hein. Ne le faites pas.
1: Non, on ne va pas y aller.

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1: Nous sommes au taquet avec Didier qui joue avec ici Picardie qui a 4 et Marilyn qui joue avec ici Alsace qui a 7. Alors, notre petit Didier, ah Didier, il lui est arrivé des bobos, il a souvent des petits trucs. Et oui, vers 10 ans, il paraît que t'es parti chercher des cerises dans l'arbre et que t'es tombé, mais t'es tombé pas n'importe où, t'es tombé où ?
2: Je suis tombé dans une grande touffe d'ortie.
1: Aïe, aïe, aïe, aïe, aïe, aïe, et alors ?
2: Je t'ai bien piqué.
1: Oh là là là là là là.
2: Je suis retourné à la maison en courant, je me suis allongé dans le canapé et j'ai dormi toute l'après-midi.
1: Oh là là là là là là là là là là là là là là.
3: Sûr que c'était que des orties, dormir toute l'après-midi.
2: J'ai peut-être mis du somnifère dans les orties.
3: Ah bah oui, parce que ça pique.
1: C'est horrible les orties, c'est terrible. Alors il parlait que pendant ton service militaire, on t'avait mis au service santé.
2: Oui.
1: Alors que tu avais fait des études de mécanique, donc bon, voilà. Et il paraît que tu as fait des piqûres pendant tout ton service, c'est-à-dire ?
2: Voilà, chaque arrivée de contingent, il y avait des piqûres obligatoires à faire. Et donc, j'ai fait 200 piqûres à chaque fin de mois, donc j'en ai fait, plus de 1000 pendant tout mon service militaire.
1: Ah bah, t'es devenu médecin, alors adieu la mécanique, hein ?
2: Non, j'ai même pas de brevet de secouriste.
1: Ah bah, c'est quand même étrange qu'il t'ait mis à faire des piqûres alors que tu faisais de la mécanique, c'est dingue ça.
2: Ah mais ça c'est l'armée hein.
1: Ah bah oui, mais bon quand même, je sais pas trop si j'aurais eu confiance dans un mécanicien pour me faire une piqûre quand même.
2: Ah mais il y a personne qui était au courant hein.
1: Alors, mon petit Didier, c'est la question cash, c'est la question qui te permet de gagner 5 points.
2: Oui.
1: Donc, écoute bien, petite ambiance, tout ça. On part en Provence. Alors, écoute bien. Quelle préparation provençale à base d'olive, de capre et d'anchois se tartine souvent à l'apéritif ? Quelle préparation à base d'olive, de capre et d'anchois se tartine à l'apéritif ? Top chrono, 10 secondes.
2: Je pense que c'est la tapenade.
1: Et c'est une bonne réponse. Alors ça vient de Marseille, elle tire son nom du mont provençal Tapenot qui signifie capre. Elle est déclinée en noir ou en vert, mais c'est très très bon hein, la tapenade. Bravo, ça fait 7 pour Didier.
3: Ça donne faim. T'as pas envie d'une petite tapenade, Marilyn ?
4: Oui, si. J'aurais bien aimé la question, surtout.
3: Mais oui, je comprends. Mais... Non, t'inquiète pas, il y a d'autres questions qui arrivent. Et ta question, je suis sûr.
4: C'est vrai.
3: Oui, non, ça va aller. T'es à combien, là ? T'es à 7 points, Marilyn, Didier ?
1: 7.
3: Ah, on est sur une égalité. Là, Marilyn, va falloir un petit peu se distinguer, on est d'accord. Alors, je voudrais revenir quand même sur ce dossier de la maniaquerie. Parce que on a évoqué ce côté bien rangé, tout ça. Bon, on en a parlé rapidement. Mais je découvre, parce que je vais un petit peu plus loin dans ma fiche, que c'est de pire en pire. Tu nous as pas tout dit, Marilyn. Attends, il paraît que tu vas jusqu'à souvent jeter les affaires des autres.
4: Mais ça va
3: pas. Mais ça va pas bien.
1: Mais c'est-à-dire.
4: Non. Je jette à la poubelle. Hein.
1: Mais pourquoi?
3: Parce que c'est pas bien rangé.
4: Je veux ranger et puis surtout les cuillères après des yaourts.
3: Tu jettes les cuillères à la poubelle.
4: Voilà, avec le yaourt.
1: Ah oui, d'accord.
3: Et les cuillères en argent, c'est tout ça, c'est t'as plus de service, quoi.
4: Je suis trop rapide, voilà.
1: Ah, voilà.
3: Non, mais, c'est-à-dire, un papier qui traîne. Un papier important, genre, en ce moment, tu vois, c'est les impôts.
4: Voilà, voilà aussi, oui. Alors, les enfants, ça râle.
3: Poubelle.
4: Je suis chez eux. Oh là là.
3: Poubelle.
1: Parce que, excuse-moi, je viens d'entendre une phrase qui m'a interpellée. Tu dis chez eux, c'est-à-dire que tu fais le ménage quand tu es chez tes enfants ?
4: J'essaye, mais elles ne veulent pas. La fille, elle ne veut pas. Elle veut pas le
3: Alors, rappelons qu'Alexandrine a 43 ans, bien sûr, et Benjamin, 34 ans. Enfin, il s'appelle Tanguy, c'est leur deuxième prénom.
1: Mais excuse-moi, c'est normal qu'elle ne veuille pas, parce que si tu lui jettes ses affaires, c'est pas très sympa quand même.
4: Voilà, elle me dit, tu viens, mais tu ne touches à rien.
3: Voilà, j'ai encore un dossier. Là, j'enquête depuis tout à l'heure, je suis comme Doum Doum dans Les Traîtres.

0: Faut avoir la ref. C'est quoi cette histoire de bouchon dévié?
1: Ah bah alors là, pareil. Hein. Pareil, je jette le bouchon dévié quand je fais la vaisselle. C'est souvent, on ne fait que acheter des bouchons déviés.
0: Mais pourquoi?
1: Et puis je l'ouvre. Alors, bon, après, c'est les égouts qui sont bouchés. Voilà, bon. Okay. Sujet de goût, quoi.
2: Eh bien, j'ai une pensée émue pour Alain, le mari de Marilyn.
0: Voilà. Une pensée pour tous les bouchons déviés aussi.
1: Il est près de moi, il vous entend.
0: Oui, oui, bah salut Alain.
2: On t'embrasse, Alain.
0: Voilà.
1: Bonjour.
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Autrice, compositrice, interprète, Domi a 28 ans. Elle est originaire d'Aime-la-Plagne et partage sa vie entre Montréal et la Savoie. Elle vient de sortir son premier single, Tout oublié, une chanson pop très solaire, et prépare un album pour 2026.

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4: Merci de nous avoir choisis pour passer votre dimanche soir. Les chansons préférées des auditrices et des auditeurs, c'est tous les dimanches à 20h et jusqu'à 21h sur votre radio ici. Un décibel pendant lequel j'irai aussi explorer vos chansons préférées de Madonna et puis on ira faire un petit tour au pays du coup de vieux. Oui, vous savez, ces chansons qui ont 20 ans cette année et on se dit comment ça, c'était il y a 20 ans, mais non, pas possible. Eh bien si, les tubes de 2006 ont 20 ans en 2026. On en fera un petit tour tout à l'heure. Pour le moment, filons retrouver la première auditrice de la soirée. Elle s'appelle Patricia. Bonsoir Patricia.
5: Bonsoir Émilie.
4: Bienvenue dans Décibel, chère Patricia, comment ça va?
5: Écoutez, la journée s'est bien passée, on a du soleil, donc
4: oui.
5: Ça ne peut être que bien et mieux, quoi.
4: Exactement. Mais je suis assez d'accord, en fait. Voyons les choses avec philosophie. Si déjà, on ne se prend pas des seaux d'eau sur la figure, soyons heureux. Voilà.
5: C'est vrai.
4: On va se satisfaire de ça. Alors, Patricia, il faut que je vous fasse une confidence. La chanson que vous allez nous présenter ce soir, j'en avais entendu parler, mais pour une raison qui m'échappe, je ne l'avais jamais écoutée. C'est deux artistes très connus, un depuis plus longtemps que l'autre, mais ils ont fait ce duo et je l'ai écouté pour la première fois là en préparant l'émission grâce à vous. Alors Patricia, qu'est-ce qu'on va écouter?
5: Écoutez, j'ai découvert cette chanson moi, sur un album que j'avais de compilation, donc Garou et puis Charlotte Cardin, Du vent des mots.
4: Ouais.
5: Et j'ai trouvé cette chanson fraîche, sympa, et puis j'ai ressorti et je me suis dit, je vais appeler à Décibel pour faire partager aux auditeurs.
4: Mais c'est une super bonne idée, Patricia, parce qu'alors évidemment, Garou, on ne le présente plus hein, depuis Notre-Dame, 1998, etc. Voilà, c'est un garçon qu'on connaît très bien. Charlotte Cardin, bon bah c'est clairement la star de l'année. Je vous rappelle qu'elle a remporté la victoire de l'artiste féminine 2026 aux dernières victoires de la musique. Et on se doute bien, ils sont tous les deux québécois. On sait que Garou, en plus, met le pied à l'étrier de plein de jeunes artistes. Mais voilà, c'est pas une chanson qui a fonctionné ici. Et c'est vrai qu'elle est tout en fraîcheur et en bonne surprise.
5: Alors, elle date de 2013, je crois, d'après ce que je voyais. 2013, cette chanson-là, 13 ans.
4: C'est ouais. Ça. Charlotte Cardin, qui avait été repérée donc tôt par ce cher Garou. Alors, on préfère qui, du coup, dans la chanson, Patricia? Plutôt équipe Garou ou équipe Charlotte Cardin?
5: Charlotte Cardin, j'aime beaucoup.
4: Ah,
5: j'aime
4: beaucoup
5: ce qu'elle fait. Et ouais, elle a une superbe voix et puis ça passe tout seul, quoi. Ça s'écoute vraiment. C'est vraiment chouette. Ouais. Quand on l'écoute, ça nous met du baume au cœur et elle a une superbe voix. Ouais.
4: C'est vrai. Et alors, en plus, en interview, il se trouve que c'est une des personnes les plus sympathiques, drôles, ouvertes. Enfin voilà. J'ai que des bonnes choses à dire sur Charlotte Cardin. La féliciter pour son premier Accor Arena, Bercy, à Paris, c'était jeudi. Et puis pour celles et ceux qui font les festivals d'été, sachez que Charlotte Cardin sera à Willow Green le 7 juin au festival Sœurs Jumelles. Avec ici le 26 juin et puis ensuite Europa Vox, le Main Square, le Beauregard, le Musilac, le Montre Jazz ou encore les Nuits de Fourvière et le Festival de Nîmes, la Foire au Vin d'Alsace. Elle se fait vraiment la tournée des Grands Ducs des festivals français. Vous aurez l'occasion d'aller la voir, Patricia, ou pas?
5: Pas pour l'instant, non. J'ai un festival pas loin de chez moi. Pour l'instant, elle ne passe pas. Peut-être l'année prochaine, j'espère.
4: Mais ouais.
5: Et j'irai la voir certainement. Mais en espérant qu'elle repasse d'autres duos, parce que ça fonctionne très bien. Hein.
4: On est d'accord. Vous allez découvrir, grâce à Patricia, ce duo, Garou et Charlotte Cardin, Du vent, des mots. Merci beaucoup, Patricia, d'avoir pensé à partager cette chanson avec nous. C'est trop gentil. Bonne soirée.
5: Bonne soirée.

0: trouvaille. Voilà, une chanson qui a plus de 10 ans. Charlotte Cardin, invitée par Garou pour ce duo Du Vent des Mots. C'est la trouvaille de Patricia, merci à elle. Et pour la tournée d'été des festivals de Charlotte Cardin, j'ai oublié de vous donner une date très importante, le VNB Fest le 21 août, le Cabaret Vert à Charleville-Mézières le 22 août, et puis... Ça, c'est un petit peu le festival qui marque la rentrée des classes. Le Rose Festival, organisé par Big Flo et Oli à Toulouse. Charlotte Cardin partagera l'affiche avec Ino Casablanca et Macklemore le 27 août à Toulouse, donc.
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0: Gaëtan est un habitué de l'émission et il est avec nous ce soir en ligne. Salut Gaëtan.
2: Salut Émilie, tu vas bien?
0: Ça va bien et toi?
2: Ça va très bien, oui.
0: Gaëtan, tu as, comment dire, une nouvelle spécialité. Hein, là, ça fait déjà deux fois, aujourd'hui étant la deuxième, que tu nous appelles pour nous raconter tes rencontres avec les stars. J'adore ça, j'adore. La dernière fois, tu avais rencontré David Hallyday.
2: C'est ça, oui.
0: Dans les coulisses de son concert, discussion, photo, tu nous avais régalé. Alors, qui est ta star du jour, Gaëtan?
2: Eh bien, c'est plusieurs stars, parce que je suis allé voir Star 80 en concert.
0: Oh là là.
2: Et puis après, je me suis présenté devant les portes du backstage, et ben ils ont laissé rentrer ceux qui étaient accrédités, et puis moi, j'ai demandé à la dame qui laissait rentrer si je pouvais aussi rentrer pour faire des photos. Elle m'a dit, ben oui, exceptionnellement, on te laisse rentrer.
0: Ah, mais ça, c'est Gaëtan. Gaëtan, tu les as au charme. Parce qu'en fait, tu arrives poliment, tu demandes gentiment. Et puis, je pense que tu n'as pas l'air d'un fou, tu sais, qui va genre se jeter sur Patrick Hernandez en disant Patrick!
2: Ça, voilà.
0: Et voilà, et ça passe, quoi. Mais bravo! Bravo!
2: Oui, c'est passé très bien. J'ai pu rencontrer Vivien Savage, j'ai vu Phil Barnet, Mario de Émilie et Images. Christiane de Soap Machine, qui j'ai rencontré d'autres, Patrick Hernandez, qu'on va écouter après. J'ai également rencontré plein de beaux mondes.
0: Franchement, moi, je suis impressionnée. Tu es assez jeune, t'as quel âge, toi, Gaëtan?
2: J'ai 26 ans, mais j'aime bien tous ces artistes, c'est sympa, des années 80.
0: Oui, mais je pense que t'étais le plus jeune du backstage. Ça, c'est sûr.
2: Non, j'étais pas le plus jeune.
0: Ah, c'est vrai? Ah, c'est marrant.
2: Il y en avait un petit peu plus jeune, oui. Ouais. Je crois qu'il avait 22 ou 23, c'est le plus jeune.
0: Oui, ok, donc quand même même génération. Mais je pense que ça doit faire très très plaisir aux artistes de se rendre compte que, alors évidemment, les tubes des années 80, ça parle au quadra, au quinca et plus si affinité, mais que, voilà, une génération plus jeune, que les chansons, elles se sont transmises en fait et qu'elles sont toujours là, quoi. C'est trop bien.
2: Oui, mais justement, ils m'ont dit que ça leur fait très plaisir, que des jeunes comme ça continuent d'écouter. Et j'ai aussi rencontré, Jean-Pierre Madère.
0: Ah, lui, il est trop chouette, il est déjà venu dans l'émission.
2: Ils sont tous très chouettes. Il y en a juste une qui n'est pas venue pour les photos, c'est Sabrina, que j'aurais bien aimé rencontrer. Mais
0: Sabrina, boys.
2: Pour
0: la prochaine fois, Gaëtan, pas tout le même jour.
2: Pour une prochaine fois, je dois encore en faire deux, là, deux concerts d'ici la fin d'année, Marc Lavoine et Dan Akil.
0: Ah bah très bien, c'est bien parce que il y a énormément de variétés et tu t'écoutes plein de styles de musique différentes. Mais pour ce soir quand même, t'as choisi le disco de Patrick Hernandez, Born to be Alive. Alors bon, c'est un tube de 1979, il fait la tournée Star 80, c'est pareil, c'est cousin germain, voilà, c'est presque années 80. Ça devait être un des grands grands moments du concert, non?
2: Oui, mais c'est passé presque à la fin du concert. Et je me suis dit que ce serait bien de l'écouter un dimanche soir, parce que des fois les gens sont un peu tristes le dimanche soir de la fin de la semaine, de la fin du week-end. Et du coup, je me suis dit que ce serait bien un titre un peu joyeux.
0: C'est formidable. Remède contre le coup de blues du dimanche soir grâce à Gaëtan. C'est Patrick Hernandez, Born to be Alive. Et vous avez le droit de chanter, de danser et faire tout ce que vous voulez. C'est dimanche soir et vous écoutez ici. Merci Gaëtan.
2: Merci Émilie, gros bisous.
0: Bisous, à la prochaine, pour ta prochaine star, hein. On compte sur toi.
2: Ben oui, bien sûr. Oui, ce sera fin juin pour Marc Lavoine, oui.
0: Super.

0: To Be Alive, Patrick Hernandez. Vous dansez bien, hein, c'est normal, vous écoutez ici, mais attention, plus dur sera le coup de vieux.
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0: Nous sommes en 2026, alors mathématiquement, les chansons de 2006 ont 20 ans. Ça m'a fait mal quand j'ai préparé ce petit instant musical pour vous. J'espère que, voilà, ça ramènera de bons souvenirs, mais que vous aussi, vous vous direz, mais comment ça? Comment ça, cette chanson a 20 ans?
2: Ah ouais, on déconne, ah ouais, on étonne, non, non, c'est pas l'école qui nous a dicté nos codes, non, non.
0: Et ouais, la boulette de Diam's tube de 2006, une année où on a découvert une jeune et un peu barrée, mais on aimait ça,

0: 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Ça a 20 ans, tout comme...
1: J'adore. Regardez danser les gens.
0: Là, je les sens, les 20 ans, parce que je bouge la tête comme en 2006, mais ça tire un peu en haut du cou, c'est pas normal. Philippe Catherine, lui, il a la grande forme, il a fait l'année dernière sa première tournée de Zénith, ouais, de toute sa carrière. Alors voilà, 2006, il y a 20 ans, on a découvert de grands artistes, et puis un des grands tubes de cette année-là que j'avais très envie de partager avec vous ce soir, c'est le tout premier d'Amy Winehouse, et il s'appelle Rehab.

0: Amy Winehouse et la chanson Rehab, c'était sur son album devenu culte depuis, le magnifique Back to Black. Et Amy Winehouse qui nous a quitté, ça va faire 15 ans au mois de juillet prochain. Alors si vous avez autour de vous des jeunes garçons, des jeunes filles qui aiment la musique et qui n'auraient pas entendu parler d'Amy Winehouse, il est temps de commencer à transmettre, les amis. Il faut que son nom, que sa voix, que sa musique reste malgré sa vie chaotique. Quel bel artiste. À tout de suite.
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1: Le dimanche soir, ce sont les auditrices et les auditeurs d'ici qui font la programmation musicale de Décibel. Vous appelez pour partager avec nous vos chansons préférées, des chansons qui sont pour vous des souvenirs très forts, chansons de mariage, chansons de divorce aussi, on n'en parle pas assez, mais c'est souvent de très très bonnes chansons. Pour partager tout ça avec nous, il suffit de nous envoyer un email quand vous voulez pendant la semaine. Notre adresse, c'est Décibel, avec un S à la fin, @radiofrance.com, Décibel@radiofrance.com. Dans le mail, vous mettez le nom de la chanson que vous avez envie de partager avec nous et puis aussi votre numéro de téléphone pour qu'on puisse vous rappeler. Et c'est ce qui se passe ce soir avec Yvan. Bonsoir Yvan.
2: Bonsoir Émilie.
1: Je crois que c'est la première fois qu'on se parle, c'est vrai ça?
2: Oui, tout à fait, tout à fait.
1: Bienvenue dans la bande du dimanche soir, cher Yvan. On va écouter.
2: La première fois que je vous écoute, mais...
1: Ah, mais ça fait plaisir, merci.
2: Mais c'est surtout ma fille qui vous écoute assidûment.
1: Ah, très, comment elle s'appelle?
2: Elle s'appelle Violette.
1: Coucou Violette, merci d'écouter la radio, c'est super. Alors cher Yvan, je crois, si je suis bien informée, et en général je le suis, que c'est une chanson qui est très très spéciale pour vous, que vous allez partager avec nous ce soir, et surtout une chanson que vous aviez envie de dédier à quelqu'un.
2: Voilà, et bien en fait c'est ma femme qui l'a dédiée à ma fille, et donc moi je la dédie en même temps à ma femme et à ma fille, parce que ma fille est hospitalisée depuis 4 mois maintenant.
1: Oh.
2: Cette chanson, c'est un peu un lien entre ma femme et ma fille et un partage. Elle trouve que les paroles ont du sens et elles sont fortes. Et dans le contexte actuel, ça leur donne un peu plus de force.
1: La chanson, c'est Ta peine de Lara Fabian. Et c'est une chanson, quand Lara était venue dans l'émission nous en parler, c'est une chanson effectivement dans laquelle elle aimerait tellement pouvoir prendre la peine des gens qu'elle aime pour avoir mal à leur place. Donc effectivement, oui, dans votre cas, on comprend bien. Et alors, qu'est-ce qu'on peut faire de plus pour vous soulager, vous, votre épouse et puis votre fille? Qu'est-ce qu'on peut lui souhaiter?
2: Eh bien, que ça lui apporte de la force et que ça lui permette de guérir plus vite. Plus vite et oui, le plus vite possible.
1: Très bien.
2: Et le mieux possible. Le mieux possible. Voilà, qu'elle prenne de la force avec ce genre de chansons, de paroles et puis de choses qui, au final, peuvent être positives.
1: Eh ben, on lui envoie plein de force. Et puis, vous savez, Yvan, on est très nombreux ici le dimanche soir et plein d'énergie puisque nous n'avons rien foutu de la journée puisque c'est dimanche. Donc là, on va tous se concentrer et tous envoyer nos...
2: C'est Manuela. Et ma fille, c'est Violette. Et donc, toutes les deux aiment beaucoup cette chanson et votre radio.
1: Eh ben, on fait ça. On envoie nos meilleures ondes à Manuela, à Violette, à Yvan. Et on envoie donc cette chanson que vous avez choisie et qui vous lie, Ta peine de Lara Fabian. Non. Je suis sûre qu'on va envoyer les ondes tellement fort que vous allez, tout le monde va les sentir. Peut-être même Lara Fabian, on va la réveiller. Allez savoir. Oui, elle fait la sieste le dimanche soir, Lara Fabian. J'ai mes sources. Voilà. Mais merci en tout cas, Yvan, d'avoir partagé ça avec nous. Et plein, plein, plein de courage et plein de bises à Violette et à Manuela. Merci beaucoup, Yvan.
2: Merci beaucoup.
1: À bientôt.

0: se souviennent. Lara Fabian, Ta peine, vous écoutez ici, et si comme Yvan, vous avez une chanson que vous avez très très envie de partager avec nous, n'oubliez pas, un mail suffit. Notre adresse, décibel, avec un S à la fin, @radiofrance.com.
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0: Le dimanche soir, on écoute vos chansons préférées, mais parfois, je prends des petits paris sur l'avenir et je me dis que ça peut faire partie de vos futures chansons préférées. C'est le retour de Pierre Demar avec un tout nouveau titre qui s'appelle Je pense à vous. Pierre Demar, vous l'avez découvert avec ça.
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0: Sur le premier album de Pierre Demar, Regarde-moi, il y avait cette chanson, Un jour je marierai un ange. Pierre Demar a cartonné, des victoires de la musique, et puis des tournées partout en France, des clips, des émissions de télé. Et puis l'année dernière, on l'a un petit peu moins vu, mais c'est normal, puisqu'il était en studio en train de préparer son retour. Le premier extrait de son nouvel album est sorti. Il s'appelle Je pense à vous, et je pense que ça peut vous plaire beaucoup. Pierre Demar qui écrit cette chanson et qui l'envoie comme ça dans le cosmos, dans l'univers, et dans vos radios, histoire de vous dire, vous, le public, qu'il pense beaucoup à vous, vous lui avez manqué, qu'il a hâte de vous retrouver. La preuve, Pierre Demar a déjà annoncé 2 concerts pour fêter son retour les 8 et 9 décembre à Paris, à l'Olympia. Il sera dans Décibel le 3 juin.

0: Ah, ce cher Pierre Demar, vous savez qu'il avait reçu le prix Talent France Bleu 2022. Donc à l'été 2022, on l'avait distingué, sachant que son album n'est sorti qu'en janvier 2023. Donc voilà, on a été un peu précurseur et visionnaire hein, sur la carrière de ce garçon, ce jeune Belge, vraiment plein de talent. Pierre Demar, on lui souhaite le meilleur pour son deuxième album et on lui donne rendez-vous donc dans Décibel. Il sera notre invité le 3 juin.
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0: Eh ben oui, on continue l'émission, bien évidemment. J'étais dans mes pensées, je me disais, tiens, Pierre Demar, je suis quand même contente qu'il vienne nous voir le 3 juin. Mais enfin, c'est dans un mois, ma fille, calme-toi, et accueillons maintenant Stéphane. Salut Stéphane.
2: Salut Émilie.
0: Comment vas-tu?
2: Ça va très bien, et toi?
0: Ça va très bien, je te remercie. Mon cher Stéphane, toi, quand tu passes dans l'émission, en général, c'est pour nous passer du rock, souvent français ou anglais. J'ai des souvenirs cette année que tu sois déjà passé pour nous passer du Indochine, du Oasis aussi, c'est ça?
2: Oui.
0: Ah, t'as vu, j'ai bonne mémoire.
2: Hein. Ouais.
0: J'ai surtout un petit cahier. C'est vrai, moi, c'est à l'ancienne, je vous fais écouter mon cahier avec toutes les pages, comme ça. Vous l'entendez ou pas? Voilà, avec tous les choix auditeurs depuis le début de l'année. Donc Stéphane, j'ai vu qu'il était plutôt guitare. Et ça va pas me donner tort ce que tu as choisi ce soir. On va écouter qui?
2: On va écouter notre cher Jean-Louis Aubert.
0: Oh! Alors on l'adore. Jean-Louis Aubert, on l'adore. Déjà, quand il vient dans Décibel, en général, on rigole bien. Mais vraiment, parce qu'il est voilà, très bon camarade. Et qu'il a plein d'anecdotes à raconter. Évidemment, le mec est rockstar depuis plus de 40 ans. Donc évidemment, il a un paquet de trucs à raconter.
2: Oh, il a 50 ans, c'est maintenant 50 ans.
0: 50 ans de carrière? Ah mais oui, t'as raison.
2: Ouais, 50e année 2026, oui.
0: Mais bien sûr, c'est pour ça que la tournée s'appelle 50 ans avec vous.
2: Exactement.
0: Ah bah oui, c'est logique.
2: Premier album de téléphone à 50 ans à la fin de l'année.
0: Mais oui, c'était fin 76. Incroyable, incroyable. Tu l'as vu combien de fois, toi, à travers les époques? Donc, téléphone, t'étais peut-être un peu jeune, mais oui. Aubert en solo, Les Insus.
2: La première fois en concert, c'était au Zénith de Paris, en 2002, l'album Comme un accord.
0: Ah, très beau. Très beau, très très beau, très très belle période. Et là, donc, il vient de faire ce grand concert qui était diffusé à la télé d'ailleurs, 50 ans avec vous. T'as pu le voir sur cette nouvelle tournée?
2: Ben, je l'ai vu ce concert même, directement.
0: Ah, t'as vu le concert qui est passé à la télé?
2: Oui, ben, ils ont coupé des morceaux, parce qu'il nous a mis pour 3 heures de concert. C'était très beau.
0: Oui, et la version télé, elle doit faire un petit peu moins de 2 heures, j'imagine. Donc oui, vous avez eu des excuses.
2: On croise les doigts que ça sort en DVD. Hein. On croise les doigts, très fort.
0: Je le souhaite. Alors là, tu nous fais un petit peu remonter le temps, parce qu'il y a un album live d'Aubert qui est vraiment magnifique, qui s'appelle Une page de tournée. Et, et dessus, il chante Les plages, qui est une chanson merveilleuse sur à quel point on peut rêver quand on est gamin, rêver de changer d'horizon, changer de condition, changer de vie. Elle te touche beaucoup, cette chanson?
2: Oui, et puis en plus, c'est le CD live qui m'a fait découvrir Jean-Louis Aubert et qui m'a fait l'aimer. Et voilà, depuis maintenant 40 ans, ça ne résume pas. 30 ans, pardon, 30 ans.
0: Ah, tu vois, t'es aussi fort en maths que moi, toi, c'est bien.
2: Non, mais pas de maths en direct, c'est la règle.
0: Jamais de mathématiques en direct, on se fait avoir à tous les coups. Ah là là. Eh ben merci Stéphane. Et c'est une super bonne idée d'écouter Les plages, Jean-Louis Aubert, version concert. Un bon dimanche soir, comme si on y était. Je t'embrasse, à bientôt.
2: Gros bisous, à bientôt.
0: Merci,
2: au revoir.
0: Merci Stéphane, salut.

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1: Mais quel cadeau, ce Jean-Louis Aubert, je l'adore, les plages. Alors là, c'était même la version 2 pages de tournée, parce qu'il y avait l'album live, une page de tournée, puis après il y avait la grosse version, 2 pages de tournée. Mais n'hésitez pas à écouter ces albums en public, qui sont toujours hyper réussis. Pas parfaits, mais c'est pas grave, c'est pas ce qu'il cherche, la perfection, je pense, Jean-Louis Aubert, dans ses concerts. C'est plus la communion, les émotions, et c'est vraiment là. Il y a aussi un album un petit peu plus récent, qui s'appelle le Holo. O-L-O, qui était une tournée avec des hologrammes, etc. C'était un peu cyber, c'était après le Covid. Voilà, il avait des idées un peu zinzin, mais surtout une tournée acoustique, en fait. Et donc, il est soit en guitare-voix, soit en piano-voix. Et Aubert en piano-voix, mes enfants, c'est très très beau. Donc voilà, l'album s'appelle Holo Tour, et je vous le recommande.
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1: Et des auditrices, monsieur Grosse Voix de la Radio. La preuve, c'est Julie qui est avec nous maintenant. Bonsoir Julie.
3: Bonsoir Émilie.
1: Bienvenue dans Décibels, comment ça va Julie?
3: Très bien.
1: Ah oui, dis donc, j'entends. Beaucoup d'énergie dans la voix de Julie. Ah non, mais ça fait plaisir, ça fait du bien. On n'est pas dans le mode blues du dimanche soir ici. Julie, on va parler d'une chanteuse

0: Et ça n'a pas toujours été le cas, mais c'est vrai que c'est une période où est d'abondance, ce qui fait que voilà, certaines ou certains très talentueux sont pas suffisamment exposés. Et Emma Peters aussi, il faut dire que c'est quelqu'un de très discret, qui travaille beaucoup, etc. Donc peut-être que voilà, le fait de pas être exposé en permanence, ça lui va aussi. Mais là, par exemple, elle est pas sur les festivals d'été, c'est un peu dommage, quoi.
1: Bah oui, mais peut-être qu'elle prépare quelque chose et qu'elle a besoin de tout son temps pour préparer un nouvel album, pourquoi pas.
0: Ah, mais, j'aime bien cette idée. J'aime beaucoup cette idée qui me réjouit et donc qui me fait dire de noter dans un petit coin de mon agenda prendre des nouvelles d'Emma Peters. Julie, on va écouter une chanson qui s'appelle Le temps passe. Pourquoi celle-ci et qu'est-ce qu'on pourrait dire pour la présenter à quelqu'un qui aurait jamais écouté Emma Peters?
1: Alors, pourquoi celle-ci? Parce que j'adore son thème.
0: Ah.
1: C'est le moment, après une rupture, bien sûr, parce qu'elle évoque souvent ça, c'est souvent sentimental chez elle. Donc, elle évoque ce moment où, ça y est, la tristesse est partie, la rancune éventuelle ou la colère aussi, et il faut se détacher, mais on n'a pas envie de se détacher totalement. On n'a pas envie d'oublier totalement.
0: Ouais.
1: Donc, je trouve qu'elle le fait, elle le dit d'une manière très juste, très réaliste, avec des mots directs, ce que j'aime bien. Elle a beau avoir une belle une voix douce. Ces textes, eux, sont assez directs, ça passe pas par quatre chemins. Donc, j'adore cette chanson. Elle fait le pendant, en plus, avec un duo qu'elle avait fait avec Grand Corps Malade, Sauf quand je pense à toi, où c'est pareil. Ils sont séparés depuis 2 ans, sauf que là, ils se retrouvent. Et la difficulté de trouver quelqu'un d'autre après, c'est vraiment un thème récent, parce qu'avant, nous... j'ai 44 ans, quand j'avais 20 ans, j'avais le droit soit de désespérer, soit d'être en colère.
0: Oui, c'est ça. C'est vrai. On n'avait pas beaucoup d'options.
1: Voilà, je trouve que les options se sont ouvertes et j'aurais aimé avoir ce genre de chanson quand j'étais une jeune adulte.
0: Alors profitez-en les amis, découvrez Le Temps Passe, Emma Peters. C'est le choix de Julie ce soir dans Décibels. À bientôt Julie, merci beaucoup.
1: À bientôt aux auditeurs.

0: belle découverte pour celles et ceux qui n'avaient pas encore entendu Le Temps Passe, signé Emma Peters.
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0: Madonna est de retour dans l'actu à 67 ans. Elle est, selon le livre des records, la chanteuse qui a vendu le plus de disques de tous les temps. 400 millions d'exemplaires écoulés depuis ses débuts dans les années 80. Son 15e album va sortir le 3 juillet prochain, Confessions numéro 2, qui est la suite donc de l'album Confessions on the Dance Floor, sur lequel d'ailleurs figure une de vos chansons préférées de Madonna. Avec le sample de ABBA, oui, les Suédois qui font visiblement partie de la discothèque de Madonna, très fan d'Europe, hein, puisque son album Music a été produit par un Français, Mir Wace, ex-Taxi Girl. De la France dans la discographie de Madonna, de la Suède, vous le savez, et puis de l'Espagne, toujours. Regarde les chiffres en comparant YouTube, Apple Music, Deezer et Spotify, on se rend compte que la chanson la plus populaire de Madonna, c'est celle qu'il a un petit peu fâchée avec le Vatican. Il faut dire que dans le clip, elle roulait des pelles à Jésus, qui était noir et très sexy. Alors évidemment, à certaines personnes, ça n'a pas trop plu à l'époque, mais voilà, de l'eau a coulé sous les ponts, de l'eau bénite, bien sûr. Et on va se régaler en écoutant la chanson la plus populaire de Madonna, Like a Prayer, et on attend son retour avec impatience.

0: Like a Prayer, Madonna. Décidément, on passe un très bon dimanche soir plein de stars.
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0: Et bim, encore une star. Notre auditeur, le dernier de la soirée, s'appelle Gwen. Salut Gwen.
2: Salut Émilie.
0: Je dis que tu fais partie des stars de l'émission, mais c'est vrai, tu fais partie des fidèles de Décibels. Et en plus, tu es hyper actif et aimé sur les réseaux sociaux avec ta page Inclusique, avec des K partout, Inclusique, qui est une safe place musicale dans laquelle tu proposes des nouveautés très très souvent en fait, hein, toutes les semaines. Hein, tu vas chercher des pépites.
2: C'est ça.
0: Voilà. Et là, c'est une chanteuse, alors qu'on connaît déjà, on ne peut pas dire que ce soit vraiment une petite nouvelle. Mais elle vient d'annoncer son retour, c'est Holly Seas que tu as choisi ce soir.
2: Ouais, parce qu'avec le soleil, il y a un titre que j'adore, qui me fout la pêche et que qui fait partie de ma playlist de l'été. Donc j'ai dit qu'il fallait que je la propose à Emily et à tous ses auditeurs.
0: Ah, c'est trop bien. Alors, Holly Seas, c'est le nom de scène de Cécile Cassel, la comédienne.
2: Ouais.
0: Et tu l'as déjà vu en concert, je parie.
2: Ouais,
0: j'en étais sûre. Mais Gwen, il fait 12 concerts par mois. Donc, quel est ton verdict?
2: Ah c'est une énergie folle et tu passes un moment, tu vois pas passer, quoi. Tu dis ah mais c'est déjà fini, donc voilà. J'ai hâte là de la revoir.
0: Et en attendant, on l'écoute. Holly Seas, Thank You All, I'm Fine. Merci beaucoup, Gwen.
2: Avec grand plaisir. À très vite.

0: Thank you all, I'm fine. C'est là-dessus qu'on se dit au revoir et bonne soirée. Merci les amis d'avoir écouté Décibel. Merci à l'équipe, Mathilde Mallet, Sarah Bécard, Elodie Bianca Maria, Yanis Kalem et Franck Moilier. À demain, 20h sur votre radio. Ici, on recevra Bilal Hassani.
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4: Bonjour, bon dimanche. Sous vos applaudissements, c'est Willy vient déjeuner chez vous, numéro 1050.
5: Oh là là, ça filoche.
4: Bonjour la tribu.
6: Bonjour.
4: Alors, qui est là aujourd'hui? Nicolas Malabeuf. Bonjour mon bon Nicolas.
6: Bonjour Willy, bonjour tout le monde.
4: Enfant de la télé en blanc aujourd'hui. Très bonjour. Bien. Et Fabien et mon autre geek. Bonjour mon Fabinou.
7: Bonjour Willy, bonjour à tous.
4: En beige aussi. Voilà, c'est très bien. Bienvenue à tous mes amis. Merci d'avoir choisi votre émission utile sur votre radio utile. 55 minutes pour apprendre, comprendre et s'amuser de l'actu avec nos invités, nos pruniques, notre musique, nos cadeaux. Notez bien les dossiers du jour. Dans un instant, la crise pétrolière et l'inflation qui en découle nous poussent-ils, nous, consommateurs, à consommer différemment? Est-ce que lorsque l'on va faire nos courses, on regarde les prix à deux fois? Est-ce qu'il y a deux choses que je mangeais avant, que je ne mange plus aujourd'hui parce que c'est devenu trop cher? Tiens, j'aimerais bien avoir votre avis là-dessus. 0810 055 056. Est-ce qu'il y a des trucs que vous achetiez, vous achetez moins, vous regardez les prix, les trucs, tac, tac, tac, tac? Et bienvenue nous dire tout ça et on en parle avec notre invité dans un instant. Et à 12h30, la folie Aerox. Alors, qu'est-ce que c'est?
7: C'est quoi l'Aerox?
4: Eh bien, écoutez-moi bien, c'est une pratique sportive qui a rassemblé 100 000 personnes en France en 2025, soit une hausse de 42% en un an. C'est vraiment le sport à la mode du moment, ça génère des millions d'euros en chiffre d'affaires. Pourquoi, comment? La réponse dans 20 minutes. Et bien sûr, vous le savez, on fait cette émission tous ensemble, vous le savez ça, hein. Vous faites partie de cette tribu. D'abord sur le groupe Facebook, Fabien, alors.
7: Youpi Willy. La vie avec Willy Revelli, ça c'est le nom du groupe, c'est Facebook, c'est gratuit. Exactement. Vous pouvez vous abonner et bien sûr, on discute ensemble, car nous avons lu cette semaine, enfin vous avez
4: oui,
7: lu.
4: Oui, j'ai lu, parce qu'ils ne font rien les deux là, mais moi je lis.
7: Il y a plus de 50 000 fast-food en France.
4: 50 000, t'imagines.
7: Donc la question du dimanche, quel est votre fast-food préféré?
4: Alors,
7: Krusty Poulet, McDo, Kebab, Burger King, KFC, Fat Gag, Subway.
4: Ah mais le gras c'est la vie, tu peux y aller.
7: Pour l'instant, 57% des youpistes ont voté pour le McDo.
4: Ah,
7: 57,
4: ouais.
7: C'est beaucoup pour le McDo. Donc continuez à réagir. Est-ce que vous êtes fast-food? Dites-le nous sur Facebook.
4: Dans les pays d'Europe, il y a plus de McDo.
7: Voilà. Ouais. Youpi la vie avec Willy Revelli pour interagir. C'est gratuit. C'est sur Facebook.
4: Ce bouet, personne n'a répondu sauf Nicolas. On a mis ce bouet pour te faire plaisir, Nicolas. Personne n'y va.
6: C'est le pain italien avec la sauce
7: italienne.
4: Pain italien. Pain italien.
7: La barbe.
4: Réagissez aussi 0810 055 056. Appelez quand vous voulez. C'est la plus grande émission du monde. Vous êtes tous des chroniqueurs, tous pas payés. C'est ça qu'on aime bien. 0810 comme eux.
7: Comme
4: exactement. 0810 055 056. Appelez-nous. Vous repartez, mon bon Nicolas.
6: Avec une carte cardio qui commence à prendre de l'âge.
4: Ah ouais.
6: Elle est bien mûre, un peu comme vous. Elle vaut 100

0: notre premier dossier. Bonjour Jean-François Lemoine.
1: Bonjour Willy, bonjour à tous.
0: Bienvenue
1: bonjour.
0: Ici mon cher Jean-François, vous êtes professeur en sciences de gestion et management à l'université Paris 1 Panthéon-Sorbonne et auteur du livre Distribution 4.0 aux éditions Personne. Alors en avril, les prix ont grimpé de 2,2% à cause de la, entre autres, de la guerre au Moyen-Orient. Tout augmente, hein. Le café, la viande, le chocolat, les œufs, l'essence, bien sûr, rajoutent un poids supplémentaire à un sac des émotions déjà bien rempli. Est-ce que pour nous, consommateurs, du coup, est-ce que ça a un impact sur ce que l'on achète quand on va faire nos courses ?
1: Oui, alors je vais d'abord rajouter que je suis intervenant aussi à l'ESCA School of Management.
0: Tout à fait.
1: Si je le dis pas, je vais me faire tirer les oreilles.
0: Bien fait.
1: Alors, en effet, beaucoup de conséquences sur nos comportements quotidiens. Alors, il y en a plusieurs. Hein.
0: Ouais.
1: Bon, il y a des gens qui, naturellement, on sait pas si, vont moins consommer. Donc ça, c'est un peu triste, mais c'est une réalité. Il y a des gens qui vont modifier la consommation de leur panier.
0: Ouais, voilà.
1: Donc ça, c'est assez intéressant,
0: ouais.
1: C'est-à-dire qu'on va substituer des produits de bonne qualité à des produits, hélas, souvent de qualité inférieure, et on va privilégier les œufs, les produits laitiers, par rapport à la viande et aux poissons.
0: Ouais.
1: On va descendre en gamme, les fameuses MDD, les marques de distributeurs, ces marques que l'on peut retrouver dans les grandes enseignes. Bon, dans cette période d'inflation, bien sûr, sont énormément appréciées. On peut aussi avoir des consommateurs de plus en plus à la recherche des promotions. Et puis surtout, un phénomène intéressant, on va acheter en quantité plus petite. Et vous avez dû voir se fleurir tous ces produits à conditionnement réduit, qui paradoxalement sont des fois beaucoup plus onéreux que lorsqu'on les achète à grande quantité.
0: Et voilà.
1: Et puis la dernière conséquence importante, c'est bien sûr nos consommateurs qui vont être tentés d'aller vers des nouvelles plateformes qu'on appelle les plateformes de ultra fast commerce, Temu, Shine, et on peut en parler si vous le souhaitez.
0: Donc voilà, donc le prix est donc vraiment devenu le critère principal, quoi, au détriment peut-être du choix, voire de la qualité.
2: La qualité, ouais.
1: Tout à fait.
0: Voilà.
1: Il y a même une étude très intéressante sortie par le Crédoc cette année qui dit que pour les consommateurs des plateformes, ce qui vient en tête des préoccupations des gens, c'est la restriction du pouvoir d'achat, le plaisir de consommer, tout ça avant les préoccupations environnementales.
0: Ah oui, oui. Et j'ai lu qu'il y avait aussi une espèce de fatigue décisionnelle, voilà, que quand on va faire nos courses maintenant, ça devient genre c'est épuisant en fait. C'est une épreuve, exactement.
1: Oui, c'est l'achat corvée. Nous sommes saturés de marques. Sur 100 nouveaux produits en moyenne lancés, nous allons en repérer 2. Parce que les autres vont passer dans la trappe de l'anonymat, on ne les repère pas, on ne les connaît pas, on ne les comprend pas. Et souvent, en effet, un attribut comme le prix, surtout en période d'inflation, peut vraiment être un critère totalement saillant, distinctif, qui va faciliter l'acte d'achat. Et d'où donc le succès de toutes ces plateformes ou d'enseignes comme une enseigne qui marche très bien, qui est l'enseigne Action. Quatrième fois que cette enseigne est l'enseigne préférée des Français. Et le point commun de Temu, de Shine, d'Action, c'est que ces enseignes, en effet, proposent des prix très réduits, mais surtout, elles nous racontent une histoire, un storytelling. Et l'histoire, c'est en venant chez nous, on vous facilite la vie. Et ça répond donc à votre question sur l'épuisement.
0: C'est
1: si je suis épuisé, j'ai envie qu'on me prenne par la main. Et puis en même temps, on se positionne comme des enseignes qui sont là pour lutter contre la morosité ambiante. Et donc, c'est la consommation revanche pour Action. Ça va être l'aubaine permanente chez Shine.
0: Ouais.
1: Et pour Team, leur positionnement récemment, la plateforme qui redonne de l'oxygène au budget serré. Donc ça, c'est vraiment pas anodin.
0: Bon, merci beaucoup Jean-François Lemoine. Voilà, c'était très clair. Merci infiniment. Donc vous êtes toujours alors professeur donc à l'université Paris 1 Panthéon-Sorbonne et puis vous m'avez dit allez-y redites-le.
1: L'ESCA School of Management, très important, belle école de management en France.
0: Bravo mon cher Jean-François. Merci infiniment d'être passé nous voir et je rappelle que votre livre s'appelle Distribution 4.0 aux éditions Pearson. personne. Merci infiniment. Dans un instant, c'est vous que je veux entendre. Est-ce que c'est des preuves quand vous allez faire vos courses? Ah, est-ce oui. que vraiment c'est la galère parce que faut faire gaffe à tout et que
2: on compare.
0: Voilà, on compare
2: et c'est vraiment
0: plus amusant. 0810 055 056. On en parle dans un instant et avec Fabien, on parle de quoi?
2: J'ai repéré une application bretonne qui va vous aider justement à faire vos courses et à acheter du carburant pas cher.
0: Très bien.

0: instrument?
1: Xylophone.
0: Xylophone, ouais. Bravo. Cookie Dingler, merci. Oui, on dit n'importe quoi.
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0: personne ne va vérifier.
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0: Et Cookie nous entend, qui nous appelle. Était-ce bien du xylophone?
1: Il s'appelle Christian. Christian Dingler.
0: Ça va. Oui. Merci beaucoup.
1: Il y a de l'info dans cette émission, on apprend des choses.
0: Ah, ça fuse hein, tout le temps. Fabien Emo, il est 12h16, oui, alors allez, Fabien Emo, notre geek, allez, allez, allez.
5: Rythme.
0: Parce que là, ça baissait, là.
5: Toute l'actuette qui est retenue, attention cette semaine, on démarre avec une polémique concernant ce chanteur.
6: Alors,
5: John Lennon. Eh ouais, John Lennon. Eh bien, la femme de John Lennon est très en colère contre une brasserie bretonne.
0: Bon.
5: Car cette brasserie a baptisé l'une de leurs bières au citron John Lemon. Résultat, Yoko Ono, la veuve de John Lennon, exige le retrait immédiat de l'utilisation du nom John Lemon.
1: Yoko.
5: Car la marque John Lemon a été déposée pour éviter les détournements autour du nom du chanteur. Du coup, la brasserie doit retirer la bière du marché sous peine de pénalités financières quotidiennes. Donc une pensée pour cette brasserie du Finistère. Oui. Apparemment, Yoko Ono n'a pas supporté que John Lennon soit une deuxième fois mis en bière. On reste en Bretagne. Je vous présente Victor Herriot.
0: Ah oui.
5: Ce Breton a développé une application pour soutenir votre pouvoir d'achat. Il a appelé son appli Pouvoir Achat Plus. Tout attaché. Pouvoir Achat Plus. Cette application a plusieurs options. La première, elle vous aide à faire vos courses. Pouvoir Achat Plus compare les prix de vos produits préférés et vous indique le magasin le moins cher près de chez vous. Donc ça, c'est pas mal. Par exemple, vous scannez votre code barre, bim, on vous dit, bah tiens, par exemple, à côté de chez vous, chez Leclerc ou chez Auchan, hop, c'est pas cher.
1: D'accord.
5: Tout le monde s'en fout.
0: Non, pas du tout. C'est pas parce qu'on t'écoute pas qu'on s'en fout.
5: Deuxième option de Pouvoir Achat Plus, elle vous aide à trouver le carburant le moins cher pour votre voiture. Alors, petit détail que les autres applis du même genre n'ont pas, Pouvoir Achat Plus calcule l'économie réelle en soustrayant le coût du détour pour aller à la pompe.
0: Ah, ça c'est bien, en revanche. Voilà.
5: En gros...
0: Voilà, allez, continue, s'il te plaît.
5: Allez, on passe au concours du jour.
0: C'est nous.
5: J'ai tapé ça, quand même. Le concours de la semaine se trouve en Normandie, au Havre exactement. Un homme s'est fait voler son fourgon pendant qu'il siphonnait de l'essence.
0: Ah, il est bon, lui.
1: Le karma.
5: Le malfrat était en train quand même de siphonner 500 litres de gasoil sur deux camions. Du coup, le gars, il n'a plus de camionnette, il n'a plus d'essence et il est condamné à 5 mois de prison.
0: Ah, il est bon, lui.
5: Il est bon.
0: Celui-là, c'est mon meilleur de l'année.
5: C'est le concours de la semaine.
0: Ah, oui, il est bien, celui-là. Merci beaucoup, mon bon Fabinou. Si vous avez compris quelque chose à la chronique, n'hésitez pas, appelez-nous, parce que ça serait un miracle. Merci beaucoup.
4: C'est
0: pas grave,
4: chaque week-end.
0: C'est pas grave,
3: on s'est fait chez vous.
1: Il se rattrapera demain. Ah, bah non, pas demain.
0: Ça va, Marie-Jeanne?
7: Oui, bonjour Willy.
0: Comment vas-tu, Marie-Jeanne?
7: Très bien.
0: Bon, tu nous appelles d'où?
7: Montélimar, le pays du nougat.
0: Bien sûr, c'est très mignon Montélimar.
7: Vous ne sauriez pas.
0: Oh, dis donc, ici, on a de la culture, ma petite cocotte. Hein.
7: Je n'en doute
0: pas. Tu vas pas nous piéger. Hein. ça va Marie, tu voulais réagir sur le premier sujet, c'est ça? Tu fais gaffe
7: Oui, voilà. Ça devient de plus en plus difficile, comme tout le monde. Les courses, c'est... Ça limite anxiogène. L'essence, on n'en parle pas. Moi, je pars pas en vacances parce que
0: T'as carrément revu ton.
7: Oui,
0: ton
7: parce truc. Que je devais partir. Je voulais partir un peu loin et quand tu fais le coup de ce que ça te représente, et ben des fois, même si t'as une petite location. Rien que pour traverser la France, ça te coûte un bras. Tu gardes ton bras.
0: Oui. Après, t'en as deux. Tu peux faire un don. Tu peux faire un don à Total de l'autre.
7: Pareil, moi, j'avais l'habitude de temps en temps de faire des concerts. Et ben maintenant, tu cibles plus en local et tu vas plus à Lyon ou Saint-Étienne. Voilà.
0: Et là, quand tu vas faire vraiment tes courses de la bouffe, les courses alimentaires, tu regardes tout à chaque fois.
7: Je regarde.
0: Non, mais c'est une épreuve. C'est vrai que c'est une épreuve.
7: Oui. La viande, quand t'invites quelqu'un, tu dis bon, je vais faire ça à manger. Le barbecue, ça va très très vite. Si tu as du monde à la maison, alors bon, il faut bien manger.
0: Bien sûr.
7: On regarde plus qu'avant, voilà, c'est ça.
0: Sinon, moi j'ai une solution, Marie-Jeanne. Pourquoi tu fais pas payer tes invités?
1: Ah.
0: Moi, je le fais.
5: Ça s'appelle un restaurant.
7: Je te tiens au courant après de la suite. Ah ouais, si c'est j'ai ça. Plus d'amis, ce sera à cause de toi.
0: Non, non, mais bon, voilà. Ouais, bah, voilà. Bah, il faut faire gaffe, Marie-Jeanne. Bon.
7: Ouais, il faut garder le moral quand même.
0: Ouais,
7: hein,
0: ouais, oui, ouais. Oui.
7: Voilà.
0: Voilà. Nous, hein, c'est ce qu'on fait dans l'émission aussi. T'as vu, on parle de tout. Et puis, oui, on essaie de garder le moral. Et voilà, on se désespère pas et on avance comme on peut. J'espère quand même que tu partiras un petit peu. Voilà, peut-être moins loin, mais que tu
7: seras. En local, ouais, voilà. Pendant un week-end. Voilà, je pense que. À plusieurs aussi. Ça peut être aussi le.
0: Voilà, ouais. Je pense que cet été, il y en a beaucoup qui font ça, à mon avis, ouais. Bon, merci Marie-Jeanne d'être passée nous voir. On t'embrasse très fort. Tu repars.
1: On va peut-être aider ton pouvoir d'achat pour tes vacances avec 100 euros de carburant.
0: Peut-être qu'on
1: c'est dans la sélection.
0: Voilà, on te rappelle peut-être d'ici la fin de l'émission. D'accord, Marie-Jeanne.
7: D'accord. Je vous embrasse tous. À bientôt. Bah,
0: nous aussi,
7: bisous.
0: Marie-Jeanne. Merci de ta fidélité.
7: Bisous, bisous.
0: Ciao, ciao. Oh, la forme, Marie-Jeanne. Merci. Allez, dans un instant, mes amis, je vais vous présenter un invité pas banal parce qu'on aime vous présenter des invités
2: pas banaux.
0: Mais d'abord, tiens, Miley Cyrus avec Dreamers One. Allez, là.

0: Miley Cyrus. Vous avez un extrait du film
1: Avatar.
0: Avatar, exact. Et pas les schtroumpfs, comme tu l'as dit. Oh, si, si. Si, Fabien. Tu as dit si, il y a des trucs bleus. Tu m'as dit oui, les schtroumpfs. Vraiment,
1: je suis à ma place, je dis rien.
2: Oui, il vient déjeuner chez vous.
0: Allez, comme promis, place à la personne pas banale du dimanche. Bonjour, Eden Georgeon.
3: Bonjour Willy, bonjour à toute l'équipe.
0: Bonjour. Salut. Mon petit chou. Alors déjà, qu'on comprenne bien, quel âge tu as et dans quelle région de France tu habites déjà, Eden?
3: Alors, j'ai 13 ans, oui. J'habite en Dordogne.
0: En Dordogne.
3: À Dôme plus précisément.
0: Très bien, Dôme en Dordogne, Eden 13 ans. Alors donc tu es au collège, je suppose,
3: oui.
0: mais à côté de ça, tu fais quoi dans la vie, mon cher Eden?
3: Alors je suis DJ. J'ai commencé à mixer quand j'avais 9 ans. Du coup, aujourd'hui, ça fait 4 ans.
0: Voilà. Donc, attendez, la suite de l'histoire, ça, c'est rien encore. Donc, DJ,
3: oui.
0: Et c'est quoi ton nom de scène?
3: DJ Joke.
0: DJ Joke. Pourquoi DJ Joke?
3: Oui. Ça vient tout simplement de disque jockey.
0: C'est pas con.
4: On est très bêtes, nous.
0: Bravo. Oui. Ouais, alors, nous, on est vraiment con, vous n'avez pas compris. Et ta maman, elle est plus intelligente que nous. Bravo. Et bien, DJ Joke, il fait ça, regardez.

0: en plus.
1: Donc Eden, donc tu mixes depuis l'âge de 9 ans. Ça s'est passé comment en fait? Un jour on t'a offert un truc, c'est ça?
2: Oui, c'était le jour de mon anniversaire. J'avais demandé une platine à mes parents.
1: Ouais.
2: Une toute petite platine comparée à ce que j'ai aujourd'hui.
1: Ouais.
2: Et du coup, j'ai commencé à mixer comme ça. C'était mes débuts.
1: Voilà. Et ça t'avait, qui t'avait donné envie? Qui t'avait donné le goût du mixage?
2: Alors, j'ai commencé à mixer grâce à Martin Solveig dans un festival pas loin de chez nous, il y a 50 minutes de route.
1: Ouais.
2: Et d'ailleurs, petite anecdote, je vais mixer au festival
1: J'allais y venir, ne t'inquiète pas. Oh là là, Eden, tu vas pas m'apprendre mon boulot, Eden. Hein. Oh là, attention. Hein. Non, t'inquiète pas, on va en parler dans une seconde. Parce que, donc tu postes donc ton travail sur les réseaux, j'allais dire, voilà, puis ça marche très très bien, le succès est vite venu. Pour fêter ça, j'abrège un petit peu, mais pour fêter ça, tes parents, l'année dernière, t'ont fait un voyage à Las Vegas pour voir un DJ que tu adores, qui s'appelle DJ Snake. Et là, il s'est passé quoi?
2: Alors, le soir du concert, on rentre à l'hôtel pour se changer et on croise une jeune fille avec le maillot de DJ Snake, sa marque.
1: Ouais.
2: On lui dit en anglais, du coup, parce qu'on ne savait pas qu'elle parlait français.
1: Yes.
2: On lui dit en anglais que le soir, on allait le voir le concert et elle nous répond en français, parce qu'elle avait vu qu'on parlait français, qu'elle va voir directement avec un petit groupe de fans DJ Snake à son hôtel.
1: Okay. Pas
2: mal. Du coup, elle me propose directement de m'habiller avec elle.
1: Ouais.
2: Voir DJ Snake, et c'est là qu'il m'a fait la promesse de sa première partie.
1: Voilà.
2: Partie.
1: Donc en fait, tu l'as vu, tu l'as rencontré, il a été un peu ébloui par ton parcours, et il t'a dit tu vas venir faire ma première partie.
3: Wow.
1: Donc tu as fait la première partie de DJ Snake, c'est ça?
2: C'est ça.
1: Voilà, donc ça c'était...
2: un moment inoubliable.
1: Voilà, donc ça c'était en novembre dernier au Bourget, c'est ça?
2: C'est ça.
1: Et donc là, en juillet prochain, tu vas faire quoi alors?
2: Je vais faire le Brief Festival, du coup là où j'avais ma passion a commencé, du coup avec Martin Solveig, sur la petite scène découverte, le soir de Katy Perry.
1: Voilà, le soir de Katy Perry, t'imagines.
4: C'est une trop belle histoire.
1: Le soir de Katy Perry, donc le Lovely Brief Festival, c'est ça, ça sera le 17 juillet prochain. Voilà, donc c'est le même soir. Dis donc, bravo, hein, franchement, Eden. Donc tous les soirs, suppose, après le collège, et donc ça se passe comment? À la maison, tu mixes un petit peu, c'est ça? Tu bosses un peu à la
2: maison?
1: C'est
2: ça, déjà que faut fasse mes devoirs.
1: Ah bon? Non, laisse tomber.
4: Oui. C'est secondaire.
1: Eden, laisse tomber. Après.
2: Je m'entraîne environ 2 heures par jour sur les
1: podcasts. Ah ouais, quand même 2 heures par jour, bravo. Et maman, ça va? Elle tient le coup? Elle devient folle avec la musique ou ça va?
2: Non, elle aime bien que ça soit Ibiza dans la maison.
1: Très bien, Ibiza en Dordogne. Bah écoute, bravo. Inutile que je te demande, tu veux faire quoi plus tard comme métier?
3: Bon, c'est bien parti.
2: Oui.
3: C'est
1: à mon avis, ça m'a l'air pas mal parti. Et bravo.
3: Bravo.
1: On est très fiers de toi. Bravo, Eden.
2: Merci beaucoup.
1: Et franchement, t'as vu? Futur David Guetta, 13 ans, donc il déjà depuis 4 ans, il a fait la première partie de DJ Snake.
3: Nous oublie pas quand tu seras Ibiza.
1: Ouais, s'il te plaît. Si t'as des places pour les deux, là.
2: donc, je vous adorerai les places.
1: C'est adorable, merci Eden. Donc, connu sous le nom de DJ Jock. DJOQUE. Voilà, excuse-moi. Eden Georgian. Merci infiniment. Bravo Eden.
3: Bravo.
1: Le 17 juillet au Lovely Brief Festival. Ciao. En plus, il est bien élevé.
3: Oui.
1: Bonne journée, Eden. Ciao, ciao.
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2: Allez, partons gaiement vers la deuxième demi-heure de votre talk show du dimanche. Alors ici, c'est comme la messe du dimanche,
3: mais en pas pareil.
4: Sinon, c'est la même chose.
2: Dans un instant, on va parler de la folie de l'Aerox. Et votre tribu est là, bien sûr, notre enfant de la télé, Nicolas Malabeuf, qui danse encore sur DJ Jock.
5: J'ai adoré.
2: Bien, franchement, très, ouais, très bien. Très fier de lui. Et notre spécialiste web, Fabien Hémeau. Et bien sûr, tous, vous tous, puisque vous êtes tous de cette tribu. On fait l'émission ensemble, tous ensemble, les mains dans la main, là, comme ça. Là. Vous réagissez sur le groupe Facebook, alors.
5: Pour nous retrouver, oui. C'est Youpi la vie avec Willy Rovelli. Vous tapez ça sur Facebook, vous tombez sur nous. Et on vous a posé une question, parce qu'il y a. Il y a quand même plus de 50 000 fast-food
2: en France.
5: Donc la question du dimanche, quel est votre fast-food préféré?
2: Alors,
5: et c'est McDo
2: à 60%.
5: 60% de McDo arrive en tête. Et pareil, on a pas mal de petits messages. Et on a eu un message de François,
2: François
5: qui a posté: enfin c'est le week-end,
2: oui.
5: C'est le rendez-vous avec les trois guignols.
2: Alors,
5: c'est un vrai message. Je vous invite à aller voir.
2: C'est bien, il a bien résumé.
5: Donc continuez à nous insulter sur le groupe Facebook. C'est Youpi la vie avec Willy Rovelli.
2: Merci beaucoup. 0810 055 056. Appelez-nous, vous passez à tout instant. C'est la libre antenne du week-end. Et vous repartez
6: avec 100 € de carburant. 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
2: Elle tombe en fin d'émission. Merci infiniment. Mais d'abord, si vous n'avez pas suivi l'actu, pas de panique, l'actu vous suit. Il est temps pour moi de mettre
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2: Et on commence avec cette histoire insolite. Le jardinier marocain depuis 10 ans de la famille Le Pen, qui n'avait jamais obtenu des titres de séjour, a été expulsé dans son pays d'origine. Voilà. Ouais, enfin, pardon, il faut être un peu ouin-ouin hein, pour bosser chez les Le Pen sans papier. Il cherche un peu, là quand même, le jardinier. C'est l'arroseur arrosé, voilà, c'est pour lui. Ah oui, chez les Le Pen, c'est dehors les immigrés. Mais bon, avant, tu tombes à pelouse, je te paye aux blagues, tu fermes ta gueule et après, dehors les immigrés. À Toulouse, un homme de 49 ans arrêté, il distribuait des flyers à caractère sexuel devant un McDo. Après, quand on met une piscine à boules dans un McDo, faut pas s'étonner d'attirer les pervers. Au comptoir, ça devait être alors, c'est sur place ou à flageller? L'inflation se poursuit en France. La seule chose qui n'augmente pas au supermarché, c'est le prix du chariot. Un rapport d'experts demandé par Emmanuel Macron préconise d'interdire les smartphones aux enfants de moins de 11 ans. Ce qui serait impossible en Chine. Hein. Là-bas, sans enfants de moins de 11 ans, il n'y aurait pas de smartphone. Là. 150 nouveaux mots intègrent le dictionnaire Petit Larousse 2027. Vu que plus personne ne l'utilise, le mot dictionnaire devrait disparaître du dictionnaire. Face à la surproduction, Bordeaux se résigne à arracher des vignes. Vivement le retour de Gérard Depardieu. Tiens, le savez-vous, la plus petite mairie de France se trouve dans le département de l'Eure. Elle mesure 7 mètres carrés. Bah, à l'échelle d'Éric Ciotti, c'est une cathédrale. Hein. Le président Kim Jong-un implore les femmes nord-coréennes à faire plus de bébés. Ah, apparemment, les femmes n'ont plus du tout envie de Kim Jong-un.
5: Ah oui.
2: À Villefranche-sur-Saône, 3 fast-food ferment dans la même journée après la découverte de Blatt. Oui, la direction a présenté ses plus blattes excuses, évidemment. Déclaration de l'acteur Fabrice Luchini. J'aime beaucoup jouer avec la langue de Molière. Bon, il a quand même dû bien la galérer hein, pour la retrouver dans sa tombe. Enfin, la question du jour. Sorti cette semaine au cinéma du deuxième volet du film Le Diable s'habille en Prada. Mais et si le diable s'habille en Prada, est-ce que le Christ s'habille en la croix? Vous avez 2 heures. Laisse réfléchir. Heureusement, dans 242 jours, c'est fini 2026.
5: Wow.
2: Voilà, mes amis. Qui a vu le diable s'habiller en cadavre 2?
6: Mais j'ai vu un film qui s'appelle Juste une illusion,
2: où on
6: se replonge dans les années 80.
2: Alors,
6: et c'est exceptionnel, je le dis souvent.
2: Et
6: je suis nostalgique d'une époque que je n'ai pas connue.
2: Mais tu n'as pas connu.
6: Mais c'est fou.
2: C'est les années 80, c'était pas.
6: Vous avez connu.
2: Je n'ai pas connu non plus les années 80.
6: Pas trop, pas longtemps.
2: Mais je suppute que ça devait pas être
5: autant
2: que la joie. Mais bon. Ah bah tiens, on pourrait faire un sujet là-dessus, tiens, sur la nostalgie. Voilà.
5: C'est bien ce qu'on crée.
6: On fait l'émission en direct.
2: Oui, c'est ça. On est en train de se dire.
5: On fait un briefing là.
2: Oui.
6: On fait pas de réunion.
2: Comment on se voit jamais à part ici?
5: C'est pas mal, ouais.
2: C'est pas mal.
5: Le concept.
2: Qu'on se discute un peu pendant l'émission, qu'on se parle un peu tous les trois. Allez, mes amis, si le moral n'est pas bon, t'as vu, il y a l'inflation et tout, rassurez-vous, on a le truc. Là, quoi que vous arrêtez tout, arrêtez tout. Et quand je vous dis à vous, vous allez me faire un palababapala et ça ira beaucoup mieux. Tiens,
5: pas bien.
2: Bon, là, ça va pas.
5: Des trois d'ormousse. Pas bien.
2: L'inflation, le chocolat est cher, les œufs. Oh là là, à toi.
5: Palababapala.
2: Et voilà,
5: là, ça va mieux. Ah, bah là,
2: et
5: je suis
2: voilà.
5: Content de payer 2 balles mon gasoil.
2: Bah voilà, évidemment. Si on fait palababapala, on peut payer 20 balles son gasoil. On en a rien à foutre. Voici Michael Sambello. avec Maniac, tout à fait. Philippe. Ah, bah Philippe, c'est la fête aujourd'hui.
5: Oui, c'est la Saint-Philippe.
2: Notre réalisateur, c'est la Saint-Modol. Philippe Modol.
5: Bonne fête,
2: Modol.

0: c'est du bien de réentendre ça. Michael Sambello avec Maniac. Yes. Ça avait été repris par les L5
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0: On va faire un petit coucou à Sylvie, notre auditrice. Ça va, ma Sylvie?
4: Coucou mon lit, ça va et vous?
0: Oui, tout ça va très bien. Ça va très bien, ma Sylvie. Hier, on t'avait appelé.
5: On
0: t'a coupé la chic. T'as pu nous parler que 5 secondes.
4: Carrément, c'était complètement
3: indécent.
0: C'est pour ça qu'on s'est dit non, on va absolument la rappeler aujourd'hui, ma chère Sylvie. Tranquille. Tu peux nous redire où tu habites, ma Sylvie?
4: À Besançon,
0: à Bezac. Hier, tu voulais nous parler de quoi quand on t'a dit au revoir?
4: Au revoir, merci d'être venu.
0: Merci, ciao. Tu voulais nous faire un petit coucou, c'est ça?
4: Non, oui, voilà. Puis c'était sur Jackson, puis c'était sur la Concoyote.
0: Ah oui,
3: c'est vrai. Effectivement
4: chanté il y a longtemps.
0: Ouais. Alors c'est parce qu'en fait, hier Fabien nous a dit que
3: la Concoyote buzz sur les réseaux sociaux. Voilà. En fait, tout le monde en achète en ce moment parce qu'il y a peu de gras et ça contient beaucoup de protéines.
0: Voilà. C'est quoi la Concoyote? Déjà, comment on dit Concoyote? Cacayote? Parce qu'il y a comment on dit?
3: Concoyote.
0: Très bien. Et donc c'est bon alors? C'est vraiment bon ce truc?
4: Ah, mais c'est délicieux, puis ça rebaptise à plein de choses. Donc c'est génial.
0: Donne-nous.
4: Ça existe depuis longtemps. C'est bien.
3: Oui, ça existe depuis longtemps. Ouais.
4: Que quelqu'un fasse le buzz sur les réseaux avec ça, c'est très bien.
0: Voilà. Et donne-nous une recette. Tu le fais avec quoi, la papayate?
4: Sur des petites patates grillées.
0: Des patates. Ça remplace la fondue. Ou la raclette plutôt.
4: Oh ouais, c'est meilleur.
0: Voilà. Sylvie, merci beaucoup. Vive la Concoyote, du coup.
3: Concoyote.
0: Vive la Concoyote. Merci infiniment, voilà, ma chère Sylvie, d'être passée nous voir. On t'embrasse fort. Comment?
4: Faire un petit coucou.
0: Alors vas-y, tu peux faire coucou. Vas-y, fais-nous un petit coucou.
4: Je fais un petit coucou à tous les copains de la Sauce Culture Club Bezac. Voilà, on organise quelques spectacles dans l'année sur Besançon et on a eu la joie immense de t'accueillir l'année dernière et voilà, au quotidien.
0: Super, merci
4: on
0: beaucoup.
4: On fait beaucoup de choses en caritatif et voilà, ça compte beaucoup pour nous. Donc
0: merci beaucoup.
4: Vous voulez saluer tous.
0: Tu as raison, merci infiniment. Et nous, c'était très sympa quand on est passé vous voir. Merci beaucoup, Sylvie, on t'embrasse fort. Tu repars évidemment avec ta sélection.
5: De la carte carburant de 100 euros, c'est en fin d'émission.
0: Merci beaucoup. Mon cher Nicolas, normalement, tu passes un petit peu plus tard, comme on a des galères pour trouver notre invité, parce que, en fait, on va parler de sport, on va parler de la mode, de l'aerox, qui est un sport très, très à la mode en ce moment. Et il est justement en train de faire une épreuve d'aerox en ce moment. Donc c'est pour ça qu'on a un petit peu de mal à la voir. Mais on va la voir dans 20 secondes. Tu nous parles de quoi juste après le jingle, Nicolas?
5: Eh bien, nous sommes en mai, et en mai 68, il y a eu 2-3 broutilles. Je sais pas si
0: très bien. Regarde, on va en parler juste après ça. Regarde. Hop, tac.
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0: Voilà, Nicolas. Alors, tu vois, ça a été rapide.
5: Et
0: alors,
5: je suis à votre disposition, je suis le dégaineur.
0: Exactement.
5: Eh bien, nous sommes en mai 2026, et il y a tout juste 58 ans, la police évacue la Sorbonne. C'était le début de la révolte étudiante de mai 68, et donc je voulais revenir sur la couverture médiatique de ces événements. Celles qui ont joué un rôle majeur, c'était les radios. À l'époque, les trois premières radios de France, c'était France Inter, qui captait un tiers de l'audience. Derrière, Europe numéro 1 était à 21%, et RTL à 19% de part d'audience. Les trois radios couvraient donc le conflit jour et nuit. À l'exemple de cette première archive de France Inter, Jean-Pierre Elkabbach est en plein tôt lorsque le reporter Jean-Claude Bourré est sur le terrain avec son casque blanc quand tout à coup les CRS chargent.
6: Comme vous l'avez entendu, à 19h, il va pouvoir nous renseigner sur la manifestation.
7: Oui,
6: en direct. Vous êtes sur l'antenne.
7: Eh bien écoutez, Jean-Pierre Elkabbach, c'est absolument extraordinaire ce qui se passe ici. Nous sommes en plein boulevard Saint-Germain. Et maintenant, en direct, comme vous le disiez tout de suite, les CRS chargent. Je suis en plein dans la charge des CRS. Ils contre-attaquent tandis que les pierres volent autour de nous, que les grenades explosent. Mais je fais très attention, excusez-moi si je suis un petit peu essoufflé parce qu'on est obligé de courir, de faire attention aux pierres qui tombent de tous les côtés. Les gaz sont lâchés, ce ne sont plus des gaz lacrymogènes. Je sors des gaz.
5: Et voilà, les Français vivaient en direct à la radio ce moment.
0: Interville, le gars, quand même. T'as vu ? Un truc un peu de jeu.
5: Et alors, à ce moment-là, la radio prend de l'ampleur. 200 000 transistors sont vendus rien qu'au mois de mai 68. Mais ça ne plaît pas au pouvoir. Europe 1 et RTL sont qualifiés de radio barricade et radio émeute. Le pouvoir s'agace et le gouvernement coupe même les fréquences des voitures radio. Donc, plus de possibilités de faire du direct. Mais les jeunes reporters sont des malins. Ils trouvent des solutions. Ils bidouillent des combinés téléphoniques en branchant des pinces crocodiles reliées à leur magnétophone. Et ainsi, il continue à faire vivre les événements aux Français tout en donnant la parole aux auditeurs. Exemple sur Europe numéro 1.
8: Allô, vous êtes sur les ondes d'Europe numéro 1. C'est à vous de parler.
9: Je vous remercie. Je voulais vous dire simplement ceci. Qu'on nous donne la retraite à 60 ans qui permettra à tous ces jeunes qui se sont révoltés ces derniers jours de trouver du travail. Ce qui est important, c'est de laisser la place aux jeunes, pour nous les vieux.
5: Et ouais, ça gueulait. Et alors, côté télé, il y avait censure. Trois quarts d'heure avant la diffusion de l'émission Panorama, le gouvernement demande de supprimer un reportage prévu sur les échauffourées, remplacé donc par un sujet sur les notaires. Mais alors, ça ne passe pas. Les journalistes et techniciens démarrent une grève qui va durer 7 semaines. Une manifestation est organisée. Et alors, j'ai revu les images. On voit même Michel Drucker qui manifeste dans les rues de Paris.
0: C'est toujours là, ce mimi.
5: Et alors, le 8 mai 68, les deux radios concurrentes, Europe numéro 1 et Radio Télé Luxembourg, décident même de s'allier pour la première fois. Une soirée commune est organisée. Une émission de divertissement présentée par Jean-Yann et Francis Blanche. Ah. Et ça picolait en direct.
0: Ah, ça, c'est bien.
10: Jean-Yann, t'es toujours là, hein?
11: Je suis là, mais je bois.
10: Tu me quittes pas, hein?
11: Pas du tout.
10: Pourquoi ils vous en donnaient à boire à Luxembourg?
11: Oui, oui.
10: Non, rien, mon vieux.
11: Rien du tout.
10: Oh, c'est quelque chose.
11: Tu veux que je t'envoie à boire?
10: Bah, écoute.
11: Ne bouge pas, j'arrive.
12: Tiens, ma petite poule.
10: Bah, t'as fait vite, hein?
12: Poule, retourner là-bas parce qu'il n'y a plus rien chez moi.
10: On ferait un pipeline qui enverrait du whisky de Bayard à François 1er et de l'eau gazeuse de François 1er à Bayard.
11: Je peux te dire que dans l'état actuel des finances, c'est nous qui enverrions l'eau gazeuse.
10: Ah, bah, alors, il n'y aura plus que de l'eau gazeuse, les gars.

0: Non, merci beaucoup.
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0: Voilà, on va ouvrir notre nouveau dossier. On a réussi à voir notre invité. Bonjour Maxime Villalongue.
3: Bonjour.
0: Bonjour, bienvenue ici mon cher Maxime. Vous êtes le patron d'Aerox France. Alors l'Aerox est une pratique sportive qui devient vraiment une folie furieuse dans tout le pays. Ça nous vient d'Allemagne, comme le disait Patricia Cass. Et justement, c'est un sport qui casse un peu. Pouvez-vous nous expliquer justement de quoi il s'agit alors déjà à l'Aerox pour qu'on comprenne bien?
3: Alors, le principe est simple, c'est une course. Autant que l'être un marathon ou un semi, il y a un début, il y a une fin.
0: Ouais.
3: Et le but, c'est le plus vite possible, du début à la fin. Sauf qu'à la différence d'un marathon ou d'un semi, on va faire de la course à pied.
0: Ouais.
3: Et on va entrecouper ces kilomètres de course à pied par des stations que l'on dit fonctionnelles, qui sont toutes différentes. Il y a 8 stations différentes.
0: Ouais.
3: La force d'Aerox, c'est que c'est un standard dans le monde entier. La course de Paris est exactement la même que celle de New York ou celle de Rio.
0: Ouais.
3: Et toujours le même format, 1 kilomètre de course à pied, une station, répétée 8 fois.
0: Donc on court 1 kilomètre et puis on fait une épreuve de fitness, on va dire, hein, pour résumer un petit peu. On recourt 1 kilomètre, une autre épreuve de fitness, etc. Donc avec une course, vous l'avez dit, de 8 kilomètres. Donc on va dire que c'est les mêmes courses partout dans le monde, comme vous venez de le dire. Vous organisez 6-7 compétitions, 6 compétitions en France, je crois, hein, c'est ça?
3: Il y en a 6 en France, cette saison, en effet.
0: Voilà.
3: Éventuellement 7 à 8 d'ici 2 saisons.
0: Ouais.
3: Ce serait l'idée et ce serait le maximum que l'on puisse faire.
0: Ouais.
3: Dont un gros événement Grand Palais qui mobilise beaucoup de temps et de ressources.
0: Voilà, donc justement, Grand Palais, c'était la semaine dernière à Paris. Au Grand Palais, là, donc je crois que l'année dernière, vous étiez 12 000 et cette année, il y avait 100 000 personnes qui étaient sous les attentes. Mais il se passe
3: sur
0: quoi
3: les attentes,
0: sur les attentes, voilà. Il se passe quoi, Maxime? Pourquoi il y a un tel engouement?
3: Il y a un tel engouement parce que simplement, ça répond à ce qu'on faisait tous déjà. En tant que sport, on allait tous à la salle de sport, on allait tous courir un peu, mais on n'avait pas de compétition qui ressemble exactement à ce que l'on faisait dans les salles de sport. Il y a l'exemple de ceux qui vont 3 fois à la salle par semaine, qui font des cours de bootcamp, des cours de HIIT, qui font du renforcement. Mais lorsque ces personnes avaient envie de se tester, de se challenger, La seule compétition qui était accessible facilement en achetant un dossard, c'était une course à pied, 10 km, un semi au marathon, qui du coup différait avec ce que les gens faisaient en salle de sport.
0: Voilà.
3: Aujourd'hui, Aerox est venu mettre une compétition sur ce que tout le monde faisait déjà, pardon.
0: Ouais.
3: Et le succès est là parce que les gens, quand ils essayent, ils se disent.
0: Voilà.
3: C'est exactement ce que je voulais faire.
0: Voilà.
3: Et puis
0: c'est un sport qui est très convivial. C'est-à-dire qu'on peut le faire à plusieurs,
4: entre
0: le faire à deux, entre potes. Voilà. C'est très convivial. Et pour tous les âges aussi, hein. Enfin, voilà. Faut être un peu en condition physique quand même.
4: Parce que ça envoie du bois.
0: Voilà, il faut se bouger un peu. C'est-à-dire que si vous mettez Nicolas et Fabien, vous êtes très mal.
5: On met 8 jours.
0: Sauf si vous les faites courir derrière une bouteille de Ricard. Ça peut être une
5: d'accord.
0: Tu vois ce que tu fais.
3: Ça peut être un moyen de les motiver. Mais
0: voilà.
3: Motivation.
0: Donc là, vous êtes dans un Aerox, là, aujourd'hui?
3: En effet, je suis à la première compétition à Lisbonne.
0: À Lisbonne.
3: Exactement.
0: Okay.
3: Donc, je suis venu voir comment ça se passait.
0: Super, Maxime.
3: Ça nous rappelle les compétitions d'il y a 5 ans à Aerox.
0: Super. Bonne compétition, mon cher Maxime. Merci infiniment. Donc, la folie à Aerox, vous allez voir. Mais je suis sûr que vous avez tous autour de vous un pote ou le pote d'un pote d'un pote qui le fait parce que moi, on m'en parle tout le temps. Donc, ça s'appelle l'Aerox, H-Y-R-O-X. Et Maxime Villalongue est le patron de l'Aerox. Merci infiniment.
4: Vous pourriez le faire, vous?
0: Non.
4: Parce que vous êtes très sportif. Ah non, vous êtes très sportif,
0: oui. Moi, je vais à mon rythme.
4: Bon.
0: Je vais à mon rythme, voilà.

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1: Allez mes amis, dans un instant, est-ce que vous connaissez le copiétonnage?
2: Ah non.
1: Non, eh ben tant mieux, parce qu'on va en parler juste après Mel Ben. Pourquoi tu restes? Ben oui, Mel, elle ne va pas rester. Oui. Non, voilà.

0: Bah,
1: oh, oh, faut savoir quand je pars, on me dit pourquoi tu pars. Et là, bah, toi, pourquoi tu pars, Amel Ben? Allez, voilà, comme promis mes amis, on va parler maintenant de la bonne initiative du dimanche, la bonne idée du dimanche, vous allez voir. Bonjour Vincent Bonnier.
2: Bonjour, enchanté à tous.
1: Enchanté à vous mon cher Vincent, vous êtes le cofondateur de covoiturage-simple.com. covoiturage-simple.com, basé à Lyon, et vous proposez donc déjà à la base du covoiturage pour aller à des spectacles, c'est ça, expliquez-nous.
2: Tout à fait, à n'importe quel type d'événement, même les compétitions de high rock, si on veut. L'idée, c'est vraiment de mettre en relation les spectateurs pour qu'ils se rencontrent, partagent les voitures, partagent le trajet, économisent les frais, fassent connaissance en lien avec l'événement qui les occupe. Donc ça peut être du théâtre, ça peut être de la culture, ça peut être du sport, ça peut être des salons, pour tout type d'événement.
1: Voilà, donc ça, et en fait c'est quoi? C'est quand on achète le billet de l'événement, il y a quoi? Il y a une option pour faire du covoiturage? Comment ça se passe?
2: Alors voilà, en fait, l'idée, c'est que les organisateurs d'événements qui travaillent avec nous, en fait, vont pouvoir mettre le spectateur en lien avec un système de petites annonces, tout simplement, qui va vous permettre de publier une annonce sans création de login ni mot de passe. Vous pouvez tout de suite publier une annonce comme quoi vous cherchez une place dans une voiture, ou vous proposez une place, ou vous proposez même d'y aller avec d'autres personnes, de partager votre trajet. Le tout, voilà, sans création de compte, on peut publier tout de suite.
1: C'est vachement bien. Comme vous l'avez dit, effectivement, voilà, ça crée de la rencontre avec des gens qui partagent la même passion. Ça, c'est très bien. Mais alors, ce qui m'a fait sourire, et c'est vraiment pas con, hein, la petite nouveauté, c'est le copiétonnage. C'est-à-dire, on y va à pied, mais pas tout seul. Alors, allez-y, expliquez-nous. Je trouve ça trop bien.
2: Exactement. Ça, c'est une initiative de la cofondatrice Johanna Bruckner. Donc, en fait, nous, on écoute beaucoup les salles de concert, les théâtres, les gens qui travaillent avec nous, et puis les spectateurs eux-mêmes. Et puis, on a eu la remontée d'abord pour les aînés qui voulaient revenir ensemble du spectacle, pouvoir en parler après. Et donc, l'idée, c'était de faire naître cette idée, de copiétonnage pour que les gens puissent aller au spectacle ensemble, en revenir ensemble, se rencontrer à l'occasion. Voilà, ça peut régler des problématiques d'insécurité aussi.
1: C'est ça. Il y a aussi des personnes qui ont peut-être peur de rentrer seules après un spectacle le soir, et là de se dire tiens, on sera ensemble, quoi. Voilà.
2: Ouais, voilà, exactement. Ouais. Notre idée, de toute façon, c'est vraiment de faire que les gens se rencontrent, de créer des solutions pour l'écologie, pour le partage, par le biais de ce système.
1: Et donc là aussi, il y a un petit onglet copiétonnage, du coup, quand j'achète mon billet.
2: C'est ça. Quand vous publiez votre annonce, en fait, vous allez choisir si vous voulez proposer du copiétonnage. On a même du co-véloage.
1: Et est-ce qu'on a du co-adodanage? Moi, je monte quelqu'un sur le dos. Je monte sur le dos de quelqu'un. C'est pas mal, ça.
2: On pourrait. Vous pouvez préciser aussi que vous venez avec, un animal, vous prenez, voilà, vous pouvez préciser qui vous pouvez prendre dans la voiture.
1: Mais voilà.
2: Ou venir, voilà. L'idée, c'est. On travaille même sur des convois de vélo, on travaille avec des beaux festivals comme le Festival d'Avignon, Adra Festival, où justement il y avait l'idée d'organiser des convois de vélo, donc vous pouvez rejoindre un peu un convoi de vélo pour rejoindre votre festival. On a travaillé avec le Salon de l'Élevage, l'Éco-Trail de Paris.
1: On a pas mal
2: d'événements qui, à chaque fois, nous rajoutent des spécificités dans le système.
1: Et puis, comme vous l'avez dit, c'est de provoquer la rencontre, la discussion.
2: Exactement.
3: Et surtout, on partage le coût, parce que le carburant, en ce moment, ça coûte cher. Le parking, quand on va à un spectacle, ça coûte cher aussi. Donc là, on divise par...
1: Sauf que les pieds et que le copiétonnage, on partage quoi?
3: Les chaussures.
4: Les gambettes.
1: Tu repars avec ma basket.
2: On partage la joie et la bonne humeur.
1: C'est bien.
2: Comme dans l'émission.
1: Partage la joie et la bonne humeur.
2: Et puis après, vraiment, les... La grosse aussi, l'intérêt de ce système, c'est que dans un événement, même si peu de gens viennent en voiture, en fait, c'est toujours ce qui fait l'impact majeur de l'événement en termes de carbone. Donc l'idée, c'est aussi d'aller vers une réduction des impacts carbone de l'événementiel, et puis créer un réflexe de venir à plusieurs quand on se déplace, de se rencontrer, puis de partager
1: les objectifs
2: ensemble de réduction du carbone.
1: Merci beaucoup. Merci Vincent Bonnier, donc le cofondateur de covoiturage-simple.com, donc qui propose entre autres le copiétonnage. Je trouve ça trop bien. Merci mon Vincent, passez un bon dimanche. Au revoir.
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1: C'est le tirage.
4: C'est la carte carburant qui n'est pas à partager en revanche.
1: Carte carburant, elle va être que pour ça. Que pour la personne qui. C'est Marie-Jeanne?
7: Oui, c'est Marie-Jeanne.
1: C'est encore Marie-Jeanne qu'on a eu tout à l'heure.
7: Trop contente.
1: C'est pas gagné. Tu es où là? T'es où Marie-Jeanne?
7: C'est pas gagné.
1: Non, attends. Tu es où là Marie-Jeanne?
7: À Montélimar, chez moi.
1: Tu es chez toi, à la maison, toute seule?
7: Oui, il y a ma fille à côté de moi.
1: Ah, bah c'est bien déjà. Est-ce que tu peux aller voir ta fille? Tu dis rien, tu vas voir ta fille. Vas-y, dis-lui ouais, rien, allez. Tu lui dis rien, tu lui dis rien.
7: Ouais, vas-y. Tu lui dis rien, oui, de côté, ça y est.
1: Et je veux que tu gueules, je veux que tu gueules comme ça. Ici! Comme ça que tu hurles, comme ça. Ici! Vas-y.
7: Ici!
3: Voilà, c'est gagné! Voilà. C'est gagné.
1: Ma mère est folle.
7: Je vais péter les deux tympans.
1: Tant mieux, bravo, bien. Ouais!
3: 100 voilà. euros de carburant, bravo.
7: 100 oh,
3: euros
7: génial, je suis contente, merci beaucoup.
1: Eh ben, merci Marie-Jeanne de
7: oh
1: ta
7: là là.
1: Fidélité.
7: C'est une équipe formidable, je vous écoute tous les week-ends, c'est ouais. vraiment génial.
1: Ben, y a intérêt, tu peux encore nous fêter une dernière fois, parce que ouais. comme là on a un renouvellement de contrat.
3: Et les patrons écoutent. Écoute,
7: vraiment,
3: patrons
7: revenez écoute. L'année prochaine.
1: Ouais, ok, ben, écoute, c'est tout, c'est tout, une augmentation.
7: Et je vous aime fort.
1: Ouais. Et puis il faudrait qu'on ait une augmentation aussi, non
7: hein,
1: ouais,
7: une hein. augmentation
1: ouais.
7: de 20%.
1: Voilà, ouais.
3: Présidente Marie-Jeanne.
1: Présidente Marie-Jeanne, merci infiniment. Voilà mes amis, c'est
3: oh
1: fini.
3: Non, pas déjà. Oh non.
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4: Bonjour et bienvenue dans votre magazine Ma France par ici les économies. Notre objectif, vous le connaissez, chaque semaine ça ne change pas, on veut vous redonner du pouvoir d'achat. Alors aujourd'hui on va parler location parce que presque tout se loue et c'est bien souvent un bon plan pour le porte-monnaie, que ce soit donc pour faire bien sûr des économies ou en générer un revenu d'appoint. On va tout vous dire avec notre invité. Bonjour Philippe Lévesque.
5: Bonjour Valère.
4: Vous êtes auteur du livre Éco-frugal, c'est paru aux éditions Le Duc. Je vous propose pour commencer de répondre à cette première question d'un auditeur.
6: Bonjour, je suis Franck de Meudon. Je me permets de vous joindre parce que j'ai vu qu'une perceuse était utilisée 12 minutes au total seulement durant sa vie de fonctionnement. Du coup, ça me questionne. Est-ce vrai? Est-il préférable de louer? Merci à vous. Bonne journée.
4: Et merci pour cette question. Alors, je le rappelle d'ailleurs, si vous avez des questions à poser à nos invités, c'est par ici leséconomies@radiofrance.com. Philippe Lévesque, est-ce que c'est vrai qu'on utilise une perceuse seulement 12 minutes dans toute sa durée de vie en moyenne?
5: Eh oui, c'est une aberration en fait. Ah, c'est le chiffre officiel, 12 minutes. Et donc, c'est là qu'on voit que l'accès, l'usage est beaucoup plus important que la propriété. Quel intérêt d'acheter une perceuse si c'est pour l'utiliser en tout et pour tout 12 minutes? D'où l'intérêt, bien sûr, de la location qui consiste à donner à l'accès plutôt que la propriété. Donc, l'idée, c'est de profiter de l'accès plutôt que de s'embêter à posséder un objet avec tout ce que ça implique, notamment le stockage, l'entretien, ce genre de choses.
4: Oui, même si une perceuse, ça prend pas beaucoup de place, mais c'est vrai qu'on l'utilise pas non plus tous les jours, même si on est bricoleur, quoi.
5: Ça prend pas beaucoup de place, mais il suffit d'habiter dans les appartements, dans les métropoles, et on sait à quel point chaque centimètre carré est important, bien sûr.
4: Philippe, ce que vous dites est intéressant. On a longtemps été dans cette société où posséder était important. Est-ce qu'on est en train de basculer vers une société où l'usage prime sur la propriété?
5: Alors, on y va petit à petit, simplement ça reste très très lent. Aujourd'hui, chaque foyer français possède 2,5 tonnes d'objets à la maison. Donc c'est considérable, c'est l'équivalent d'un rhinocéros. En termes d'empreinte carbone, c'est très important. Et puis, par ailleurs, sur les appareils électriques et électroniques, on a plus de 99 appareils chez soi, dont au moins 6 ou 7 ne sont jamais utilisés. Donc on voit que le potentiel pour passer de la propriété à l'usage reste très très important.
4: Alors le pouvoir d'achat, la question financière, elle peut être un levier en fait, hein, pour changer justement un peu son regard. Rien que là, quand vous dites 6 ou 7 appareils sont jamais utilisés, je me dis tiens, je vais regarder dans mes placards et puis autant justement je vais les louer, c'est le thème de l'émission.
5: Exactement. Alors, le levier financier, c'est d'ailleurs le premier levier. Alors, j'ai pas d'étude sur la location, mais j'ai une étude sur l'achat d'occasion qui est assez similaire. C'est une étude de la FEVAD de février 2025. Et la motivation principale à 76%, c'est pour des raisons économiques. Donc oui, vous avez raison, Valère, c'est d'abord pour des raisons économiques. Ensuite, en deuxième, pour 51%, c'est intéressant parce qu'il y a une petite dissonance, c'est pour consommer plus. On peut consommer plus grâce au gain sur le pouvoir d'achat. Et en troisième, 39%, c'est la motivation environnementale. Donc on voit qu'il y a une sorte de dualité entre les deux, mais généralement, les gens vont y venir pour des raisons économiques et puis s'aperçoivent aussi que c'est bon pour la planète et ça va les conforter dans cette logique de location.
4: Aujourd'hui, on va parler location, donc parce que beaucoup de choses se louent. On peut soit être locataire ou au contraire louer des choses qu'on a à nous. Ça fait un revenu d'appoint. Avec Philippe Lévesque, cette question que j'aimerais vous poser. Aujourd'hui, sur quel type d'objet on fait les économies les plus importantes en louant plutôt qu'en achetant?
5: Alors, déjà, on peut quasiment tout louer aujourd'hui. Je vais juste donner les grandes familles d'outils qu'on met souvent en location. Il y a tout ce qui est outils de bricolage. Il y a tout ce qui est équipement de sport, équipement sportif. Vous avez les jeux et jouets pour enfants. Vous avez bien sûr les véhicules, les moyens de transport et vous avez les logements. Alors, bien entendu, là où on fait le plus d'économies, c'est sur les biens qui coûtent cher. Donc, c'est en priorité, c'est d'abord le logement, la location d'un bien, et puis la location des moyens de transport. Je pense en particulier à la voiture, mais il n'y a pas que un, ça peut être un vélo électrique, ce genre de choses.
4: Quand on dit louer un bien, ça veut dire que c'est plus économique de louer un appartement plutôt que de l'acheter, c'est ça?
5: Alors oui, d'ailleurs, bah, il y a des études qui sont faites en fonction des villes. Par exemple, à Paris, vous allez mettre, je connais pas le chiffre exact, mais par exemple, 20 ans pour rembourser l'appartement comparé à la location. Ça dépend des villes, ça dépend des tensions sur le marché locatif. Mais bien sûr, si je reviens à un exemple, cette fois, à l'opposé, la perceuse. La perceuse, en fait, aujourd'hui, alors les prix sont vraiment tirés vers le bas avec le dumping. Vous trouvez des perceuses à 20 euros. Hein. Simplement, si vous louez une perceuse, ça va vous coûter peut-être 10-15 euros. Donc vous faites 5 euros d'économie, c'est toujours ça. Et puis aussi pour la planète, c'est considérable puisque vous évitez de produire une perceuse. Donc on peut vraiment louer sur tout le spectre. Et il n'y a aucun produit en soi qui empêche la location. Puisqu'aujourd'hui, on va en parler, mais avec les différentes plateformes, en fait, on sécurise la transaction aussi bien au niveau de la... Les échanges d'argent que de l'assurance, ce genre de choses.
4: Ouais, on est des tiers de confiance. Alors, une perceuse à 20 euros, je sais pas si elle est de très bonne qualité. Il y a aussi ça, c'est que parfois on peut louer, on fait des économies sur le prix d'achat, mais en plus on n'accède pas exactement au même type d'équipement, j'imagine.
5: Exactement, ouais. Exactement. On va pouvoir se permettre d'avoir un équipement de meilleure qualité qui dure plus longtemps. Mais je donne cet exemple parce qu'on voit à quel point aujourd'hui les prix bas même peuvent concurrencer la location. Donc c'est pour ça que la perceuse, c'est l'exemple où on gagne de l'argent, mais pas énorme. Mais si on va sur des objets, on monte en gamme, comme la shampouineuse ou le nettoyeur haute pression, pour pas citer de marque, là, les économies sont plus importantes. On va à un nettoyeur haute pression que vous allez louer peut-être pour 20 euros par jour et il coûte neuf autour de 100, 120 euros. Voilà.
4: Ah oui, effectivement. Alors, même logique, là, on parle beaucoup bricolage, mais pour les vêtements, notamment pour les enfants, parce qu'ils ont ce défaut de tout le temps grandir, enfin, cette qualité, les événements ponctuels aussi, est-ce que ça vaut vraiment le coût financièrement de louer des vêtements?
5: Alors, les vêtements, il y a différents systèmes de location. Il y a un système de location, peut-être que vous en avez entendu parler, qui existe depuis quelques années, qui s'appelle le Closet. C'est le site. Alors, eux, le principe, c'est qu'en fait, vous recevez chaque mois une box avec des vêtements, autour de 6 vêtements, et ensuite, vous les retournez. C'est autour de 60 euros par mois. Okay. Premier mois, sur un an, vous arrivez à 900 euros. Donc, on voit quand même que c'est un budget. Et quelque part, en fait, ça va être utile pour quelqu'un qui adore, en fait, changer de vêtements, qui adore suivre la mode. Et là, ça va être utile. Mais on voit que les économies sont pas forcément la clé, sauf si avant, vous aviez un budget vestimentaire énorme.
4: Okay.
5: Là où c'est intéressant, c'est sur des vêtements vraiment chers et de qualité. Je pense, bien sûr, aux événements exceptionnels, type mariage.
4: Oui, oui.
5: Là, bien sûr, la robe de mariage, c'est trois fois moins cher, bien sûr, de la louer. Ou alors, pareil, si vous avez un événement, si vous êtes le témoin de votre meilleur ami, un costume de fursac, sur des sites, vous allez pouvoir le louer 300 euros, ça reste un considérable, ça va être pour 4 jours, mais voilà, 9, c'est 1000 euros. Donc là, c'est intéressant pour vraiment les biens vestimentaires chers de qualité.
4: Ça, c'est pas mal, parce que c'est, bon, la robe de mariée, on peut comprendre le symbole, et on a peut-être envie de la garder, c'est un beau souvenir. Enfin, l'habit de témoin, c'est peut-être un peu moins marquant, du moins on n'a pas besoin de garder le...
5: Je pense que nos auditeurs et nos auditrices, on a tous des habits de cérémonie chez nous, qui servent plus à rien.
4: C'est vrai que c'est un bon plan. Est-ce qu'il y a des cas où, au contraire, louer revient presque aussi cher, voire plus cher que d'acheter, des pièges en quelque sorte?
5: Comme je disais, le système de box, la vestimentaire, à l'année, vous arrivez quand même sur un montant considérable. Là, j'ai le chiffre exact. Hein. Je suis allé voir hier pour avoir les derniers chiffres. 829 euros si vous êtes abonné. Donc là, on voit quand même que c'est pas forcément intéressant, sauf si à nouveau, vous êtes vraiment une passionné ou un passionné de mode, voilà.
4: Donc encore une fois, finalement, et c'est souvent le cas dans ces sujets de pouvoir d'achat, il faut regarder à l'année le budget que ça représente, comparer avec nos habitudes, et là on peut faire un arbitrage.
5: Exactement, faut projeter, faut faire un simple calcul économique, combien de temps si je l'ai à la location, je vais amortir avant que ce soit plus intéressant d'acheter neuf, bien sûr.
4: Et alors, à contrario, vous avez un exemple choc d'économie réalisé grâce à la location?
5: Oui, alors bien sûr, il y a la location de logement, ça va de soi, mais j'ai envie de vous parler de la voiture parce qu'aujourd'hui, c'est un sujet très important.
4: Oui.
5: Le coût du budget de l'automobile en France n'arrête pas d'augmenter, autour de 6 000 euros par an. En louant une voiture, ça vous évite d'avoir à la posséder avec tout ce que ça implique comme coût. D'autre part, une voiture, 95% du temps, elle reste au garage. Et donc, louer une voiture en passant par les sites de particulier à particulier, je ne parle pas des sites professionnels, en fait, c'est 30 à 50% moins cher. Aujourd'hui, vous avez des voitures en location sur les sites de particulier à particulier à 20 euros la journée. Donc là, c'est vraiment très, très intéressant du point de vue locataire et du point de vue loueur. Et si vous avez une flotte de véhicules, alors je dis une flotte de véhicules parce qu'en fait, 26% des foyers ont plus de deux véhicules. Ce deuxième véhicule, vous pouvez le mettre mettre en location et ça peut vous rapporter 600-700 euros par mois. Donc là, c'est vraiment très très intéressant. Et on a deux acteurs qui sont Turo et Getaround qui sont vraiment des mastodontes et en fait qui ont vraiment démocratiser le marché là, ces dernières années.
4: Et d'ailleurs, ce qui est assez intéressant, c'est que dans le spectre de la location, vous venez de dire la voiture, et c'est vrai que c'est une piste intéressante, que ce soit pour un revenu ou pour faire des économies, mais il y a aussi d'autres types de biens qu'on loue qui sont assez surprenants, des choses un peu insolites maintenant qui se développent aussi.
5: Ouais, alors il y a vraiment tout type de biens. La première chose qui est surprenante, vous avez par exemple une société qui s'appelle Ernest, qui vous permet de tout louer chez vous. Alors le principe, c'est l'électroménager, les meubles. Alors, c'est un coût bien sûr, mais c'est intéressant pour un étudiant, pour quelqu'un qui va faire vraiment une location temporaire et qui veut pas acheter tous les biens et qui veut éviter aussi les frais du déménagement. Donc Ernest par exemple, pour meubler un T2, si vous le faites vous-même, ils estiment que c'est 828 euros par an. Et vous allez pouvoir tout louer via ce site, aussi bien l'électroménager que les meubles. Alors bien sûr, si vous restez locataire longtemps, c'est pas forcément intéressant. Mais pour un an et demi, deux ans, c'est vraiment intéressant. Et encore une fois, vous évitez le déménagement. Après, les autres choses qui sont insolites à louer, bien sûr, il y a les piscines. Je pense à Swimmy, ou My Private Pool. Vous avez également tout ce qui est camping chez l'habitant, qui permet de planter sa tente dans le jardin de l'habitant. Mais vous pouvez aussi louer un jardin pour organiser un événement, une soirée, un anniversaire.
4: Il y a vraiment plein de possibilités.
5: Vous pouvez louer votre cave pour comme solution de stockage. Donc il y a vraiment plein de choses que vous pouvez louer. Ouais.
4: Philippe Lévesque, auteur du livre Écofrugal, est avec nous pour parler location. En un mot, Philippe, vous avez cité plein de plateformes et vous l'avez dit, l'économie numérique apporte ses solutions un peu de tiers de confiance. Tout ce qui va être assurance, garantie, sécurisation, vous nous conseillez de passer par ces plateformes, c'est le mieux?
5: Alors, c'est le mieux, et surtout aussi de vérifier avant votre contrat d'assurance, votre responsabilité civile avec votre assureur, parce que ce qui se passe aussi, des fois, c'est que c'est d'abord votre assurance qui va jouer, et si votre assurance ne s'applique pas, ça va être celle du loueur. Donc, toujours vérifier ce point-là, c'est vraiment très, très important.
4: Alors, la location, c'est bien sûr un bon plan pour du ponctuel. Quand on voyage avec un bébé, par exemple, là, ça peut être vraiment utile. Bonjour, Franck Bréant.
0: Oui, bonjour.
4: Franck, vous êtes fondateur de Familib. Présentez-nous Familib.
0: Alors, Familib, c'est un site de location de matériel pour enfants partout en France. Donc, on loue aussi bien donc nos poussettes, nos sièges auto, nos lits et nos porte-bébés. D'accord ? Avec un modèle qui est très simple. Vous louez votre produit et vous le récupérez dans l'un de nos plus 85 points de retrait à travers la France. Voilà.
4: Et en quoi est-ce que c'est un bon plan de louer du matériel quand on se déplace par rapport au fait de l'emporter avec soi? Par exemple, vous avez dit siège auto, réhausseur, lit bébé, tout ça?
0: Alors les sièges auto, les réhausseurs et les lits bébés, vous le savez aussi bien que moi, c'est très très volumineux.
4: Donc
0: la première chose à laquelle là, ça répond à ce besoin-là de praticité, finalement. Chacun a besoin, ça lui permet de voyager léger, donc sans être encombré. Et puis, ça évite aussi de stocker le produit chez soi.
4: Oui, c'est sûr.
0: D'accord.
4: Oui.
0: Excusez-moi, c'est vraiment le premier besoin. Et le deuxième, c'est un besoin économique. Je loue pour éviter finalement d'acheter un produit que je n'utiliserai que une ou deux fois par an.
4: Ouais, donc on rejoint vraiment cette économie de l'usage. Vous avez un exemple concret à nous donner sur un produit que je voudrais louer si je pars en vacances cet été du côté d'Annecy et c'est vrai que j'y vais avec un bébé. Alors qu'est-ce que je peux louer à quel prix chez vous?
0: Alors vous allez à Annecy, vous souhaitez louer, je sais pas, une poussette, ça va
4: très
0: vous
4: coûter.
0: Alors, ce sont des tarifs qui sont relativement dégressifs, on va dire. Donc, les trois premiers jours, ça va vous coûter 30 euros. Et puis, pour 7 jours, ça va vous coûter entre 35 et 40 euros.
4: 35 à 40 euros la semaine, donc, pour la poussette.
0: Voilà, exactement.
4: Merci beaucoup, Franck Bréant. Vous êtes fondateur donc de Familib. On retrouve toutes ces informations. Et puis, on peut louer donc sur www.location-2-poussette.fr. parisiles.fr. Et puis, un petit rappel, mon mail, c'est parisiles.fr@radiofrance.com pour nous contacter. Le thème aujourd'hui, la location comme bon plan budget. Beaucoup de choses se louent, on en apprend hein, avec Philippe Lévesque. Vous êtes auteur du livre Éco-frugal, paru aux éditions Le Duc. Voilà, il est sur la table. On le partagera sur les réseaux sociaux. Ah oui, c'est le guide Éco-frugal. Voilà, faites bien de bien me le montrer. Et puis Jean-Baptiste Le Guénec nous a rejoint. Bonjour.
7: Bonjour, oui, tout à fait.
4: Vous êtes cofondateur de Bricolib. Présentez-nous Bricolib en quelques mots.
7: Oui, alors en fait, Bricolib, c'est une plateforme donc qui permet de louer des outils entre particuliers ou pros. Donc l'idée est super simple. En fait, on a tous des outils qui dorment, on va dire, 95% du temps dans nos étagères. Et donc nous, l'idée, c'est à la fois de rentabiliser d'un côté pour le loueur et de l'autre côté de faire des économies en fait pour le locataire. Donc vous avez une perceuse, une tondeuse chez vous, bah vous pouvez la mettre à disposition et vice versa et la louer.
4: Alors c'est vrai qu'une perceuse, on en parlait tout à l'heure avec Philippe, on s'en sert finalement quand on n'est pas trop bricoleur, très très ponctuellement. On a parlé de cette durée de vie de 12 minutes qui est quand même assez sidérante, enfin on en a beaucoup entendu parler mais néanmoins c'est intéressant. La tondeuse, ça peut être un peu plus régulier quand on a un jardin, l'herbe ça pousse vite. Qu'est-ce que vous dites à ceux qui peuvent se dire « mais oui mais j'en ai besoin très régulièrement, on peut quand même passer par la location, ça reste rentable ?»
7: Oui, en fait, tout dépend du cas d'usage, notamment ouais. Dès que vous êtes en agglomération, il y a beaucoup de personnes qui ont des jardins qui sont pas immenses, en fait, et ils vont stocker une tondeuse qui fait 1 mètre carré, en fait, donc ça prend aussi beaucoup de place. Et de l'autre côté aussi, c'est pareil, les tondeuses thermiques, ça demande souvent de l'entretien, donc c'est pareil, vu qu'on... La location, c'est entre 5 et 10% du prix d'achat, voilà, même pour la passer quelques fois dans le printemps, si votre jardin est pas trop grand, ça vaut généralement le coup.
4: J'allais vous demander justement combien ça a des exemples de prix de location là sur du matériel qui est en location sur Bricolib.
7: Ouais, je peux vous donner quelques exemples. Donc par exemple, je sais pas, si on prend une perceuse, ça va être entre 10 et 15 euros. Un Karcher, ça peut être entre 20 et 25 euros. Des tondeuses, ça va aller de 15 à 30 euros. Et une ponceuse, ça peut être autour de 20 à 25 euros par exemple. Donc c'est assez abordable généralement.
4: Et vous le disiez, on peut aussi devenir loueur, c'est-à-dire louer les biens qu'on a, parce qu'on s'en sert souvent ou qu'on est, voilà, on les a déjà achetés. Si on est bien équipé, ça peut faire un revenu d'appoint.
7: Tout à fait, c'est le plus intéressant. Alors voilà, on a des outils vraiment qui ne servent pas, qui sont pas utilisés, donc on les met à louer et on peut vite gagner pas mal d'argent. Donc on a beaucoup de loueurs actifs qui gagnent entre 150 et 150 euros par mois, mais on a même des loueurs qui sont très actifs, qui ont beaucoup d'outils, qui peuvent louer jusqu'à 500 voire 600 euros par mois en fait. Donc c'est même un micro-business, on va dire, qui peut être intéressant pour utiliser, réutiliser ces outils qui n'ont pas d'usage, quoi.
4: Évidemment, je me pose de suite la question de la fiscalité sur ce type de revenus. Vous pouvez nous éclairer comment on déclare ces revenus si on fait de la location avec vous?
7: Oui, alors c'est très simple en fait. Donc ça se déclare dans les. Il y a une déclaration qui s'appelle je crois que c'est la RC 2042 Pro. Donc on déclare juste sur cette déclaration sans SIRET le montant des locations et en fait on est uniquement imposé sur sa grille d'IR classique. Donc suivant ses revenus, voilà, j'ai pas le pourcentage exact, mais on paye plus ou moins d'impôts et c'est la seule chose à faire. En fait, il y a pas d'autre, il y a pas de cotisation sociale, il y a pas de voilà, c'est la seule chose à faire. Et il y a un abattement de 300 euros ou 400 euros par an. Et donc, en dessous de ça, de toute façon, on paye rien.
4: Bon, ok. En tout cas, ça vaut toujours le coup de se renseigner. Bricolib.net, ça c'est votre site internet. Merci beaucoup, Jean-Baptiste Le Guénec. Vous êtes cofondateur donc de cette plateforme avec de la location vraiment un peu partout en France, un beau maillage. Merci encore d'être intervenu sur notre radio locale ici. Philippe Lévesque, vous êtes auteur du guide Éco-frugal paru chez Le Duc. Avant de nous quitter, vous allez vous prêter au jeu de notre quiz, le vrai faux, pour finir avec les idées claires sur ce thème de la location. On a vu que beaucoup de choses se louaient, c'est vrai que c'est hyper intéressant. Et peut-être cette première question, vrai ou faux, louer une perceuse revient presque toujours moins cher que l'acheter. J'ai dit presque toujours, hein.
5: Ouais. C'est vrai.
4: C'est vrai?
5: Ouais. Ouais, bien sûr. Après, voilà, dès lors que vous le disiez deux ou trois fois, la question se pose, surtout si vous l'achetez d'occasion. Sachant à quel point elles sont pas chères maintenant.
4: Oui, vous nous disiez tout à l'heure, l'occasion, c'est quand même aussi une vraie piste pouvoir d'achat. Donc, il faut aussi comparer location-occasion.
5: Exactement. Ah ouais. Exactement. Faut pas oublier, faut pas comparer forcément par rapport à l'achat neuf, faut comparer par achat d'occasion. Et on sait à quel point aujourd'hui l'offre est importante, hein, sur tous ces sites qui sont développés de l'économie collaborative. Je pense notamment à Vinted, maintenant qui fait pas que du vêtement, mais tout type de site. Également, je voudrais insister sur le fait que la location aujourd'hui, il y a une offre très importante. Il y a bien sûr, on a parlé de Bricoli, mais il y a également Allo Voisin, il y a Kiwiz, il y a Poppins, le nouvel acteur qui a été créé par Lucie Bach, la fondatrice de Too Good To Go.
4: Lucie Bach, pardon.
5: Donc il y a vraiment une offre importante, et ça c'est important parce que quand vous voulez louer, la dernière chose que vous voulez, c'est vous déplacer loin de chez vous et avoir du trajet à faire. Et donc le maillage territorial est très important, et plus il y a d'acteurs, et bien plus c'est facile de louer près de chez soi.
4: Vrai ou faux, la location est forcément plus écologique que l'achat?
5: Alors, pas forcément, j'en parlais un instant. Si vous devez prendre votre voiture, faire 10 km pour aller chercher la perceuse aller-retour, 20 km aller-retour, c'est déjà 10 kg de gaz à effet de serre, donc pas forcément.
4: Ah, c'est vrai qu'il faut penser à tout, vous avez raison.
5: Bien sûr.
4: En tout cas, la location, globalement, c'est quand même un bon plan budget, que ce soit pour louer ou vous-même devenir loueur. Merci Philippe Lévesque, je le rappelle, vous êtes auteur du guide Éco-Frugal, c'est paru chez Le Duc. Merci pour vos éclairages. J'espère que vous y voyez plus clair, hein, vous qui nous avez écoutés sur votre radio locale ici. 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
1: Bonjour à tous et bienvenue dans votre émission Cinéma, ça tourne, pour vous dévoiler les coulisses des films tournés en France. Et aujourd'hui, on va prendre beaucoup de plaisir dans ce numéro, puisqu'il y a justement question de plaisir féminin. Le plaisir féminin, sujet très peu abordé au cinéma, mais ça c'était avant Rim Kérissi, actrice et réalisatrice qui est notre invitée aujourd'hui. Bonjour Rim Kérissi.
2: Salut, comment ça va?
1: Ça va très bien, et vous?
2: Ça va extrêmement bien.
1: Oui, vous le portez sur votre visage.
2: Ouais, c'est vrai.
1: Vous n'êtes pas trop stressée avant la sortie du film?
2: Je compte les jours et je scrute la météo.
1: Évidemment. Vous êtes actrice, on vous a vu dans de très nombreux films, notamment ceux de la bande à Fifi, alias Philippe Lachaud. Et vous réalisez donc votre quatrième film, Pour le plaisir, qui sort mercredi prochain. On y retrouve Alexandra Lamy et François Cluzet dans les rôles principaux, à savoir ceux des inventeurs du womanizer. Est-ce qu'on peut rappeler, pour celles et ceux qui nous écoutent, qui savent peut-être pas encore ce que c'est le womanizer, dommage pour eux, qu'est-ce que c'est?
2: C'est la création du siècle, l'objet qui a révolutionné le plaisir féminin. Et
1: tout
2: qui
1: simple.
2: Fait
1: bande annonce.
3: Pourquoi vous venez me voir qu'aujourd'hui?
4: Je n'ai jamais eu d'orgasme.
3: Si vous voulez jouir, va falloir bosser.
4: Ça marche pas. Bon.
3: Travailler, lâcher prise.
5: Oui, oui, oui.
3: Virer la culpabilité. J'ai envie de jouir. J'ai le droit.
4: Il va falloir parler à votre mari.
6: En 20 ans, t'as jamais joué?
4: Non.
7: 10 femmes sur 10 avouent déjà avoir simulé.
8: La taille moyenne au repos serait de...
3: Dame!
8: J'aimerais comprendre comment fonctionne le plaisir féminin.
1: Extrait du film Pour le plaisir, librement inspiré de faits réels, avec Alexandra Lamy, François Cluzet et vous, Rim Kérissi, qui en êtes également la réalisatrice. Vous avez tourné l'été dernier en Normandie et en Picardie. Spontanément, sans réfléchir, quelle image de décor ou de paysage vous revient en tête en pensant à ce tournage?
2: La maison. La maison qu'on a créée avec la maison qu'on a louée, mais on a créé l'atelier dans lequel François Cluzet fabrique le fameux womanizer. et c'est un très joli souvenir.
1: Ça, c'était quelle région, Hugo?
2: On était en Normandie.
1: Pourquoi?
2: À Beauvais, ouais. Exactement.
1: Pourquoi avoir choisi cet endroit-là pour
2: Je n'ai pas choisi cet endroit-là. Non, à l'origine, on devait tourner dans le sud, mais pour des restrictions budgétaires, on a dû rester aux alentours de Paris. Mais j'avais envie quand même d'une ville avec du cachet, et la pierre de la maison me rappelait la Provence, et ça fait illusion.
1: À vos côtés, une personnalité particulière pour qui c'est la toute première participation à un tournage de film, Camille Aumont-Carnel. Bonjour.
9: Bonjour.
1: Vous êtes influenceuse, militante féministe, spécialisée dans la sexualité, et vous êtes devenue comédienne sur ce film grâce à votre culot, on va dire.
9: Ouais, comme d'hab. Et grâce à un grand move de sororité de la part de Rim. Et je suis ravie de continuer à porter ces sujets au grand écran. Et
1: vous nous racontez comment ça s'est passé, comment ça se fait que vous avez obtenu un rôle, parce qu'au début vous deviez être en tant que spécialiste du plaisir féminin, conseillère,
9: en fait,
1: non? C'est
9: non,
1: pas ça.
9: Même pas. On se retrouve à un dîner, Rim est en face de moi en train de parler justement de l'écriture de ce prochain film, et on en parle, et je lui dis mais attends, pardon, tu sais qui je suis, enfin tu sais ce que je fais dans la vie. Et vraiment elle me regarde avec le regard qu'elle n'a pas aujourd'hui, mais que je connais, où elle me dit non, je sais pas qui t'es en fait. Et on continue à échanger, je lui explique ce que je fais, la démarche, le fait que ça soit un sujet que je porte depuis presque aujourd'hui 10 ans, qu'il y ait ce mouvement révolutionnaire en France qui existe, qui a commencé en 2018, et que je le lui lance comme ça d'un seul coup entre l'entrée et le plat, mais t'as pas un rôle pour moi? Et elle me regarde, elle me dit non, mais je vais te l'écrire. Et 3 jours après, on s'est rappelé, et elle m'a dit tu sais quoi, je t'écris un rôle et je t'embarque dans l'aventure, je te fais confiance, on y va.
1: Félicitations.
9: Non, mais
1: oh,
9: franchement,
1: wow, ouais. Non, mais alors, du coup, qu'est-ce qui vous a le plus surpris en découvrant le dispositif du tournage d'un film? Parce que c'était votre première fois sur un plateau de tournage.
9: Moi, j'ai adoré la façon dont c'était à ce point-là organisé, chronométré, millimétré. Enfin, il y a des feuilles de route, tout est vraiment très très cadré. Ça m'a un peu rappelé moi l'univers dont je viens, qui est la gastronomie et la cuisine, avec vraiment ce côté une espèce d'énorme usine, avec chaque personne qui sait exactement quoi faire, à quel moment le faire, la bienveillance qu'il y avait sur ce plateau, l'organisation, l'anticipation de nos besoins aussi. Vraiment, c'est des choses qui m'ont marqué, et la camaraderie.
1: C'est-à-dire qu'en fait, on quel genre anticipation des besoins, ça peut être quoi?
9: Ça va être, est-ce que tu te sens bien? Ça va être, est-ce que moi par exemple, la première scène, et ça faut que je... Donc la première fois où je me retrouve sur un set de film, je me retrouve dans une scène que vous verrez, mais qui est une scène absolument iconique, où il s'avère que je suis dans une chambre avec un autre personnage, et je me rends compte que voilà, il y a toute une partie de l'équipe qui sort à la demande de Rim. Je me rends compte que Rim fait tout un
1: discours.
9: C'est
1: une scène intime, hein, on est dans un lit, c'est pour ça que vous dites que tout le monde sort.
9: Exactement, que Rim donne cette précision où elle dit, juste je vous préviens, c'est la première fois qu'elle fait un film, c'est la première fois qu'elle est sur un set. La capacité qu'ont eu aussi toutes les équipes techniques, et là je parle vraiment des maquilleuses, des personnes qui, moi, m'ont rasé la tête avant chaque scène, qui m'ont maquillée, qui ont fait en sorte que ça peut paraître complètement débile, mais que j'ai la bonne teinte de fond de teint, que je me sens bien dans mes fringues, que ça soit repassé. C'est toutes ces personnes-là qu'on croise en fait avant d'arriver sur un set et avant d'entendre ce fameux action, qui sont, je trouve, aujourd'hui primordiales à notre bien-être, à la façon dont on va se sentir sur un set. Donc ça, tout ça, c'est des souvenirs que moi je garde.
1: Vous, c'est évidemment pas votre premier film en tant que comédienne, Rimke Rissi. Pour les scènes intimes, justement, est-ce que vous sentez qu'il y a une évolution dans le traitement? Parce que Camille nous parle d'extrême bienveillance. Est-ce que ça a évolué dans le cinéma français pour les scènes dites de sexe ou intimistes, notamment?
2: Aujourd'hui, on a la chance déjà d'avoir la prise de conscience qu'il faut respecter les acteurs. Il y a quelques années, c'était juste des objets. On a une coordinatrice d'intimité qui est là, qui est un peu comme une chorégraphe, qui va appeler les acteurs pour leur demander si ils sont OK avec la demande du réalisateur. S'ils sont pas OK, il y a un référent qui est là pour en parler. On a une formation VHSS qui est obligatoire, comme des QQCM par...
9: Ouais, on a tout un questionnaire et tout le monde doit passer par là.
2: On est obligé de répondre à des questions. Il y a des et sur, justement, les règles à respecter avec autrui. Donc, aujourd'hui, c'est très encadré pour éviter les débordements. Et de temps en temps, on apprend des choses sur notre responsabilité à être témoin d'une scène, à devoir prendre la parole, enfin c'est vraiment très utile. Ouais. Parce que de temps en temps, en fait, on se disait oui, si ça ne me concerne pas, si je ne suis pas directement impactée par une violence verbale ou physique, ça, j'ai pas à agir. Et aujourd'hui, on se rend compte qu'on a tous notre part de responsabilité.
1: Alors, pour en revenir au sujet du film, il y a beaucoup d'accessoires, évidemment, dédiés au plaisir féminin dans le film, c'est le sujet, et notamment les prototypes que François Cluzet conçoit pour trouver le vibromasseur qui va révolutionner le plaisir féminin. Est-ce que ce sont, ce qu'on voit dans le film, des prototypes qui ont existé?
2: Non.
1: Ah, d'accord, ça c'est vibre-invention.
2: Ça c'est justement, c'est ce qui est super au cinéma, c'est qu'on crée des... Là, on a créé plusieurs versions supposées du Womanizer, mais on n'avait pas à cette époque accès à la marque, ni même à leur musée, comme ils appellent ça. Donc, on a inventé en fait des objets qui étaient les étapes consécutives que pourrait inventer notre personnage Thomas, qui étaient en relation avec la réflexion qu'il avait et son accès à comprendre comment fonctionnait la femme. On s'est retrouvés dans des situations assez loufoques avec plusieurs objets entre les mains, avec des conversations. C'est surtout les réunions entre les chefs de poste où tu dis bon, moi je trouve qu'il vibre pas assez vite, j'aimerais que tu lui mettes un moteur plus fort, là en fait j'ai besoin que ça explose, et avec des termes, je sais pas combien de fois j'ai utilisé des entre guillemets gros mots, parce qu'encore une fois je suis assez pudique, donc j'ose même pas les redire ici, mais les conversations sont lunaires.
1: Mais vous nous avez quand même confié un fou rire, un gros fou rire au moment du tournage avec le stylo plume.
2: Oui. Donc c'est une scène en fait à l'origine où Alexandra est face à moi et elle m'énerve, et donc je m'agite et je lui dis un texte en ayant mon stylo à plume entre les mains, et sans faire exprès je l'asperge d'encre.
1: Oui.
2: Et c'était prévu, mais il n'était pas prévu que je l'asperge à ce point. Elle s'est retrouvée complètement immaculée d'encre. Elle ressemblait à un dalmatien.
1: Ah, mais c'est de la vraie encre, parce que je me suis demandé si c'était un effet spécial justement qui était projeté sur son visage.
2: Non,
1: mais
2: non.
1: On était sur de la vraie encre.
2: Non, on était sur de la vraie encre. En fait, c'est mon assistant accessoiriste qui a balancé l'encre avec un pistolet, mais il a appuyé trop fort et elle s'est retrouvée mais aspergée. Et elle a continué la scène parce qu'il fallait surtout pas la couper. Et moi, j'étais incapable de dire le moindre mot. Ça ne sortait pas, mais elle a continué à poursuivre la scène, Alex.
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1: Ça tourne avec l'équipe du film Pour le plaisir, la réalisatrice et comédienne Rimke Rissi et l'actrice et spécialiste de la sexualité féminine Camille Aumont-Carnel. C'est l'heure de la séquence souvenirs sensoriels de tournage. Rimke Rissi, si vous deviez retenir une odeur de ce tournage, de Pour le plaisir, laquelle ce serait?
2: Tous les films, je change de parfum parce que je crois énormément à la mémoire olfactive.
1: À chaque tournage, vous portez un parfum différent?
2: Et à chaque voyage aussi.
1: Ah ouais?
2: Je vais au Duty Free, j'achète un parfum, je le porte et j'arrête de le mettre. Et comme ça, quand je vais le ressentir un an et demi plus tard, il me propulse complètement dans un souvenir avec des instants très très très précis.
1: Ah, vous devez avoir une belle collection.
2: Ouais, je collectionne les parfums, absolument.
1: Camille Aumont-Carnel, quel est le son qui vous revient en tête

0: et qui me hurle dessus. Mais casse-toi, parce qu'elle voulait que je sorte du champ. Et ça a donné, et ça a donné la partie la plus spontanée de la scène d'ailleurs, parce que justement ma réaction a été aussi très naturelle. Et franchement, ça c'était vraiment un moment hilarant.
1: Qu'est-ce que vous avez le plus mangé sur ce tournage?
2: Moi, j'ai mangé du stress.
1: Du stress. Ah, vous êtes très stressée.
2: Bah, sur un film, on veut que ça rentre, on veut que les acteurs soient contents, on veut que la comédie soit là, qu'on soit à l'heure. Donc, ouais, j'ai pas le même poids pendant les tournages et après la post-prod.
1: Ça varie, quoi.
2: Ah non, mais la post-prod, t'es devant un ordinateur à monter le film et tu bouffes. Et en plus, t'es en jogging, donc tu ne sens pas que en fait, ça prend de la place sans que tu t'en rendes compte. Alors, je t'assure, c'est vrai. Je prends toujours à peu près genre 4-5 kilos. Ceux que j'ai perdus, je les récupère en post-prod. Sans parler de la tournée province, et j'embrasse toutes les villes qui nous ont reçus, où on goûte toutes les spécialités et on boit tous les vins. Et donc là encore, on prend du poids. Mais c'est avec plaisir.
1: Et d'ailleurs, vous avez fait la tournée des radios locales ici. Vous nous connaissez très bien.
2: Et je les embrasse tous.
1: Camille, quel est l'accessoire que vous retenez de ce tournage?
0: Bah, ouais, le womanizer, mais surtout l'éventail. Moi, j'ai toujours un éventail. Dès qu'il commence à faire chaud, j'ai toujours un éventail. Ça fait vraiment partie de mes accessoires iconiques. Et donc, il y a cette scène où vraiment, je crois que sur mes quatre scènes, j'ai l'éventail à moitié, quoi.
2: Je te l'ai viré dans le dernier. Ouais. Tu te rappelles? Mais ouais, c'est vrai qu'il y en a. En fait, ce qui est chouette, avec un éventail ou un accessoire pour un acteur, c'est que ça ponctue aussi son jeu. Mm. Pour ma part, moi, j'ai le stylo à plumes, justement, qui me permettait, en fait, de me donner une certaine posture, justement, de thérapeute, de contenance. Et d'un seul coup, un objet qui est le nôtre dans la vie, parce que Camille, elle a vraiment son éventail et moi, j'écris toujours aux plumes. Ça nous donne en fait un pont entre qui on est, nous, et le personnage qu'on interprète. C'est super d'avoir un accessoire.
0: Ça donne beaucoup de confiance.
1: Ouais. Donc, vous avez toujours un stylo plume sur vous?
2: Oui.
0: Et elle dessine.
1: Vous dessinez aussi.
0: Mais quel talent incroyable.
1: Rim Kérissi, avec quoi avez-vous envie que le public reparte après avoir vu Pour le plaisir?
2: Sourire. Le sourire et une volonté de vouloir partager certains discours, ouais.
1: Ouais. Puis il y a un message, finalement, qui est politique aussi, Camille.
0: Ouais, il y a un message qui est politique parce qu'il est intime. Et il y a un message qui est politique parce que ça reste un sujet tabou. Et je trouve qu'en 1h30, on arrive à détabouiser complètement ce sujet. On arrive à repartir, en plus du ticket, avec un espèce de passe-droit et d'autorisation à en parler dans la sphère privée. Mmh. Et je pense que c'est le plus beau cadeau que ce film puisse faire à toutes les femmes, à tous les couples.
2: Toutes les familles. On a eu des mamans qui sont venues avec leurs filles, des papas, mamans, tati, mamie qui sont
0: venus. Marraine, grand-mère.
2: Ouais, non, mais tu te dis, mais en fait, je ne savais pas que ce film allait pouvoir être aussi large. On reçoit des messages de remerciements. En fait, le film, c'est un peu comme un médiateur. Il est là pour, de base, divertir. Mais finalement, il ouvre vraiment, vraiment, vraiment la parole. On reçoit plein de messages grâce à cette tournée.
1: Ça permet de faire éclater des tabous, peut-être, dans les familles. C'est génial. Et c'est que du plaisir. Voir Alexandra Lamy et François Cluzet en inventeur de ce womanizer, c'est vraiment pépite. Pour le plaisir, c'est mercredi prochain au cinéma et c'est avec aussi Delphine Baril, François-Xavier de Maison, Kian Kojandi et Rim Kérissi, également réalisatrice. Merci d'avoir été avec nous.
2: Merci.
1: Et bravo pour ce film. Et Camille Aumont-Carnel, bravo pour ce premier rôle.
0: Mais merci.
1: Il y en aura d'autres?
0: Évidemment.
1: Évidemment.
2: Ouais,
1: évidemment.
2: Elle claque tellement, elle est excellente. Hein.
1: À suivre, donc, affaire à suivre. Ça tourne, c'est tous les dimanches sur votre radio ici et en replay sur ici.fr.
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0: adapté de la chanson brésilienne signée Chico Buarque et interprété avec le talent qu'on lui connaît par le grand Claude Nougaro, Tu verras, publié en 1978 et qui résonne toujours 48 ans plus tard grâce à votre radio ici.
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0: Avec dès l'aube, votre équipe du dimanche parfaitement en place pour vous. Julie à la rédaction en chef, à la technique c'est Bertrand, Florentin au standard on se dit mais salut Florentin qui vient d'arriver et Valentine Letesse pour l'actualité. Bonjour Valentine.
3: Bonjour François-Xavier, bonjour à tous.
0: Nous suivons ce matin l'arrivée des Français confinés depuis plusieurs semaines sur le MV Ondus.
3: Le bateau de croisière sur lequel 3 passagers sont morts d'un rare antivirus. Une grande opération d'évacuation est prévue aux Canaries ce matin et le MV Ondus n'est plus très loin.
0: On en parle dans les infos de 6h dans une seconde.
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0: Dimanche 10 mai, bienvenue à vous ce matin. Ici, il est 6h. Les infos, Valentine, à la une, cette évacuation d'ampleur entre la mer et le ciel.
3: Le MV Ondus arrive sur Tenerife pour rapatrier les 150 passagers à son bord vers leur pays après la mort de 3 d'entre eux d'un rare antivirus. Une opération supervisée par le directeur de l'Organisation Mondiale de la Santé en personne et il l'assure, Anne Le Gall, tout est prévu pour préserver les habitants des Canaries.
4: Selon le protocole établi, il n'y aura donc aucun contact entre ses passagers et la population locale. Le bateau de croisière restera au large du port de Granadilla. Et dans le détail, après un examen médical à bord, les passagers regagneront la terre ferme dans de petites embarcations par petits groupes, les 14 Espagnols en premier, en portant des masques FFP2. Ils rejoindront ensuite en bus l'aéroport de Tenerife avant d'embarquer directement sur un vol retour vers leur pays d'origine. La France, tout comme les États-Unis, le Royaume-Uni, l'Irlande, les Pays-Bas, l'Allemagne ou la Belgique ont déjà prévu pour cela des avions sanitaires spécifiques. Enfin, à leur arrivée, l'OMS recommande que tous les passagers fassent l'objet d'un suivi spécifique durant 42 jours. C'est la durée d'incubation du virus.
3: Une évacuation prévue à partir de 9h ce matin, heure de Paris, alors que le bateau s'approche en ce moment même des Canaries.
0: La mort d'un gendarme en Meurthe-et-Moselle.
3: Au cours d'une tentative d'interception d'un véhicule, explique le ministre de l'Intérieur. C'est une autre voiture avec un couple d'environ 70 ans à bord qui l'a percuté. À Paris, quasiment une centaine d'interpellations hier soir. Malgré l'interdiction par la justice de la manifestation du comité du 9 mai, un collectif de l'ultra-droite et de sa contre-manif organisée par des antifascistes, eh bien des militants se sont réunis dans les rues de Paris. 46 sont en garde à vue.
0: 6h02 sur votre radio ici et une nouvelle dose d'espoir pour la famille de Christophe Glaize.
3: Le journaliste français détenu en Algérie depuis plus d'un an, il recevra dans les prochains jours sa première visite consulaire. Une annonce reçue par sa mère Sylvie Godard sur France 24 hier soir avec beaucoup d'émotion.
5: Ça nous a fait du bien au moral parce que ça faisait quand même 8 ou 9 mois que la France et le gouvernement français réclamaient cette visite consulaire et elle vient d'arriver et c'est une amélioration, je pense, de la situation pour Christophe. Il va bien malgré qu'il soit derrière les barreaux. Physiquement, il s'entretient. Mentalement, il est très fort. C'est quelqu'un de très courageux. On a vu qu'il donnait tous les signes de bonne santé physique et mentale.
3: Cette visite annoncée après un entretien entre la ministre déléguée aux armées et le président algérien, c'est aussi le signe d'un réchauffement des relations entre la France et l'Algérie. En ce 10 mai, la France commémore l'abolition de l'esclavage il y a 178 ans. Mais à Vierzon, c'est terminé. La nouvelle municipalité d'extrême droite de cette ville du Cher annule la cérémonie mise en place depuis une petite dizaine d'années dans la ville pour des raisons d'économie.
0: Une grande soirée à suspense sur le terrain du football, Valentine.
3: Qui remportera le titre de champion de France? Qui se qualifiera pour la Ligue des Champions la saison prochaine? Réponse à ces questions dès ce soir peut-être, Nicolas Perronnet, en cette avant-dernière journée de Ligue 1.
6: Le PSG ne sera pas officiellement champion ce soir, mais ce sera tout comme en cas de victoire au Parc des Princes face à Brest. La différence de but très favorable mettrait les Parisiens à l'abri d'un retour de Lens. Reste à savoir si Paris a suffisamment digéré sa folle nuit munichoise qu'il a de nouveau envoyé cette semaine en finale de Ligue des Champions. Cette Ligue des Champions, tant convoitée, sera au cœur de la soirée. Lyon, Lille et Rennes ont le podium et la qualification directe dans le viseur. Avantage certain pour l'OL, troisième avec 2 points d'avance en déplacement à Toulouse. Lyon pourrait même valider dès ce soir, 6 ans après, son retour en Ligue des Champions en 4 victoires si dans le même temps Lille ne s'impose pas à Monaco. Une lutte pour le podium que Marseille regardera de loin. L'OM, 7e et en pleine crise, a déjà dit adieu à la qualification directe en Ligue des Champions, mais pas à l'Europe, avant un déplacement au Havre qui aura du mal, quoi qu'il arrive, à redorer son image.
3: 8 matchs, tous en même temps à partir de 21h. On aura peut-être d'ici là la confirmation de la montée en Ligue 1 du Mans la saison prochaine. Vainqueur hier soir de son match à Bastia, la rencontre a été interrompue à la 91e minute après le deuxième but des Manceaux. La commission de la Ligue doit donc valider le résultat. L'objectif pour le 15 de France féminin de rugby, c'est le grand chelem désormais. Victorieuse des Écossaises hier dans ce 4e match du tournoi des Six Nations, 69-28. Les Bleus affrontent les Anglaises la semaine prochaine avec le plus beau des titres en ligne de mire. Les frères Lebrun se contenteront du bronze aux mondiaux de ping-pong. L'équipe de France a été battue par la Chine en demi-finale hier.
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3: La météo, François-Xavier, avec une nette dégradation du temps pour ce dimanche.
0: Oui, elle est arrivée par le sud et par l'ouest du pays, Valentine, et elle nous occasionne pour cette dernière partie du week-end des averses faibles sur la majeure partie de la France, des nuages bas pour l'Alsace-Lorraine et la Haute-Marne, et puis des orages sur la côte basque et les Pyrénées-Orientales. Seul le littoral aquitain, en réalité, devrait être préservé en matinée avec un bel ensoleillement. Pour cet après-midi, nos orages localisés du matin vont se généraliser à une grande partie des régions, avec toujours à nos abords des côtes aquitaines qui devraient rester au sec, ainsi que la Côte d'Azur. Attention également à de possibles épisodes de grêle pour les Pays Basques et la région toulousaine en cours de journée. Vos températures, elles sont plutôt stables ce matin, avec 13 degrés pour Gap, 14 à Deauville, 15 à Chantilly, 16 à Clermont-Ferrand, 19 du côté de Tarbes et de Périgueux, 20 degrés pour Ajaccio, et dans la journée, des maximales comprises entre 15 et 22 degrés. Température la plus forte, notamment relevée à Libourne. 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
0: Un réveil dominical dynamique à souhait qui devrait vous permettre de recharger les batteries tout à fait correctement grâce à votre radio ici. Jean-Pierre Bader vous ouvre grand les portes de son Macumba de bon matin.

0: Très beau début de journée, votre radio ici est Jean-Pierre Madère qui s'invitait chez vous en ce dimanche matin pour vous chanter Macumba.
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0: Valentine, question de bon matin, est-ce qu'il est possible de gagner en confiance en soi au fil du temps?
3: Et la réponse est oui, notamment grâce au sport. Je suis capable, c'est le message envoyé à notre cerveau lorsqu'on pratique une activité physique.
0: Et notre coach sportif maison nous aide justement ce matin à gagner en assurance avec le sport. On retrouve Nordina Tab à 6h15, 2 minutes pour être en forme. Et puis, on appelle ça la Slow TV, une télé contemplative qui s'invite notamment en ce moment sur la plateforme France.tv avec le Sacre du Temps. Une expérience sensorielle totalement inédite pour vivre au rythme de la nature qui s'éveille au cœur de la Normandie. Alors, un concept inédit, mécanique de production qui sort évidemment des sentiers battus. Explication du producteur de ce format, Grégoire Olivreau, au micro de Patrice Gascoin. Vos coulisses télé, c'est à 6h20. Côté musique, ce matin, on vous annonce le duo Natacha Saint-Pierre, Pascal Obispo. Demain, c'est à partager ensemble juste avant les infos de 6h30. À ma montre, il est 6h11. Tout de suite, une actu de vos territoires que l'on doit à nos camarades d'ici Nord pour le relais de cette info et la chance qu'il y a de nouveau souris, Valentine, un joueur du PMU. Un parieur vient en effet de remporter la coquette somme de 247 972 euros en misant simplement 2 euros. C'est beau.
3: Ah oui, c'est très beau. C'est la chance du débutant.
0: Bah non, on serait plutôt là sur la ténacité d'un habitué, si j'ose dire, un fidèle de l'établissement, le diplomate, qui se trouve à Méricourt, dans le Pas-de-Calais, et qui donc a été récompensé de sa persévérance.
3: La gérante du diplomate qui souligne qu'un parieur a déjà gagné chez elle il y a 3 ans. Ah. À l'époque, la somme s'élevait à 174 000 euros, également gagnée avec le PMU. C'est un endroit où il faut jouer. Donc.
0: Exactement, vous avez raison, on va y aller tout de go. En tout cas, félicitations à notre nouveau winner en ce mois de mai. Presque 248 000 euros, on vous le rappelle. Moi, je vote pour qu'il offre à vie un café court par jour à tout Méricourt. Hop là.
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0: Un artiste qui peut désormais se vanter d'avoir une rue à son nom, Stoklas. C'est à Las Vegas que vous pourrez parcourir la Bruno Mars Drive et c'est sur votre radio ici que vous découvrez ce matin son nouveau single. C'est tout aussi classe, je trouve, personnellement. Extrait de l'album de Romantic, Bruno Mars. Voici I Just Might.

0: Si vous venez d'arriver, soyez les bienvenus sur votre radio. Ici à l'écoute du dernier Bruno Mars. Il s'appelle I Just Might. 16h16 et une vitalité à toute épreuve grâce aux petits gestes conseillés par notre coach. Bonjour Nordine Attab.
1: Bonjour.
0: En ce dimanche, Nordine, vous nous le confirmez, oui, le sport au-delà du corps, ça agit aussi dans la tête et ça peut clairement aider à développer notre confiance en nous.
1: On pense souvent que la confiance arrive une fois qu'on est prêt. Mais en réalité, c'est souvent l'inverse. C'est en faisant qu'on construit la confiance. Et le sport, ou plus largement le mouvement, est un super terrain pour ça. On se confronte à de petites choses, des efforts, des sensations, des réussites et parfois des difficultés. Et à chaque fois qu'on passe à l'action, on envoie un petit message au cerveau. Hey, je suis capable. On va débuter par un premier exercice, se fixer un petit défi atteignable. Par exemple, tenir 20 secondes en gainage. Par contre, du gainage en appui sur les genoux. Vous savez, quand on met les coudes par terre, les genoux posés également et le corps est aligné. Et grâce à cet exercice-là, on va travailler le grand droit, la sangle abdominale notamment. Et l'objectif, c'est d'essayer de tenir 20 secondes. Et pourquoi pas d'effectuer 4 séries.
0: Donc la confiance, Nordine, ça vient pas nécessairement d'un gros changement.
1: Et non, elle vient de l'accumulation de petites victoires. Comme par exemple, effectuer une séance, tenir quelques secondes de plus, sortir marcher alors qu'on n'en avait pas forcément envie. Tout ça, ce sont des preuves concrètes. Tiens, en parlant de petits défis, on va en effectuer un deuxième. Par exemple, marcher avec une intention. Pas juste marcher, hein, mais se dire « Eh, je prends ce temps-là pour moi et j'y vais » en évitant les frictions. Alors, quand je dis friction, c'est-à-dire qu'on prépare, par exemple, ses baskets à l'avance, ses vêtements, on cale son petit réveil. Comme ça, il n'y a rien qui va nous déranger au niveau mental. Et à partir de là, on effectue 10 à 15 minutes de marche, ce qui va permettre de solliciter l'endurance fondamentale et bien entendu, renforcer le mental. Au final, la confiance, ce n'est pas quelque chose qu'on attend, c'est quelque chose qu'on construit pas à pas. Et la confiance, ça vient de l'action, pas de l'attente. On commence petit, mais on commence vraiment. Chaque mouvement compte. Au fond, bouger, ce n'est pas seulement renforcer son corps, c'est aussi apprendre à se faire confiance. Allez, à vous de jouer.
0: Merci Nordine Attab. Vous qui nous écoutez, si vous souhaitez d'autres pratiques pour développer votre confiance, sachez que vous pouvez retrouver Nordine sur notre site ici.fr. Et puis pour un maximum de conseils, forme et bien-être, vous vous abonnez à nos podcasts via l'appli Radio France. 6h18, vos chansons préférées toute la journée sur votre radio ici. Gold en fait partie avec Laissez-nous chanter, bien sûr.

0: Laissez-nous chanter un souvenir signé ici. Forcément, vous écoutiez Gold. Très bon dimanche.
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0: Et il est 6h22. Retrouvons tout de suite celui à qui aucune info média n'échappe. Bonjour Patrice Gascoin.
2: Bonjour François-Xavier, bonjour à tous.
0: Alors Patrice, je n'apprends rien à personne, nous sommes actuellement au printemps et ce matin vous nous proposez de profiter du week-end un peu différemment, précisément en contemplant le sacre du printemps.
2: Toute la semaine on court dans tous les sens et si on ouvrait la fenêtre pour écouter le chant de la nature ? Profitez du week-end ou des prochains jours pour prendre le temps de ressentir de la Slow TV. Un programme justement où l'on s'autorise à la contempler, cette télé. Jusqu'au 24 mai, sur la plateforme de France Télévisions, France.tv, découvrez le sacre du printemps. Pour ça, France Télévisions et Eden Productions ont disposé de discrètes caméras en Normandie, au plus près d'une nature en pleine effervescence. J'ai demandé au producteur de ce programme, Grégoire Olivreau, l'homme qui ralentit la télévision, comment, après nous avoir offert en Slow TV de suivre le brame du cerf, puis les grandes marées du Mont-Saint-Michel. Comment rendre télégénique le sacre du printemps, Grégoire Olivreau ?
3: L'idée, c'est de poser 12 caméras en Normandie et d'alterner le micro et le macro, mais aussi le végétal et l'animal. Donc vous allez voir de près les plantes, des ruches, et puis très large, les paysages de printemps. Donc le sacre du printemps, ça va être 12 caméras au plus près de la chlorophylle.
2: Donc techniquement, ça suppose de tourner différemment, j'imagine, que de la télévision classique.
3: Oui, l'idée, c'est d'avoir un plan fixe sur une nature. Et donc, le plan, il dure et la caméra ne se déplace pas. Ce qui fait que c'est nous qui décidons de l'alternance des caméras et nous avons un plan qui permet très régulièrement, mais avec le temps nécessaire, d'alterner les caméras et les 12 caméras.
2: Est-ce que finalement, vous êtes dans une démarche anti-télévision ?
3: À l'origine, c'était l'idée. La Slow TV, c'est un mouvement qui naît à la fin des années 2000 en Europe du Nord pour critiquer la télévision qui va trop vite. Une télévision où, dans le documentaire, on demande que le plan change vite pour ne pas ennuyer le téléspectateur, ou une télévision où, dans une émission, on interviewe très rapidement un invité pour surtout passer au suivant. Et à l'époque, c'était une façon de critiquer la télévision. Aujourd'hui, cette Slow TV, c'est une Slow TV contemplative et méditative.
2: Grégoire Olivreau, l'homme qui ralentit la télé, producteur de la Slow TV, le sacre du printemps, à voir gratuitement sur la plateforme France.tv, mais aussi dans les matinales de Ici Matin, entre 6h et 6h30. Prenez le temps de vivre le sacre du printemps et de me retrouver demain pour de sacrées coulisses télé.
0: Merci Patrice Gascoin, à demain effectivement, 6h24 sur votre radio Ici. Dans moins de 6 minutes maintenant, c'est le retour de l'info. Avec vous Valentine Letesse, l'actu française et internationale résumée en 90 secondes. Et l'info du jour Valentine, c'est l'évacuation du MV Ondus.
4: Un défi logistique pour évacuer les 150 passagers qu'un contact d'un rare antivirus sans croiser la population de Tenerife. Reportage sur place dans 5 minutes.
0: Avant tout ça, vous demandez le programme sur votre radio Ici et nous vous répondons évidemment. Votre horoscope détaillé par Catherine Viguier et dans l'intervalle, 3 minutes 30 en compagnie de Natacha Saint-Pierre et Pascal Obispo qui sont là pour le titre Mourir demain sur votre radio Ici.
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0: week-end que l'on vous souhaite très agréable à l'écoute de votre radio ici, notamment en présence du duo Natacha Saint-Pierre et Pascal Obispo. Immense standard que vous n'avez pas oublié, vous non plus, mourir demain. Il est 16h28, bonjour Catherine Viguier.
1: Bonjour François-Xavier.
0: Avec vous l'horoscope de notre dimanche 10 mai 2026. Catherine, un dimanche qui va s'avérer plutôt agréable apparemment.
1: En fait, chacun aura sa chance à un moment de la journée. Bélier, c'est vraiment une chouette journée, faite de bonnes surprises amicales entre autres. Taureau, le soleil, c'est vous. Rappelez-vous cela si on tente de vous déstabiliser. Gémeaux, sur le plan intellectuel, sur le plan humain aussi, grâce à un voyage peut-être, eh bien vous vous sentez bien. Cancer, et si vous changiez votre emploi du temps pour partager un moment tendre avec un être aimé? Lion, c'est une journée qui a son importance sur le plan relationnel avec peut-être, une rencontre marquante. Vierge, votre richesse intérieure est précieuse. Elle sera fort valorisée en ce dimanche. Balance, eh bien les artistes pourront prouver leur talent, d'autres briller en amour, ce que vous adorez. Cher Scorpion, vous aurez à cœur d'être quelqu'un de bien au sein de votre foyer. Sagittaire, que vous soyez étudiant, prof, partout dans le monde, vous avez soif d'apprendre et de découvrir. Capricorne, belle journée pour réaliser des affaires et pour ne pas tout miser sur les valeurs matérielles. Cher Verseau, ce soir, vous passez à autre chose. Mais en journée, le rôle que vous jouez est essentiel. Poisson, vous avez besoin que l'on vous laisse tranquille. Dites-le, ne gardez que les personnes bienveillantes à vos côtés. Et pour nous tous, il y a toujours la possibilité d'un miracle.
0: Ah ben, on garde ça en tête pour sûr. Merci Catherine Viguier pour cet horoscope qui est à retrouver, comme chaque jour évidemment, en intégralité sur l'application ICI. Dimanche 10 mai 2026, merci de rester fidèle à votre radio ICI. Il est 6h30. Toute l'actualité en France et dans le monde, place aux 90 secondes. C'est avec vous, Valentine Lottès.
2: En approche des côtes de Tenerife, le MV Ondus et ses 150 passagers, dont 5 Français, tous cas contact à haut risque d'un rare antivirus. 3 morts déjà à bord. Une grande opération d'évacuation jusqu'à l'aéroport de Tenerife aux Canaries se prépare ce matin. Détail dans un instant. Au cours d'un contrôle routier, un gendarme est mort hier en Meurthe-et-Moselle, percuté au nord de Nancy par une autre voiture avec à son bord un homme et une femme de plus de 70 ans. Une enquête est ouverte. Une centaine d'interpellations et 46 gardés à vue à Paris. Des militants de l'ultra-droite et de l'ultra-gauche, pourtant interdits de manifester hier, sur décision de justice au vu du risque de débordement au rassemblement prévu par le comité du 9 mai, un collectif nationaliste. Après un an derrière les barreaux, le journaliste français Christophe Glaise recevra dans quelques jours sa première visite consulaire en Algérie, où il est détenu depuis un reportage en Kabylie. Une annonce à l'issue d'un entretien entre le président algérien et la ministre française déléguée aux armées hier. Un retour tonitruant en compétition et déjà un stop. Le joueur de tennis français Arthur Fils est blessé à la hanche à 2 semaines du tournoi de Roland-Garros. Le 17e joueur mondial est contraint à l'abandon au Masters 1000 de Rome. 115 000 spectateurs attendus au Grand Prix de France de MotoGP ce dimanche. La dernière édition a été remportée par le français Johann Zarco sur ce même circuit Bugatti du Mans. Cette année, la pluie risque de perturber la course.
0: Et il est 6h32, l'info du jour Valentine, c'est l'évacuation du MV Ondus.
2: Le bateau de croisière sur lequel 3 passagers sont morts d'un rare antivirus. À quelques minutes désormais d'un accostage dans l'archipel des Canaries, 150 passagers de 23 nationalités différentes sont à bord, en attente de rejoindre leur pays au cours d'une opération d'ampleur. Caroline Félix est supervisée par le patron de l'Organisation Mondiale de la Santé en personne.
3: Une nuée de journalistes du monde entier pour une conférence de presse au bord du bassin du port. Le directeur de l'OMS, Tedros Adhanom Ghebreyesus, explique qu'il a voulu se positionner en première ligne. Il déclare qu'il est là pour être aux côtés des habitants de Tenerife au plus près, qu'il aurait pu superviser de loin les opérations, mais qu'il a changé ses plans pour venir ici. C'est important pour le monde et pour les Canariens. Sa présence aussi pour tenter de prouver qu'il n'y a presque rien à craindre. Ce n'est pas le Covid, dit-il. Le risque pour la population est faible en raison de la nature du virus qui est déjà connu depuis longtemps, mais aussi parce que le gouvernement espagnol a pris toutes les dispositions. Le message donc, tout est sous contrôle, une réponse aux inquiétudes qui se sont exprimées ça et là dans l'archipel ces derniers jours. Le directeur de l'OMS ajoute que tous les passagers sont pour l'heure asymptomatiques. Le ministre de l'Intérieur espagnol détaille ensuite le personnel qui va accompagner les passagers du port à l'aéroport. 325 membres de la Guardia Civile, 33 policiers. Pas de contact entre habitants et passagers qui seront tous testés avant de quitter le MV Ondus. La conférence de presse a laissé une question en suspens. Que se passera-t-il si un des passagers est testé positif avant de descendre ? L'hôpital Nord de Tenerife a en tout cas préparé plusieurs chambres prêtes à accueillir des patients en état critique.
2: 5 Français se trouvent à bord du bateau de croisière et ils seront rapatriés dès aujourd'hui par un vol sanitaire, annonce le gouvernement. Ils seront placés en quarantaine à l'hôpital durant 72 heures, le temps d'une évaluation complète et avant d'organiser un retour chez eux.
0: Merci beaucoup Valentine Letesse. Le retour de l'info est prévu à 7 heures sur votre radio ici. Pour le moment, il est 6h34. Un petit mot de votre météo de ce dimanche 10 mai 2026. C'est une nette dégradation pour cette dernière partie du week-end. Dégradation qui est arrivée par le sud et par l'ouest du pays. Elle nous occasionne pour cette dernière partie du week-end, donc ce dimanche, des averses faibles sur la majeure partie de la France. Des nuages bas pour l'Alsace-Lorraine et la Haute-Marne. Et puis des orages sur la côte basque et les Pyrénées-Orientales. Seul en fait, le littoral aquitain devrait être préservé en matinée avec un bel ensoleillement. Pour cet après-midi, nos orages localisés du matin se généralisent à une grande partie des régions avec toujours à nos abords des côtes aquitaines qui devraient rester au sec ainsi que la côte d'Azur. Attention également à de possibles épisodes de grêle pour le Pays Basque et la région toulousaine en cours de journée. Vos valeurs, elles sont plutôt stables ce matin avec 13 degrés à Saint-Étienne, 14 à Concarneau, 15 degrés pour Amiens, 16 à Millau, 19 du côté de Bordeaux et d'Agen, 20 à Porto Vecchio dans la journée. Des maximales comprises entre 15 et 22 degrés. Température la plus forte notamment relevée à Arcachon où vous nous écoutez bien sûr sur votre radio locale. 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
0: Quel est le point commun entre Garou, Claude François et Phil Collins, Valentine ?
2: Ils sont tous chanteurs ?
0: Ouais, c'est une bonne réponse. Elle prend pas de risque, la madame. Eh bien, figurez-vous que tous ont proposé une reprise d'un succès international daté de 1966 et que l'on doit au groupe de Supremes, star du prestigieux label américain Motown. Si je vous dis « You Can't Hurry Love », ça vous parle évidemment.
2: Phil Collins.
0: Eh ouais, la version de Phil Collins, exactement. Pour vous, ce matin, sur votre radio ici. Beau week-end.

0: Athènes debout déjà avec nous. Merci de rester fidèle à votre radio ici auprès de vous ce matin. Phil Collins et You Can't Hurry Love.
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0: 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Et puis un petit peu avant 7h, Valentine et moi-même à l'antenne pour vous accueillir avec le message de votre composition. À vous de jouer, 0810 055 056. Accueillons également Monsieur Eddy avant 7h. Très joli classique, la dernière séance, c'est la musique du dimanche matin sur votre radio ici. Et à 6h39, cette question, comment nos données de santé sont-elles protégées? Explication ce matin dans Vie numérique, vie privée, avec vous Valentine Letesse. Et ce, après plusieurs fuites de données massives dans le secteur.
3: Des dizaines d'hôpitaux piratés chaque année, l'attaque il y a quelques mois d'un logiciel utilisé par les médecins. Voilà à quel point nos données de santé, des données sensibles, sont précieuses. Elles font donc l'objet d'une double réglementation pour assurer leur protection. Le règlement européen sur la protection des données, d'abord, le fameux RGPD, qui impose à ceux qui les traitent et les collectent de mesurer les risques et de mettre en place une protection en conséquence.
0: D'accord.
3: Puis, le droit français, beaucoup plus précis. Pour toute information collectée dans le cadre d'un parcours de soins, à l'hôpital ou par un médecin, dès qu'elles permettent de vous identifier, par exemple, si Madame Dupont prend du Doliprane pour des migraines récurrentes, ces données sont obligatoirement stockées sur un serveur certifié HDS pour hébergeur de données de santé, la garantie d'un haut niveau de sécurité et d'une localisation du serveur dans l'espace économique européen.
0: Et ça, c'est fiable à 100%, Valentine ?
3: Obtenir cette certification coûte cher et prend du temps. Si un serveur la possède, vous n'aurez donc pas de mal à le savoir.
0: Ouais.
3: Mais ça ne protège pas nos données du risque d'ingérence étrangère, prévient la CNIL, la Commission nationale de l'informatique et des libertés. Je vous donne un exemple. Si une société stocke en France des données sur un serveur HDS, mais que sa maison mère se trouve aux États-Unis, l'administration américaine peut exiger l'accès à ces données, peu importe où elle se trouve dans le monde.
0: Ah.
3: Voilà pourquoi la France a justement fait le choix de se séparer de l'américain Microsoft pour son projet de Health Data Hub, le stockage de données de santé pour la recherche médicale.
0: Merci beaucoup Valentine. Et pour savoir si vos données sont en sécurité sur votre dossier médical partagé, rendez-vous sur ici.fr, page vie numérique, vie privée. Votre chronique qui revient samedi prochain à 6h38 avec Valentine Letesse sur votre radio ici.
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0: 6h43, bonjour et bienvenue sur votre radio ICI qui vous donne rendez-vous tout de suite avec l'histoire grâce à Stéphane Bern, le meilleur de voyage dans le temps et ce matin au temps de la Résistance et de la TSF.
9: Amis, entends-tu? Vous connaissez le chant des partisans, l'hymne de la Résistance
5: n'est pas née dans un maquis, mais dans un salon londonien sur un air russe. Londres, début 1943. Dans le salon de Lyuba Krasin, un aristocrate russe en exil, Anna Marley joue à la guitare un air qu'elle a composé 2 ans auparavant. La marche des partisans, inspirée par la bataille de Smolensk. Parmi les invités, un résistant français l'écoute, bouleversé. Il s'appelle Emmanuel Dastier de la Vigerie. Il promet de revenir le lendemain avec 2 écrivains pour adapter la chanson en français. Il veut en faire un chant pour la résistance.

0: sert alors de signe de reconnaissance. Un air qui galvanise, qui fédère. Et pour le coup, ce sont les oreilles des nazis qui se mettent à siffler. Les paroles, elles, sont publiées dans la revue clandestine Les Cahiers de Libération. Dans un sens, le chant des partisans est le premier tube qu'on a pu entendre à la radio. Et comme souvent avec les tubes, il a d'abord cartonné sur une radio anglaise.
1: Merci pour ce rappel, My Dear, Stéphane Bern. Voyage dans le temps à retrouver pour vos inédits demain, lundi. Ça se passe évidemment juste avant les infos de 8h sur votre radio ici. Il est 7h moins le quart à la une de Rustica cette semaine, ma chère Valentine.
2: Réussir tous les légumes d'été grimpants. On les sème dès maintenant et ces plantes comestibles peuvent atteindre pour certaines jusqu'à 2,50 m de haut.
1: À peu près comme votre taille en fait. Hein.
2: C'est ça, 2,50 m.
1: Quoi deux.
2: Divisé par deux.
1: Ouais, c'est ça, oui, vous avez raison, c'est dans ce sens-là en fait. Allez, on prend un escabeau et surtout on se régale en écoutant les conseils d'Alain Delavie, directeur de rédaction de Rustica. Il sera là après Jean-Louis Aubert.

0: 6h48 sur votre radio ici, toujours à vos côtés, accompagné également par Jean-Louis Aubert ce matin pour vous chanter Merveille.
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2: pour bien commencer la journée.
0: Réussir tous les légumes d'été grimpants, s'il vous plaît. C'est à la une de Rustica cette semaine et nous vous donnons un aperçu de ce dossier ce matin en compagnie d'Alain Delavie qui est à mes côtés. Bonjour Alain.
3: Bonjour François-Xavier.
0: Alain, petit rappel important pour commencer bien sûr, qu'est-ce que l'on appelle des légumes d'été grimpant?
3: Eh bien, ce sont toutes les espèces qui ont besoin d'un support pour hisser leurs longues tiges. Mmh. Je pense en particulier à toutes les tomates. Je pense aussi aux haricots. Je pense aux courges. Et puis, il y a d'autres légumes un petit peu moins courants, les souvent tropicaux, comme la chayotte ou la baselle.
0: La chayotte et la baselle, qu'est-ce que c'est? Dites-nous en un mot.
3: Alors, la chayotte, c'est un légume que l'on trouve

0: souvent dans les épiceries asiatiques ou dans les rayons un peu exotiques des supermarchés. Okay. En fait, ça ressemble à une grosse poire verte un peu côtelée.
1: Ah oui.
0: Et ça se mange un peu comme une courgette. Voilà. Donc c'est très bon quand c'est accompagné de sauce avec du goût, parce qu'en soi, la chayotte n'a pas tellement de goût, mais c'est très bon quand même.
1: Et la baselle?
0: C'est un épinard grimpant, mais un épinard exotique avec des feuilles plus épaisses.
1: On en apprend des choses avec vous, mon cher Alain. Alors, comment est-ce qu'on peut accrocher et justement sur quel type de support nos fameux légumes d'été grimpants, Alain?
0: Alors, le plus classique, c'est d'avoir des tuteurs, alors qui sont adaptés au niveau de la longueur au développement de la plante, des tuteurs pour les tomates, pour les haricots. Ces tuteurs, on peut les mettre simples. C'est le cas pour la tomate qui va grimper tout autour de ce tuteur et se hisser. Alors, voyez, assez grand, hein, une tomate, ça monte facilement à 1m50 en fin d'été, donc il faut quand même un bon tuteur.
1: Ouais, c'est ça.
0: Ah oui, oui, ça grimpe. Le haricot grimpant, on va même dire 2 mètres, voire 2m50. Wow. Et donc, à ce moment-là, on va utiliser un tipi, c'est-à-dire qu'on va utiliser 3 ou 4 ou 5 tuteurs que l'on va former, comme attacher dans le haut pour former un tipi. Après, vous pouvez utiliser un grillage fixé sur des poteaux assez solides. En fait, tout est possible. Vous pouvez utiliser des filets aussi pour faire grimper vos plantes. L'avantage du filet, par exemple, c'est qu'en fin de saison, on défait le filet, puis on va d'un seul coup arracher toutes les branches qui ne vont pas rester pendant l'hiver. C'est à vous de voir, suivant l'envie de légumes que vous avez. Si vous en avez beaucoup, vous allez mettre des filets, effectivement, ou des grillages. Si vous n'avez que quelques pieds de tomates, un ou deux tuteurs, 3-4 tuteurs, ça suffit.
1: Et on rassure nos auditrices et nos auditeurs, il n'y a pas besoin de faire de saut à la perche pour ces fameux légumes d'été grimpants. Merci beaucoup, Alain Delavie, d'avoir été à mes côtés ce matin.
0: Merci à vous, bonne journée.
1: Alain Delavie, directeur de rédaction de Rustica, votre magazine d'ores et déjà disponible, bien sûr, chez votre marchand de journaux. 6h51, avec Eddie Mitchell, qui, quant à lui, s'occupe de vous faire profiter d'une projection privée, la dernière séance, ici.

0: 1978 est le souvenir inaltérable de la dernière séance, interprétée bien sûr par Eddie Mitchell sur votre radio ici. Il est 6h55, nous prenons la direction de la Vienne ce matin et nous nous arrêtons à Vivonne pour y retrouver François. Bonjour François.
1: Bonjour François.
2: Oui, c'est François, mais si je ne suis pas, il y a une erreur dans ma région. Moi, je suis de Frontignan, dans l'Hérault.
1: On n'est pas du tout dans la Vienne.
2: dans l'Hérault.
1: Finalement, à vous entendre, on l'aurait deviné, parce que c'est un accent du Sud que vous avez, François.
0: Ouais, et on embrasse bien fort Florentin, parce que nous, on dénonce qu'il est au standard aujourd'hui. Bon, il n'a pas fait beaucoup dodo, donc évidemment...
2: Non, mais en plus, il est très gentil. Il est très, très,
0: c'est
2: très
0: gentil. C'est vrai, c'est un amour.
2: Oui.
0: François, on est ravis néanmoins de vous accueillir, même si vous êtes à Frontignan, vous êtes le bienvenu, sachez-le. Quel est votre message en ce dimanche, dites-nous?
2: Alors moi, c'est dimanche et je voulais saluer mes collègues qui sont au travail. Moi, je suis infirmier à domicile. Mmh. Et malgré la pénurie d'essence, malgré les mesures, encore une fois de plus, on est les oubliés du Ségur de la Santé. Ouais. Depuis 2009, nous ne sommes pas augmentés. Si, nous allons l'être, mais quelques centimes, mais que dans 6 mois, parce que, voilà, si réglementairement, il faut que ça paraisse au journal officiel. Mmh. Mais ce sont que des petits centimes. Et là, avec la pénurie d'essence, on est les oubliés. Encore une fois de plus, on nous promet, mais on ne nous promet rien, en fin de compte.
1: Donc, un coup de gueule et un message d'espoir, François, pour tous vos collègues infirmiers à domicile.
2: Tout à fait. Et encore, je vous dis, on a la vocation pour aller faire
1: les visites.
2: On fait 10 kilomètres pour aller faire une piqûre.
0: En tout cas,
2: François, oui.
0: Bah oui, bien sûr. On pense à vous très fort, on vous embrasse bien fort, on vous envoie à la maison directement votre poste radio avec Valentine. On vous envoie tout plein de courage également et on vous souhaite une très belle journée à Frontignan, on est d'accord.
2: Et merci François-Xavier.
0: Bonne journée.
2: Et à Valentine aussi.
0: À bientôt. Bonne
2: journée.
0: Et à 6h57, celui qui, chaque dimanche matin, vous offre certes le meilleur de sa revue de presse décalée, mais surtout, qui vous met des points sur les i. Willy Rovelli, bonjour.
3: Bonjour. Et on commence avec le secrétaire du Parti Socialiste, Olivier Faure, qui est enfariné hier à Amiens lors du défilé du 1er mai. N'empêche, pauvre Farine, elle pensait finir dans un gâteau, elle finit sa vie sur la gueule d'Olivier Faure. Quand même. Quelle vie de merde. Marine Le Pen en meeting à Mâcon, heureusement, elle n'a rien reçu, sinon ça aurait été Farine Le Pen. Le 1er mai, c'est le jour avec son traditionnel muguet, ses manifs des syndicats. Ça tombe en même temps parce que les syndicats aiment bien sonner les clochettes d'Emmanuel Macron. Un muguet qui coûte environ 30 centimes de plus cette année, jusqu'à 10 euros pour 3 brins. Mais c'est bien connu, hein, le muguet porte chance à celui qui le vend. En Angleterre, des archéologues pensent avoir découvert un sextoy vieux de 2000 ans. Sans doute le fameux God Save the Queen. À Saint-Nazaire, deux amis condamnés pour des viols sur des chevaux. Eux, ils murmuraient pas aux oreilles des chevaux. Hein. Ils leur soufflaient dans le cul. Après, si vos lasagnes ont un drôle de goût, vaudra pas s'étonner. Une Suédoise condamnée pour avoir écrasé un œuf sur la tête de sa fille de 5 ans en direct sur TikTok. Mais écraser ses œufs sur la tête d'un enfant, ça se fait depuis longtemps en France. Hein. Bah, par exemple, à Bétaram. Les salles des sports Basic Fit ouvriront toute la nuit sans personnel. Et bientôt, la version encore plus low cost, sans tapis de course et sans appareil de musculation. Voilà. Gérard Larcher envisage d'ouvrir une salle de sport low cost pour prendre du poids. Basic Fit. Donald Trump de nouveau visé par un attentat. C'est plus facile de rentrer armé dans un deal organisé par Trump que de passer les portiques des gares avec ton QR code de merde qui passe jamais là. Éclairez plus votre téléphone, mais c'est ce que je fais, connard. Donald Trump qui a reçu cette semaine la visite de Charles III à la Maison Blanche, la rencontre entre Grande Oreille et Grande Gueule. À Compiègne, le passager d'un train sous OQTF qui s'appelait Monsieur Boa, c'est son nom, Monsieur Boa, sort son sexe quand le contrôleur lui demande son ticket.
4: Non, pas possible.
3: Bah oui, mais bon, après quand on s'appelle Boa, on a envie de le montrer, t'es malin toi. Non mais le pauvre, ça se trouve, il croyait que UQTF, ça voulait dire obligation de quitter ton froc. Enfin, la question du jour, Olivier Faure enfariné, est-ce que du coup il était au fort et au moulin? Vous avez dosé. Allez, passez un bon dimanche. Et à tout à l'heure midi.
0: Pour le déjeuner, en compagnie bien sûr de Willy Rovelli, Nicolas et Fabien sur votre radio ici, comme chaque week-end. On va faire tout de suite la place qu'elle mérite à l'équipe d'ici matin qui vous attend de pied ferme dans votre région.
5: Merci beaucoup François-Xavier, merci Valentine et bienvenue sur ici Gare Lozère. Toute l'équipe d'ici matin vous attend d'un pied ferme. Équipe composée d'Hugo, notre chargé d'accueil, Loïc à la réalisation et Maya évidemment notre journaliste ce matin. Bonjour.
6: Bonjour Antoine, bonjour à toutes et à tous.
5: Et bien, on a de bonnes nouvelles côté sport.
6: Vous allez voir, ça va être super.
5: Et pour commencer, ici Gare Lozère, bienvenue dans Ici Matin.
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5: Dimanche 10 mai, il est 7h et très bon réveil. Du côté de l'actu local, je disais, nous sommes avec Maya Baldoro-Fredon. Le Nîmes Olympique se réveille ce matin à la deuxième place de National 2.
6: Et 1, et 2, et 3-0. Hier soir, face à Istres, les Crocos s'imposent avec la manière pour le dernier match à domicile de la saison. Tous les espoirs sont de nouveau permis pour la montée en Ligue 3. Mais avant de se concentrer sur la semaine prochaine, vous nous faites revivre la victoire d'hier soir, Joséphine Ortuno.
7: Dès la première minute de jeu, Jared Kassa, le numéro 14 des Crocos, marque le premier but.
8: Quand c'est à domicile, c'est plié d'entrée. Même pas assis, déjà 1-0.
7: Ces voix, ce sont celles de Lucas et Vincent, juste à côté de Bruno. Lui a mis quelques secondes à réaliser l'exploit de Jared Kassa à cause d'un mauvais souvenir face aux Lusitaniens.
9: Ça a été un peu la même, sauf qu'à Saint-Maur, ben, juste après, ben, ils ont beaucoup défendu. Mais honnêtement, ça va. La défense avec Pablo, super sympa.
7: Pablo, c'est Pablo Martinez, le défenseur des Gardois. Il a pu compter sur son capitaine, Clément Després, pour marquer un deuxième but. Trois minutes après, c'est au tour de Vincent Pires de performer. Mais est-ce que le Nîmes Olympique peut vraiment monter en Ligue 3?
10: Ah oui, oui, on y croit. Hein.
11: Petit miracle, oui, pourquoi pas.
12: Tout dépendra de Cannes.
13: Nous, on veut qu'ils aillent le plus loin possible.
14: On a toujours l'espoir, il faut toujours l'avoir.
7: Lui aussi a de l'espoir. Michael Gass, le coach des Crocos.
15: Je pense qu'il va, voilà, il va falloir faire le travail correctement, comme je l'ai dit. Et je crois que Lustana, c'est obligé d'aller gagner à Cannes. Et nous, il faut aller gagner à Limonest. Après, on verra. Si on peut faire péter champagne là-bas, et ben, on fera péter champagne un peu plus loin. Mais il y aura une belle fête qui s'annoncera ici au retour, j'espère.
7: Désormais, tout repose sur le week-end prochain, le tout dernier de la saison de National 2.
6: Rendez-vous donc samedi prochain sur la pelouse de Limonest pour le Nîmes Olympique. Cannes affrontera Saint-Maur-Lusitanos.
5: Dans l'actualité également, Maya, un appel à la vigilance ce matin.
6: Oui, alerte à l'escroquerie au Gros du Roi. Plusieurs habitants se sont retrouvés avec des demandes de virements vers l'étranger ou des arnaques aux faux coursiers par SMS, mail ou appel frauduleux. La mairie Grolène vous rappelle donc les bons gestes à adopter. Ne jamais communiquer vos coordonnées bancaires, vos papiers d'identité et ne cliquez surtout pas sur un lien qu'un inconnu vous envoie. En cas de fraude, vous devez aussi immédiatement contacter votre banquier et signaler l'arnaque sur le site internet -signalement.gouv.fr. Une erreur humaine, les explications du président de la radio associative qui a diffusé Maréchal nous voilà dans les rues de Carpentras. C'était vendredi le 8 mai, jour de commémoration de l'armistice de la Seconde Guerre mondiale. Il présente également ses excuses et assure ne pas avoir subi de pression pour diffuser le morceau. La mairie de Carpentras a annoncé qu'elle portait plainte contre X et a rompu le contrat avec le prestataire.
5: À Saint-Gilles, dans le Gard, la récolte des abricots a démarré cette semaine.
6: Et elle se poursuivra ensuite pendant plus de deux mois. Saint-Gilles revendique le titre de plus gros producteur d'abricots de France, une fierté pour Benjamin Guidi, jeune producteur saint-gillois de 34 ans.
16: Saint-Gilles, quelque part, c'est un peu la capitale de l'abricot. Il faut être un petit peu chauvin, mais je crois que c'est bien de le dire. C'est un territoire qui a toujours su faire face aux aléas du monde agricole, mais qui a su préserver sa production d'abricots, mais aussi de cerises de vigne. Mais c'est vrai que c'est une production qui a toujours été présente en grande quantité sur Saint-Gilles. Les distributeurs locaux et les grandes surfaces, que ce soit sur la commune, mais pas que, jouent la carte du produit local. Tout d'abord parce que je pense qu'on a rien à envier à personne et qu'il est de grande qualité. Il est bien produit par une agriculture raisonnée. Et ensuite, bien évidemment, qu'on essaye de favoriser aussi un petit peu les circuits courts, la vente directe, pour essayer de mettre en valeur encore plus nos productions à petite échelle, on va dire.
6: Et pour les gourmands intéressés par cette info, le prix du kilo d'abricots se situe actuellement aux alentours de 5 à 6 euros. Nîmes retrouve sa place dans les rangs de l'Union des villes taurines françaises. Annonce de l'UVTF hier dans un communiqué, c'était une demande de Vincent Bouger, le nouveau maire de Nîmes. Sylvette Fayet, son adjointe à la tauromachie, confirme le versement de la cotisation annuelle de 5 000 euros. L'adhésion de la ville était suspendue depuis 6 mois sur décision de l'ancien maire Jean-Paul Fournier.
5: En Lozère, maintenant Maya, une maison partagée pour seniors vient d'ouvrir ses portes.
6: Oui, à Alenc, 260 habitants. Le projet est porté par la commune dans un département où le vieillissement de la population et l'isolement sont des réalités. Une personne de 80 ans sur deux vit seule. Cette maison partagée vient répondre à ces problématiques et vous avez pu la visiter en avant-première, Saïd Makhloufi.
11: Derrière la porte, un grand salon.
12: Donc ici, nous sommes dans la pièce principale, la pièce qu'on peut dire commune, d'où le nom de maison partagée.
11: Antoine Caparros, le maire d'Alenc.
12: Donc il y a un grand espace.
11: Une cuisine, une buanderie et un long couloir avec à gauche un studio et à droite.
12: Oui, à droite il y en a un autre, donc là, le dernier.
11: 5 studios tout équipés.
12: 5 au total avec un couloir commun, des studios, donc je le répète, indépendants et privés.
11: Et cela permet, insiste Antoine Caparros, d'éviter pour les seniors encore autonomes la maison de retraite.
12: Ça peut être une alternative aux EHPAD, aux maisons de retraite.
11: En créant cette maison partagée, Antoine Caparros, le maire, espère garder ses seniors dans le village. La maison de retraite la plus proche se trouve à 20 km, en attirer d'autres aussi, mais surtout rompre l'isolement.
12: C'est totalement une réponse à cette problématique-là. C'est la lutte aussi contre l'isolement. Par exemple, quelqu'un qui subit le veuvage, qui se trouve tout seul. Après, c'est vrai que dans nos campagne, il y a des gens, on en connaît, des gens qui vivent isolés, tout ça, et puis dans la solitude, ça devient compliqué, et c'est une alternative, en fait.
11: Les 5 studios sont encore disponibles.
12: On vient d'avoir les clés.
11: La maison partagée n'attend plus que ses futurs résidents.
6: Et si vous êtes intéressé, vous pouvez contacter la mairie d'Alenc au 04 66 47 66 79. Je répète, 04 66 47 66 79. Dans le Gard, à Rodillan, un défilé de motos aujourd'hui. C'est organisé par l'association Tout en Moto Occitania. À l'origine, c'était pour la Journée internationale des droits des femmes le 8 mars dernier, mais le défilé a été reporté à cause de la météo. Reste à savoir s'il sera maintenu aujourd'hui, il doit pleuvoir. Le point de rendez-vous en tout cas est à 10h sur le parking de l'espace culturel Bernard Fabre. Tous les fonds collectés iront à l'association nîmoise Via Femina Fama. En tennis de table, pas de miracle pour l'équipe de France des frères Lebrun au championnat du monde. Lourde défaite 3-1 face à la Chine en demi-finale hier soir. La Chine est invaincue dans la compétition depuis 2001.
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6: Oui, parce que je crois, Antoine, qu'il y a une vigilance jaune aux orages dans nos deux départements aujourd'hui.
5: Et vous croyez extrêmement bien, Maya, ce matin, effectivement, vigilance jaune d'après Météo France qui va rester une bonne partie de la journée, peut-être s'étaler jusqu'à demain. Encore, en tout cas, ce matin, un réveil encore bien humide de Saint-Émilion jusqu'aux arènes de Nîmes. Après une nuit bien arrosée, je parle de la pluie évidemment. Une pluie tranquille mais suffisante pour donner envie de rester au sec, au chaud. Côté température, entre 8 et 11 degrés en Lozère, jusqu'à 14 dans le Gard, pas beaucoup plus dans la matinée. Alors, des accalmies attendues en cours du matinée avant le retour d'averse cet après-midi. Quelques éclaircies possibles. Gardez un œil au ciel, un arc-en-ciel n'est pas exclu. Et du coup, prudence et vigilance jaune aux orages maintenus en Lozère et dans le Gard. Je pense notamment avec un risque plus marqué à l'ouest, du côté de Nasbinal. Et ces cellules orageuses vont circuler en soirée pour se déplacer vers l'est et au cours de la soirée, les deux départements et toute la région sera concernée, donc on fait attention. Du côté de l'infomobilité, la voie fermée sur la 9 avant la jonction de la 54 en allant vers Nîmes et à quelques mètres des travaux signalés plus loin à la sortie d'Alès. Donc vigilance évidemment aussi sur la route, surtout avec ce pavé mouillé et cette chaussée qui peut être glissante. On ouvre les yeux et si vous voyez quelque chose que je ne vois pas avec mes applications, 04 66 21 36 37, c'est Hugo qui vous répond ce matin à l'accueil.
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5: Maya, on vous retrouve à 7h30 pour l'info d'ici.
6: Eh bien, bien sûr, je serai là.
5: Avec grand plaisir. Pour l'instant, entre la France et l'Angleterre, ça n'a pas tout le temps été l'amour fou. Mais c'est sans compter l'histoire de cette chanson, écrite par Alain Souchon, chantée par Laurent Voulzy. Un titre qui raconte la passion du chanteur pour cette icône de la pop, aux cheveux blonds comme les blés. Alors, on accompagne Voulzy dans ses nuits sans Kim Wilde.

0: Monsieur Woolsey qui nous donne un peu de rap de sommeil avec les nuits sans Kim Wilde pour ce réveil au son des années 80.
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0: Très bon dimanche sur Ici Gare Lozère et bienvenue dans Ici Matin pour entamer ce dernier jour de week-end prolongé. Bon, sous la pluie certes, mais c'est pas grave. En mai et avant 7h30, bah on fait ce qui nous plaît, tiens. Ce qui nous plaît, c'est de vous emmener en randonnée dans la grotte du diable. Ça fait peur, je sais. On joue bien sûr pour des places pour la corrida du vendredi 22 mai, donc restez bien avec nous. Mais d'abord, un tien vaut mieux que deux tu l'auras. Bon, si comment vous n'avez jamais compris cette expression, et bah explication tout de suite sur Ici Gare Lozère.
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0: Un tien vaut mieux que deux, tu l'auras. Vous avez l'explication de ce dicton? Non, ben moi non plus, pas de souci. Tiens, Jérôme Prodhomme, lui, il l'a.
7: Pourquoi on dit un tien vaut mieux que deux, tu l'auras? L'expression est très ancienne, on la retrouve dans un roman du Moyen-Âge. Une des fables de La Fontaine l'illustre à merveille. Elle s'appelle « Le petit poisson et le pêcheur ». Petit poisson deviendra grand pourvu que Dieu lui prête vie. Mais le lâcher en attendant, je tiens pour moi que c'est folie. Car de le rattraper, il n'est pas trop certain. Un carpeau qui n'était encore que fretin fut pris par un pêcheur au bord d'une rivière. Tout fait nombre, dit l'homme en voyant son butin. Voilà commencement de chair et de festin, mettons-le en notre gibecière. Le pauvre carpillon lui dit en sa manière.
8: Que ferez-vous de moi? Je ne saurais fournir plus qu'une demi-bouchée. Laissez-moi carpe devenir, je serai par vous repêché. Quelques gros partisans m'achèteront bien cher, au lieu qu'il vous faut en chercher peut-être encore 100 de ma taille. Pour faire un plat? Pff, quel plat, croyez-moi, en rien qui vaille.
7: Rien qui vaille? Eh bien soit, repartit le pêcheur. Poisson, mon bel ami, qui fête le prêcheur, vous irez dans la poêle. Et vous aurez beau dire, dès ce soir, on vous fera frire. Un tien vaut, se dit-on, mieux que deux, tu l'auras. L'un est sûr. Et l'autre ne l'est pas. Voilà pourquoi, quand on ne veut pas écouter de vaines promesses, on dit « un tien vaut mieux que deux, tu l'auras », alors qu'on ne sait plus vraiment pourquoi. Encore que vous, maintenant, vous savez.
0: Et nos expressions françaises sont toujours décryptées dans « Pourquoi on dit ?», une promesse toujours tenue par vos soins, Jérôme, merci. Et comme promis, moi je vous offre deux places pour vivre la corrida du vendredi 22 mai aux arènes de Nîmes. Un cadeau qui va mettre le sourire sur certains visages, comme ce titre de Zaz, « C'est mon sourire » sur Ici Gare Lozère. 7h17, on réveille.

0: j'espère.
1: Mon sourire, le tout dernier titre de Madame Zaza sur Ici Carlozère. Allez, les férias approchent à grands pas et pour ouvrir une corrida en chair et en corne, et ben c'est sur Ici Carlozère que ça se joue. Deux places pour la corrida du vendredi 22 mai à 18h dans nos arènes antiques de Nîmes. Et pour les connaisseurs du programme, aux taureaux de la Gardeneria Virgen Maria, Miguel Angel Pereira, Paco Surena ou encore Aaron Palacio vont assurer le show. Et pour faire partie des milliers de téléspectateurs et spectatrices, eh bien, Sigalosa vous offre deux places pour cette corrida du vendredi 22 mai 18h. Si vous me dites, et si seulement vous me dites, quelle est la feria de Nîmes considérée comme la plus ancienne? La feria des Vendanges ou la feria de Pentecôte? 04 66 21 36 37. Quelle est la feria la plus ancienne? Des Vendanges ou de Pentecôte? Pour gagner ces deux places, c'est tout de suite, c'est Hugo qui vous répond. Allez, venez nous rejoindre en direct au 04 66 21 36 37. La marche peut vous aider à réfléchir, tiens, à cette question. Alors, on active les méninges et on prend son courage à deux mains. Direction la grotte du Diable, avec Carole Clémence et Philippe Lancel.
2: Un nouveau parcours de la Fédération Française de Randonnée. Aujourd'hui, on part à côté d'Avignon, à quelques kilomètres d'Avignon, à Rochefort-du-Gard. Bonjour Philippe Lancel.
3: Bonjour Carole, bonjour à tous. Aujourd'hui, changement de décor, nous vous proposons une randonnée qui part de Rochefort-du-Gard à quelques kilomètres d'Avignon. C'est une balade entre garrigue et spiritualité pour une randonnée qui est aussi paisible qu'inspirante, intitulée le circuit de Notre-Dame de Grâce.
2: C'est pour qui?
3: Alors c'est pour des bons marcheurs, mais ce n'est pas très difficile car cette boucle fait 17 km, 5 heures de marche, mais franchement le dénivelé est très modéré. Donc la randonnée est peut-être un peu longue, mais elle est parfaite pour prendre le temps de se laisser porter. Dès les premières minutes, donc, vous allez quitter les ruelles du village pour emprunter l'ancien chemin de pèlerinage. Et très vite, vous allez découvrir le silence qui est seulement troublé par le chant des oiseaux dans la garrigue. Puis vient la montée vers le sanctuaire Notre-Dame de Grâce, qui donne son nom à cette randonnée, un lieu chargé d'histoire dont les origines remontent à l'époque de Charlemagne. On y accède par un chemin de croix, avant de découvrir un site perché propice au recueillement et à la contemplation.
2: Est-ce qu'on peut pique-niquer là?
3: Alors, bien sûr qu'on peut pique-niquer, mais je dirais même, c'est là qu'il faut pique-niquer, au pied de ce sanctuaire. Et la randonnée va se poursuivre ensuite dans un décor plus sauvage, le long de falaises calcaires, avec des sentiers caillouteux et des passages en sous-bois, où vous pourrez faire un petit détour par la mystérieuse grotte du Diable. Et puis, peu à peu, le chemin vous ramène vers Rochefort-du-Gard, son patrimoine, ses vieilles pierres, comme le Castellas de Rochefort-du-Gard qui domine le village.
2: Donc c'est une boucle, on part et on revient à Rochefort-du-Gard.
3: Tout à fait. Et c'est une randonnée quelque part un peu sacrée, au sens propre comme au figuré, entre nature, histoire et spiritualité.
2: Prêt à marcher, à vous laisser surprendre par le silence des paysages, le topo guide, le Gard à pied, édité par la Fédération Française de Randonnée, ou bien l'appli Marando. Merci Philippe Lancel.
3: Merci, bonne balade à tous.
1: Mais merci à vous deux, on attendra le retour du soleil quand même pour partir en randonnée. À 7h30, c'est le retour de l'info. Dans un instant, on joue du coup pour les deux places pour la corrida. Mais d'abord, on fait un tour du côté du garage. C'est Mike and the Mechanics à 7h23, ici Gare Lozère.

0: Excellent dimanche en musique avec ici Carlos Air, Over My Shoulder de Mike and the Mechanics. L'info et l'actu d'ici, c'est dans un instant, mais c'est après avoir joué notre premier candidat.
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0: Et ce matin, notre premier joueur s'appelle Georges. Bonjour Georges.
5: Oui, bonjour. Attendez, je coupe le haut-parleur.
0: Ah oui, c'est un très bon réflexe.
5: Bonjour.
0: Excellent réflexe, Georges. Alors ce matin, Georges, vous êtes au sec ?
5: Oh, il n'a pas plu tant que ça, non ? Dites-moi.
0: Non, il n'a pas plu tant que ça, mais attention, vigilance jaune orage, hein, quand même.
5: Oui, mais il faut prendre la casquette, le parapluie.
0: Pour aller au marché, c'est mieux.
5: Et les bottes.
0: Bon, Georges, on vous écoute. Vous êtes notre premier candidat. Votre réponse ?
5: Alors moi je disais Pentecôte.
0: Eh ben c'est une excellente réponse, vous pensez bien. Bon, en même temps vous avez été bénévole dans un club de Torin, c'était facile ça, non ?
5: C'est-à-dire qu'on a créé la Feria avec Guy Chapelle et mon père Yves Rey, par exemple, à Caissargues, au tout début de Pentecôte qui démarrait à Nîmes, et de là ça nous a donné l'idée. Mais nous, comme je disais à votre collègue tout à l'heure, c'était uniquement course camarguaise et Feria camarguaise au sens large du terme, bien entendu.
0: C'est déjà pas mal. Voilà. Eh ben écoutez, Georges, très content de vous offrir ces deux places. Vous connaissez déjà le concept du coup des Feria, de la Corrida, mais en tout cas, ces deux places sont pour vous. Dernière question, Georges, quelle est la radio locale qui vous fait gagner des places tous les jours pour des Corridas ?
5: Je ne sais pas si c'est pas ici, c'est ça ?
0: Ici ?
5: Garloser,
0: Il m'a eu. Bonne journée à vous.
5: Alors juste un truc, monsieur, si je veux.
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0: Et dans l'info d'ici, Maya à venir.
6: Oui, on l'écoutera un petit peu plus tard parce que j'ai des cerises pour vous. Oui, le temps des cerises. La récolte des premières burlas a démarré il y a une semaine exactement dans le Gard. On va vous emmener en reportage pour les cueillir. Ce sera juste après le 90 secondes de Valentine Letès, 7h30.
7: Dès aujourd'hui, les 5 Français à bord du MV Ondius seront rapatriés par un vol sanitaire. Le gouvernement l'annonce à 2h du début des opérations d'évacuation aux Canaries, où le bateau de croisière s'apprête à jeter l'ancre après la mort de 3 passagers à son bord d'un rare rentavirus. Avec une immense peine, le ministre de l'Intérieur annonce la mort d'un gendarme percuté hier au nord de Nancy. Au cours de l'interception d'un véhicule sur la route, le motard a été renversé par une voiture. Près d'une centaine d'interpellations hier à Paris. Malgré l'interdiction par la justice de la manifestation du comité du 9 mai, un collectif de l'ultra-droite, et de sa contre-manif organisée par des antifascistes, des militants se sont réunis dans les rues de la capitale. 46 sont en garde à vue. L'espoir pour la famille de Christophe Glaize, condamné pour apologie du terrorisme et détenu depuis près d'un an maintenant en Algérie. Le journaliste français recevra dans les prochains jours sa première visite consulaire, signe d'un réchauffement des relations entre Paris et Alger. Des vagues jusqu'à 2 mètres de haut sur toute la côte des Alpes-Maritimes ce dimanche à cause d'une très forte houle. La préfecture appelle habitants et touristes à éviter les sentiers côtiers et les criques, les zones les plus exposées. Sous réserve d'une confirmation du résultat, le club du Mans rejoindra la Ligue 1 de football la saison prochaine. Son match contre Bastia a été interrompu à la 91e minute pour cause de fumigène hier soir. Mais le score est sans appel, le Mans l'emporte 2-0.
6: 7h31, on vous parlait des abricots dans le précédent journal. C'est aussi le temps des cerises. Véritable salade de fruits ce matin, car malgré la pluie, les récoltes de printemps démarrent cette semaine. La cueillette va d'ailleurs s'intensifier dans les prochains jours. Et les maraîchers se tiennent prêts, Hervé Salafranque, comme c'est le cas dans cette exploitation de Vers-Pont-du-Gard où vous vous êtes rendu.
8: Oui, Laurent Yampietro est en pleine tournée d'inspection dans son verger. Les roquettes sont déjà presque prêtes à être récoltées.
9: On va la ramasser dans un peu plus d'une semaine parce que ça mûrit très très vite cette année. Et c'est une cerise qui va faire quasiment 12 grammes. Donc là déjà, elle est à 9 grammes et elle va se concentrer. Et les cerises, il faut savoir qu'elles mûrissent vraiment les 3 derniers jours. C'est super charnu en fait. Il y a un gros noyau, mais comme elles ont un très très gros calibre, entre 32 et 34 mm, c'est une cerise de table par excellence, vraiment pour déguster, pour croquer.
8: Laurent Yampietro produit 5 variétés de cerises et elles ont toutes des saveurs différentes.
9: Les premières sont un peu moins sucrées parce que les burlas, elles subissent le printemps souvent pluvieux et tout. Et plus on avance dans la saison, souvent moins il pleut cette année. On ne sait pas encore. Et chaque variété, en évoluant, les meilleures cerises sont aux alentours du 20 mai.
8: Le jeune producteur de 41 ans n'a conservé que 2 hectares de cerisiers. Il a dû s'adapter en raison des normes de plus en plus contraignantes.
9: Il y a une dizaine d'années, des décisions politiques où il a fallu laver plus blanc que blanc, où des insecticides ont été retirés contre la mouche asiatique. On a été obligé d'essuyer les plâtres avec des insecticides peu efficaces sur la mouche asiatique, donc on restructure. On a réduit de moitié la superficie et on va réduire un tout petit peu, mais en replantant d'autres variétés.
8: Le secteur de Vers-Pont-du-Gard, Remoulin ou encore Maine et Cernac reste la référence, mais les temps ont bien changé, regrette Laurent Yampietro.
9: Il y a des hectares de cerises qui s'arrachent en France partout, notamment nous dans le bassin remoulinois. On est une dizaine de producteurs, alors que dans les années 80-90, c'était la capitale nationale. À l'époque, ils faisaient des milliers de tonnes de cerises. Maintenant, on doit être péniblement à 10 tonnes de production par jour pendant la saison.
8: Cette année, Laurent Yampietro espère récolter entre 15 et 20 tonnes de cerises. Elles seront vendues entre 7 et 8 euros le kilo, et pour leur très grande majorité, dans un rayon d'à peine quelques kilomètres autour de Vers-Pont-du-Gard.
6: Et ce reportage est à retrouver en vidéo sur nos réseaux sociaux. À 8 heures, retour sur la victoire du Nîmes Olympique hier soir aux Antonins, 3-0 face à Istres pour la 29e journée de National 2. Il s'était un petit peu éloigné, le rêve de la montée en Ligue 3 revient à la portée des crocos. Et puis en Lozère, une initiative pour faire face au vieillissement et à l'isolement de la population. Une toute nouvelle maison partagée pour seniors vient d'ouvrir ses portes à Alenc, dans un département où une personne sur trois a plus de 60 ans.
0: Du côté de la météo, un réveil encore bien gris et humide ce matin après une nuit bien pluvieuse et on s'arme de courage et d'un parapluie tiens pour aller au marché. Et ça, je ne suis pas le seul à le dire car sur Ici Galozère, la page Facebook, vous êtes nombreux et nombreuses à nous écrire et on est très contents. On est déjà à presque 80 commentaires pour un dimanche. Vous êtes en forme. Maggie nous dit du côté de Tavel, 14, couvert, pas de vent mais humidité et nuages. Sylvie qui nous dit 15 à Bagnoles sur 16, elle commence à avoir des bonnes températures quand même ce matin. C'est couvert et quelques goûte encore. Et Patou Dugard qui nous dit qu'il fait 15 aussi au Gros du Roi. La pluie a cessé, le ciel se pare de bleu. Et ben, ils ont de la chance au Gros du Roi parce que pour l'instant, sur Météo France, ils disent que voilà, effectivement, la pluie cesse. Ça reste quand même très couvert. Il faudra attendre le début de l'après-midi pour avoir quelques éclaircies. Et donc, quand même, cette vigilance jaune orage qui reste d'actualité. Retour du risque orageux marqué à l'ouest au courant de l'après-midi qui va se déplacer vers l'est à partir de 20h. Ça, c'est pour nous deux départements. Aujourd'hui, pas plus de 16 degrés en moyenne. Du côté de la mobilité.
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0: Déjà, si vous êtes en voiture ou en moto, on fait attention, la chaussée est glissante. Hein. Il vous rappelle qu'il y a une voie fermée sur la 9 avant la jonction de l'A54 en allant vers Nîmes et des travaux signalés quelques mètres plus bas à la sortie d'Alès. Du côté de la SNCF, tout part et arrive à l'heure. Ça, c'est une bonne nouvelle. Et si vous voyez quelque chose que je ne vois pas avec mes applications Waze, TomTom et j'en passe des meilleurs, 04 66 21 36 37, vous êtes aussi nos yeux sur la route.
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0: Maya, on vous retrouve à 8h pour un journal complet de chez complet.
6: À tout à l'heure.
0: C'est parfait. Pour l'instant, c'est la musique et c'est Julien Clerc qui nous chante son tube Hélène, un prénom qui a dû reconnaître une recrudescence. On est en 87.

0: Quel romantique ce Julien Clerc, qu'il aime Hélène, ici à Calauser, 7h40 dans quelques secondes. Très bon dimanche avec toute l'équipe d'ici matin.
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0: Et la matinée continue sur votre radio locale avec au programme de l'humour pour comprendre la différence entre les hommes et les femmes. Une question vieille comme le monde, vous me direz. Hein. D'abord, est-ce que vous saviez qu'on peut déduire les frais de notre voiture sur ses déclarations d'impôts? Eh oui, on roule et on déclare malin après avoir fait un tour au potager avec les bonnes astuces de Jacques. Et ce matin, eh ben, on économise de l'eau avec Jacques.
2: L'eau est de plus en plus chère, elle est de plus en plus rare. Donc si tu mets un goutte à goutte, ça va te coûter un peu d'argent. Maquée, tu vas l'amortir dans les 20 ans qui vont suivre. La goutte, tu vas la faire tomber au pied de ton pied, de tomate, de basilic, de machin. Ok ? Tu fais un trou, comme avec un tire-bouchon. Il y a des petits gicleurs qui se vendent. Tu les clipses avec ton doigt, tinch, tinch. Puis quand tu meurs, faut que tu saches que tu le mettes au-dessus du tuyau. On met jamais un goûteur dessous. Même parce qu'en fait, il y aura un peu de silice dans l'eau si tu as de l'eau du forage. Ça va boucher le trou s'il est au-dessous du tuyau. Faut tout le temps mettre les goûteurs au-dessus. Ces goûteurs, ils sont vachement bien foutus. Si tu l'ouvres un petit peu, ça fait dire un cocotier quand ça arrose. Et tu peux régler. Ok, ce que je voulais te dire surtout, c'est que tu vas arroser que ce qui t'intéresse et tu vas pas arroser l'herbe. L'herbe, elle emmerde. Ensuite, les tomates, ce qu'il faut pas, c'est que la feuille de la tomate, elle touche par terre. Ah ah, pourquoi ? Parce que c'est par le sol que le mildiou est plein de trucs monterait de par la feuille. Donc, quand ça a poussé, tu coupes au ciseau si tu veux au début. Là, il faut que tu comprennes que les feuilles sont les panneaux solaires de la plante. Il faut pas que tu coupes les. S'il y a 4 feuilles, tu coupes 2 feuilles, il y a plus d'électricité à l'intérieur de la plante, quoi. Ok ? Donc, si tu fais ce système, comme je te dis, c'est cool. Il faut que tu comprennes que justement, avec ce goutte à goutte, c'est facile. Tu ouvres un robinet si tu as un grand potager. Tu te vois avec l'arrosoir là. Tu vas te niquer le dos, je te jure. Tu perds du temps. Moi, j'ai pas de temps à perdre à mon âge. J'ai plus de temps à perdre. Je fréquente plus de cons. Et puis, je fais attention de pas me promener avec mon arrosoir toute la journée. Donc, j'ai mis le goutte à goutte. Fais comme je te dis, tu le regretteras pas. C'est ce que j'appelle le travail de fainéant.
0: Mais comme on dit, la bonne fainéantise est un art dont l'ordre et la discipline sont la palette et le pinceau. Jacques Mounet, notre bricoleur maison, à retrouver dans Salut c'est Jacques sur Facebook, sur TikTok avec des millions de followers, mais surtout à écouter sur Ici Garloser. Dans quelques instants, on prend la route de sa déclaration de revenus et de l'automobile. Mais d'abord, c'est Florent Pagny dans l'autoradio.
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0: dimanche à l'écoute de vos chansons préférées sur Ici Gare Lozère. C'est Florent Pagny avec Je sais qui je suis. Et pour rouler malin, je sais qui il nous faut, nous. Benjamin Cuc, notre spécialiste auto, est en pleine déclaration d'impôts. Eh ben, il faut être plutôt malin. On peut déduire certains frais, comme les frais kilométriques, les frais pro ou encore le stationnement. C'est ça, Benjamin ?
1: Oui, et il faut comprendre une chose très simple. Tout repose sur le choix entre forfait automatique et frais réels. Par défaut, l'administration applique un abattement de 10% sur vos revenus. Mais si vous utilisez beaucoup votre voiture pour aller travailler ou pour travailler, vous pouvez opter pour les frais réels. Et là, vous utilisez le barème kilométrique officiel, publié chaque année sur impots.gouv.fr, simulateur trait d'union barème trait d'union kilométrique. Ce barème dépend de la puissance fiscale de votre voiture et du nombre de kilomètres parcourus chaque année. Et surtout, il inclut tout. Carburant, entretien, assurance et même l'usure du véhicule. Concrètement, vous multipliez vos kilomètres par ce barème et vous obtenez directement le montant à déduire, avec une prime de 20% pour les rouleurs électriques. Résultat, plus vous roulez pour le travail, plus la déduction augmente. Et dans beaucoup de cas, c'est bien plus avantageux que les 10% automatiques.
0: Mais côté stationnement, il y a une subtilité quand même.
1: Oui, et c'est là que ça devient intéressant. On ne peut jamais déduire une amende, qu'elle soit d'excès de vitesse, d'un stationnement gênant ou une contravention classique. Mais avec le forfait post-stationnement, le fameux FPS, c'est un cas particulier. Depuis la réforme du stationnement, ce n'est plus une amende pénale, mais une redevance d'occupation du domaine public. Donc si ce FPS est lié directement à un déplacement professionnel, et si vous êtes aux frais réels, il peut tout à fait être intégré à vos frais déductibles.
0: Mais attention, tout n'est pas déductible.

0: Mieux vaut garder les justificatifs.
1: Exactement. La règle est simple. Ce qui est une dépense professionnelle peut être déduit. Ce qui est une sanction ne peut pas l'être. Donc, on garde les justificatifs. Ticket de stationnement, frais de péage, facture, trajet, calendrier professionnel. Et surtout, on ne mélange pas les trajets personnels et les trajets professionnels. Si votre voiture coûte cher, elle peut aussi alléger un peu votre impôt. Encore faut-il connaître les règles et déclarer proprement. Bonne route.
0: Faire des économies tout en roulant malin, une pierre deux coups avec vous Benjamin, merci. Partir en randonnée avec de nouveaux compagnons, un vélo électrique gratuit pendant une semaine ou encore du gaspel, et ben les 3 plus d'ici Galoser, c'est juste après. Mais patience, faisons preuve un peu de self-control. Tout de suite, c'est Laura Bradingan à 7h51. Bon réveil.

0: Actu locale, musique et bonne humeur, trois fois plus de raisons d'écouter ici Garloser avec vos chansons préférées et Laura Branigan. Tiens, en parlons de trois fois plus. De l'info pratique utile et sympa, c'est tout de suite avec les 3 plus dans Ici Matin. Allez, on commence avec un festival de randonnée et de rencontres. Le festival des randonnées en Lozère, c'est du 14 au 16 mai, la semaine prochaine. C'est le moment de découvrir de nouveaux itinéraires, mais surtout de constituer des groupes de marche avec des inconnus et de tous les niveaux. Les infos sur le site randofestival-mende.fr. Pour continuer, une semaine de vélo électrique. Est-ce que ça vous tente? En direction, la Grand Combe. Le CEP vous propose d'essayer un vélo à assistance électrique en échange d'une pièce d'identité et d'un chèque de caution, mais c'est ouvert à tous et à toutes le lundi sur rendez-vous au 5 rue Pasteur, donc à la Grand Combe. Une info sympa et musicale pour terminer, rendez-vous ce soir à 18h pour fêter le printemps de l'église Saint-Baudile. Grand concert de gospel avec près de 50 chanteurs et chanteuses sur scène, et vous aussi, vous allez devoir donner de la voix et danser dans les allées de l'église. C'est à partir de 16€. Trois fois plus d'infos pratiques, le dit que sympa, ça c'est uniquement sur Ici Garloser.
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0: Pour finir l'heure et avant de retrouver le journal complet d'actu locale à 8h, parlons humour, parlons d'une question. Oui, depuis la nuit des temps, on compare l'homme et la femme, et dans l'humour en tube de Fred Ballard, ça continue. Il paraît que les hommes et les femmes n'ont pas le même rythme, ni le même fonctionnement, c'est vrai ça?
6: Les femmes sont subtiles. Elles viennent souvent un matin, avant le café. Tu n'es pas encore prêt à affronter le monde que elles surgissent.
2: Ben oui, les femmes portent le monde, donc forcément déjà, elles se lèvent plus tôt le dimanche et quand elles réveillent délicatement leur conjoint, c'est pour une bonne raison.
6: Coucou mon chéri, le bidou. Elle fait genre, elle n'a pas prévu ce qu'elle voulait dire et faire depuis 2 semaines. Tu prendras bien une petite tranche de brioche et nous, bon, monsieur de la brioche. Et quand t'es à la 4e tranche bien tartinée, c'est là qu'elle fera. Et qu'elle te suggère de faire quelque chose. Et si jamais tu oses dire non, ça nique l'ambiance de la maison pendant 120 ans. C'est vrai ou pas?
2: Alors sur les 120 ans, on est peut-être un petit peu généreux, mais Edgar Yves a mis le doigt et la vanne sur une spécificité féminine. Nous n'aimons pas voir les hommes en position horizontale quand nous sommes déjà à la verticale depuis 3 heures. Mais les garçons, eux aussi, ont un rythme de vie qui leur est propre.
7: Bah, ça a toujours faim, les garçons. Toujours faim, n'importe quelle heure. T'as faim?
8: Ouais.
7: Oui, quand tu leur demandes qu'est-ce que ça veut manger, les garçons, ça veut toujours manger la même sauce. De la viande et des patates.
2: Voilà, et forcément, quand on ne se nourrit que de barbac et de féculents, le rythme est plus lent quand il s'agit de monter une bibliothèque. Mais bon, gardons espoir, un petit fou rire nerveux, et ça repart.
0: Mais l'humour repart dès la semaine prochaine avec vous, Fred Ballard. Merci beaucoup. Laissez-moi vous rappeler quelque chose. 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
0: Ici Gare Lozère, excellent dimanche, il est 8h. Et à chaque début d'heure, c'est le retour de l'actu locale avec vous, Maya Baldouro-Fredon. 3-0 pour les Crocos hier aux Antonins.
3: Le Nîmes Olympique se donne les moyens de croire en ses rêves. Victoire avec la Manière en 29e journée de National 2 et ultime rencontre à domicile. De quoi redonner espoir aux Crocos pour la montée après leur lourde défaite sur la pelouse d'Andrézieux-Boutéon la semaine dernière. Comment sont-ils passés du fond du trou au sommet? Réponse de Michael Gass, l'entraîneur des Crocos.
8: Déjà, on a switché très rapidement après la défaite à Andrézieux, on n'en a pas parlé. Et on s'est concentré sur ce match. L'entame de match, en tout cas, on l'avait prédit comme ça. En revanche, la première mi-temps, on doit scorer beaucoup plus. Mais après voilà, il fallait plus de justesse. Donc, à la mi-temps, on a parlé qu'on pourrait être très frustré. Mais en tout cas, ça nous sert un petit peu de leçon parce qu'à Andrézieux, il y avait 0-0 à la mi-temps, on s'est un petit peu affolé. Là, on gagnait 1-0, on pouvait aussi s'affoler. Parce qu'on aurait pu breaker depuis bien longtemps. Mais voilà, la deuxième mi-temps, on repart un petit peu tambour battant et on arrive à marquer deux beaux buts. Et le score peut être encore plus sévère, mais on va pas faire la fine bouche. On est très content, on finit très bien à domicile, on voit beaucoup de gens heureux. Et à nous de faire aussi encore une fois le travail pour espérer quelque chose lors de cette dernière journée.
3: Et le Nîmes Olympique jouera samedi prochain sur la pelouse de Limonest. Cannes affrontera Saint-Maur-Lusitanos.
0: Alerte à l'escroquerie au Gros du Roi.
3: Oui, la mairie vous appelle à la vigilance. Plusieurs habitants ont reçu des demandes de virement à l'étranger. Gare aussi aux arnaques, aux faux coursiers via SMS, aux mails ou appels frauduleux. On rappelle les consignes, hein, vous ne communiquez jamais vos coordonnées bancaires, vos papiers d'identité et vous ne cliquez pas sur un lien qu'un inconnu vous envoie. Mauvaise surprise à Aramon, hier en fin d'après-midi, de gros pots de fleurs de la ville renversés par terre, placette Saint-Jean. La mairie prévient sur Facebook, face à ces incivilités, ce sera tolérance zéro. Toute dégradation fera l'objet d'un signalement et de poursuites quand les auteurs seront identifiés. C'était une erreur humaine. Explication et excuse du président de la radio associative qui a diffusé Maréchal, nous voilà dans les rues de Carpentras. C'était vendredi le 8 mai, jour de commémoration de l'armistice de la Seconde Guerre mondiale. Il assure ne pas avoir subi de pression pour diffuser le morceau. La mairie de Carpentras va porter plainte contre X et rompt son contrat avec le prestataire.
0: La récolte des abricots vient de démarrer à Saint-Gilles.
3: Oui, ça y est, le ramassage a démarré en début de semaine pour les variétés les plus précoces. Une très bonne nouvelle pour Saint-Gilles qui revendique le titre de plus gros producteur d'abricots en France. A priori, la saison s'annonce belle en quantité et en qualité, comme vous avez pu le constater dans cette exploitation, Hervé Salafranque.
9: Oui, Benjamin Guidi a le sourire. Les fruits de sa variété la plus précoce ont déjà fière allure.
10: C'est la variété qui s'appelle Prialina, super précoce ou ultra précoce, c'est-à-dire c'est une variété qui arrive avant les abricots dits précoces. Et effectivement, c'est une belle surprise puisqu'on a fait la première cueillette d'abricots le 2 mai, ce qui est assez inédit pour le territoire de Saint-Gilles aussi.
9: La récolte des abricots débute de plus en plus tôt, mais ce n'est pas vraiment une surprise à Saint-Gilles.
10: C'est dû à la spécificité du territoire et du climat à Saint-Gilles. Saint-Gilles a toujours été un territoire précoce pour les cerises et les abricots et je pense que le mariage des deux nous amène aujourd'hui à ramasser peut-être les premiers abricots de France.
9: Et ce n'est pas anodin parce que ça permet de faire face à la concurrence étrangère, poursuit Benjamin Guidi.
10: Quand on parle de concurrence, on pense souvent à l'Espagne qui est un pays de production abricot qui est assez précoce, lui aussi, de par son climat et avec des variétés comme ça, c'est vrai que l'abricot français arrive plus précocement sur le marché, arrive à faire face à des problèmes de concurrence qui sont de plus en plus compliquées et c'est bon pour l'agriculture locale.
9: Le jeune producteur de 34 ans récolte environ environ 250 tonnes de fruits par an sur les 18 hectares d'abricotiers de sa propriété.
3: Et la récolte va s'étaler sur 2 mois. Reportage à retrouver en vidéo sur nos réseaux sociaux. Ça aussi, c'est terroir. Nîmes retrouve sa place dans les rangs de l'Union des villes taurines françaises. Annonce de l'UVTF hier qui donne suite à la demande de Vincent Bouget. Sylvette Fayet, la nouvelle adjointe à la tauromachie, confirme de son côté le versement de la cotisation annuelle de 5 000 euros. Cela faisait 6 mois que l'adhésion nîmoise était suspendue sur décision de l'ancien maire Jean-Paul Fournier. En Lozère, le petit village d'Alinque, 260 habitants, va voir sa population augmenter légèrement. Une toute nouvelle maison partagée pour seniors vient d'ouvrir ses portes. Projet porté par la commune dans un département particulièrement concerné par le vieillissement. Un habitant sur 3 a plus de 60 ans. Et près d'une personne de plus de 80 ans sur 2 vit seule. Cette maison à mi-chemin entre le domicile individuel et la maison de retraite vient apporter une solution à ce problème. Antoine Caparros, le maire d'Alinque.
11: Le projet a été créé pour justement faire une alternative aux EHPAD. Et pour quelqu'un qui a de l'autonomie, c'est même plus sympathique. Voilà, il y a pas. Les gens sont libres ici. Hein, voilà, il y a juste du partage, du lien social. Le projet a été créé comme ça parce que l'ancienne municipalité, d'ailleurs comme d'autres dans le département nous l'ont dit aussi, souhaite garder leurs anciens. Et c'est vrai que c'est pas toujours facile de garder ses parents chez soi ou ses grands-parents. Avant, toutes les familles résidaient sur place. Maintenant, les enfants sont partis là où il y a du travail. Et donc certaines personnes qui sont bloquées, dont les enfants se font beaucoup de soucis. Donc là, ici, elles ne seront jamais seules, en fin de compte. C'est ça l'idée, c'est de garder nos anciens le plus longtemps possible dans un endroit calme, sécurisé, où ils gardent leur intimité aussi, quoi.
3: Et si vous êtes intéressé, vous pouvez contacter la mairie d'Alinque au 04 66 47 66 79. Je le répète, hein, 04 66 47 66 79.
0: Et puis en tennis de table, Maya, pas de miracle pour l'équipe de France.
3: Et oui, défaite 3-1 hier soir face à la Chine en demi-finale des championnats du monde à Londres. L'aventure s'arrête donc ici pour les Bleus, emmenés par les frères Lebrun de l'Alliance Nîmes-Montpellier. La Chine, numéro 1 mondial, les avait déjà battus il y a 2 ans en finale à Busan en Corée du Sud. Côté météo, vous allez nous faire un point complet, Antoine, mais on rappelle d'ores et déjà cette vigilance jaune aux orages sur le Gard et la Lozère. Soyez particulièrement attentifs lors de vos déplacements, surtout ce soir, c'est à ce moment-là que les pluies les plus fortes sont attendues, plutôt dans les secteurs de la Garrigue nîmoise ainsi que vers Vauvert et vers Sommières.
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3: Allez, un point un petit peu plus complet avec vous.
0: Oh bah c'est gentil, mais j'avais envie de vous laisser faire tellement c'était parfait et limpide.
3: Non, moi je vais me reposer un petit peu après mon journal, c'est votre tour là, allez.
0: On met une capuche, on prend son parapluie, on prend son cabas le plus étanche pour faire ses courses. Les gouttes s'invitent encore dans le Gard et en Lozère dans les prochaines minutes, prochaines heures. La pluie va se calmer en cours de matinée, mais encore une fois, la vigilance jaune pour orage reste maintenue, comme vous le disiez si bien Maya. Le mercure commence à grimper hein, à partir de 11h12 pour Nasbinal, 15 pour Grandieu et 15 en descendant dans le sud de la Lozère vers Florac et dans le Gard, comptez à peu près 16 du côté 17 du côté Sommières et Nîmes et en remontant dans le nord 16, des pluies encore attendues au nord, nord-est du département. Ça se calme en fin de matinée, retour des averses un petit peu dans l'après-midi, quelques éclaircies entre deux passages et je vous le rappelle, et Maya vous l'a très bien dit, vigilance jaune toujours d'actualité en Lozère et dans le Gard, avec un risque orageux plus marqué en fin d'après-midi du côté de l'ouest et ça va se déplacer sur nos deux départements à partir de 20h.
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0: Oserais-je vous dire que toute l'équipe d'ici matin est ravie de vous accompagner ce dimanche 10 mai? Bien sûr qu'on ose. Et Loïc, notre réalisateur, ose balancer à la Bachong, Ose et Joséphine pour commencer cette nouvelle heure ensemble. 8h08, bon dimanche avec ici Gard Lozère.

0: Alain Benchoum, Gauzé, Joséphine, un classique pour commencer mieux de l'heure. Il n'y a rien de mieux, je vous le disais.
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0: Et merci d'avoir choisi ici Gare Lozère pour votre dimanche matin, une matinée qui continue ensemble. Et avant 8h30, le retour de l'info, on s'attaque à un gros. Un très gros morceau. On pêche du silure de plus de 2 mètres avec Antonin Simon. Dans mes filets, j'ai également 2 places pour assister à une corrida. Mais d'abord, on va partir sur les routes de vie numérique et vie privée avec une question. Comment nos données de santé sont-elles protégées? Réponse tout de suite sur ici Gare Lozère.
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0: Comment nos données de santé sont-elles protégées? Explication dans Vie numérique et vie privée avec vous, Valentine Letesse. Alors ça fait peur, surtout après plusieurs fuites de données massives dans le secteur du médical.
6: Des dizaines d'hôpitaux piratés chaque année, l'attaque il y a quelques mois d'un logiciel utilisé par les médecins. Voilà à quel point nos données de santé, des données sensibles, sont précieuses. Elles font donc l'objet d'une double réglementation pour assurer leur protection. Le règlement européen sur la protection des données, d'abord, le fameux RGPD qui impose à ceux qui les traitent et les collectent de mesurer les risques et de mettre en place une protection en conséquence. Puis, le droit français, beaucoup plus précis. Pour toute information collectée dans le cadre d'un parcours de soins à l'hôpital ou par un médecin, dès qu'elles permettent de vous identifier, par exemple si Madame Dupont prend du Doliprane pour des migraines récurrentes, ces données sont obligatoirement stockées sur un serveur certifié HDS pour hébergeur de données de santé, la garantie d'un haut niveau de sécurité et d'une localisation du serveur dans l'espace économique européen.
0: Et ça, c'est fiable à 100% Valentine ?
6: Obtenir cette certification coûte cher et prend du temps. Si un serveur la possède, vous n'aurez donc pas de mal à le savoir. Mais ça ne protège pas nos données du risque d'ingérence étrangère, prévient la CNIL, la Commission nationale de l'informatique et des libertés. Je vous donne un exemple. Si une société stocke en France des données sur un serveur HDS, mais que sa maison mère se trouve aux États-Unis, eh bien l'administration américaine peut exiger l'accès à ces données, peu importe où elle se trouve dans le monde. Voilà pourquoi la France a justement fait le choix de se séparer de l'américain Microsoft pour son projet de Health Data Hub, le stockage de données de santé pour la recherche médicale.
0: Merci Valentine. Et si vous aussi voulez savoir si vos données sont en sécurité sur votre dossier médical partagé, eh bien rendez-vous sur ici.fr, page vie numérique, vie privée. Qui veut de place pour la corrida du vendredi 22 mai? Alors, on fait la queue, comme tout le monde, on patiente et on tente sa chance après Vanessa Paradis. 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Bon dimanche.

0: Vatican, n'est-ce pas? Les épines du cœur, c'est signé Vanessa Paradis. Dans quelques minutes, c'est le retour de la pêche et on va ferrer des silures de plus de 100 kilos. Mais tout de suite, on rentre sur la piste de la reine. Bon, pas vous, vous serez potentiellement dans les gradins vendredi 22 mai pour observer les meilleurs toreros du monde pendant la corrida de 18h au cœur des arènes de Nîmes. Donc, je vous offre encore deux places pour le dernier cadeau de la journée sur Ici Garlozère. 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Mais qui est-il? Alors il me faut son nom, son vrai nom, pas le surnom, encore une fois, il me faut le vrai nom de ce torero nîmois qui marque l'histoire de la feria de Pentecôte et de la corrida en 87. 04 66 21 36 37 pour appeler Ici Garlozère et gagner ces deux places pour la corrida du vendredi 22 mai à 18h. Imaginez, vous êtes au bord de l'eau, tout va bien, vous pique-niquez, et là, la stupeur. Un géant émerge de l'eau, presque 3 mètres de long pour plus de 100 kilos. Alors vite, on sort sa canne à pêche avec Antonin Simon et on se frotte aux silures. Salut Antonin!
1: Salut Antoine, salut à tous. Salut, aujourd'hui on va parler pêche au carnassier. Alors ça a été assez délicat, début de saison très très compliqué. Moi-même j'ai quand même eu du mal à sortir l'épingle du jeu pour ce qui est du brochet. Voilà, les cendres sont encore sur les zones de frais. On va laisser les blagues qui sont en train de se reproduire également. Voilà, donc il nous reste quoi? Eh bien il nous reste le silure glane. Je rappelle, record du monde dans le Gard pendant plusieurs années avec un poisson de 2,74 m, un poisson de 120 ou 130 kilos du côté de Saint-Gilles sur le Petit Rhône. Après ça a été battu sur le Pau en Italie, avec des poissons de plus de 2,80 m, bah c'est vraiment un poisson qui répond bien en ce moment, parce que justement, comme on en parlait hier avec nos amis carpistes, l'espèce silure est en train de préparer le frais, qui interviendra d'ici à peu près un mois. Et là vraiment on a un poisson qui est en activité. Donc si vous vous embêtez à aller pêcher le brochet et que vous en avez marre de jeter des parpaings, aller pêcher la moustache, vraiment ça répond bien. Alors ça dépend des secteurs où on va pêcher. C'est vrai que quand on parle du Rhône, on va avoir la zone on l'a dit, hein, tout l'aval des Seuils sur le Rhône en ce moment, c'est la remontée de la Lauze. Donc comme c'est un poisson opportuniste, il sera là bien sûr pour attraper ces alauzes qui cherchent la passe à poisson. Donc là on ferait plutôt une pêche au vif ou une pêche au leurre de surface, parce que vraiment il peut monter même sur des poppers. Bon là, on cherche les gros spécimens, parce que c'est une période de l'année où vraiment le silure va emmagasiner l'énergie, parce qu'il a plus qu'à ouvrir la gueule, hein, quand le Rhône est bleu d'alose, hein, parce que c'est le cas. Vraiment, c'est une source de nourriture très importante. Après, on peut aller pêcher le silure sur des milieux un peu plus modestes, hein, je pense au Gardon. Voilà, le Gardon, dès qu'on remonte le Rhône, on va avoir du silure à peu près partout, hein. On va dire jusqu'à à peu près le Pont de Nerf. Vraiment, on a une espèce qui est vraiment à table. Donc, c'est le moment d'aller se faire plaisir au bord de l'eau. Alors, bien sûr, on me demande souvent, et ça se mange? Alors oui, ça se mange, on va dire, les spécimens modestes. Voilà, les poissons d'un moins d'un mètre vingt. Ça reste un poisson assez gras. C'est un poisson benthique, donc il va accumuler quand même les métaux lourds et ce qui nous intéresse le moins. Donc voilà, sur le Rhône, je vous le conseille pas. D'ailleurs, il est classé comme espèce à pas manger, hein. C'est zéro poisson pour en âge d'être enceinte, je le rappelle. Donc pour à peu près toutes les zéro poisson pour les enfants et un poisson par mois pour les adultes. Donc voilà, si vous attrapez des silures, bien souvent c'est du catch and release. On attrape, on mesure. C'est compliqué à peser parce que quand même c'est des gros spécimens et puis on remet à l'eau et on espère qu'il va. Il va grandir. Je rappelle, les plus gros poissons arrivent à des tailles de 2,60 m pour une cinquantaine d'années. Je vous souhaite à tous un bon dimanche au bord de l'eau. Allez pêcher la moustache, c'est le moment.
0: C'est quand même mieux d'aller chez son poissonnier sur le marché ce matin pour en manger. Merci Antonin pour cette pêche à l'info sur le silure. Ici Garlozère, qui aura la chance d'amener la personne de son choix à cette corrida du 22 mai? Réponse après du swing et des sultans. C'est Sultan of Swing avec Dire Straits. Bon dimanche, 8h22.

0: années 70 et vos groupes préférés, c'est aussi sur Ici et Garloser avec Dire Straits. Qui va aller à la corrida? Et bien, réponse dans quelques instants dans Ici Matin.
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0: L'info d'ici arrive dans deux minutes, mais d'abord on joue pour notre dernier cadeau de la matinée avec vous, Martine de Manduel, bonjour.
6: Bonjour.
0: Voilà, je sens que vous êtes énergique ce matin, Martine. Qu'est-ce qu'on fait de beau ce week-end?
6: Oh, ben aujourd'hui pas grand-chose, oui. Je ne sais pas encore, hein, en fait, voilà.
0: On reste au sec.
6: Voilà, on reste au sec, oui.
0: Et on joue sur votre radio locale préférée.
6: Ah oui.
0: Alors, Martine, tout le monde, et voilà, plein de suspense, on vous écoute, quel est le vrai nom, pas le surnom, le vrai nom de la personne recherchée ce matin?
6: C'est Christian Moncouquiol.
0: Évidemment, c'était presque trop facile avec cette belle statue juste à côté des arènes. Bon, vous emmenez qui à la corrida du vendredi 22 mai?
6: Certainement, et mon mari, voyez-vous.
0: Ça, c'est bien, il en a de la chance. Ça, c'est cool.
6: Oui, je suis contente.
0: Ah, bah, super. Eh bien, Martine, n'hésitez pas à nous faire des photos et de les envoyer sur Ici Garloser, sur la page Facebook.
6: Entendu, très bien. Et je vous remercie beaucoup.
0: Mais c'est nous qui vous remercions, Martine. Merci beaucoup. Une dernière question. Quelle est la radio locale qui vous emmène à la corrida comme ça, gratuitement, tous les jours?
6: Je ne sais pas le nom de la radio.
7: Bah, non, c'est pas vrai. Ah, c'était une blague.
0: Martine, bravo, j'ai bien aimé. Martine, à très vite. Merci beaucoup.
6: Merci beaucoup. Au revoir, bonne journée.
0: Bonne journée à vous. Maya.
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0: À chaque fois, je me fais avoir. Maya dans l'info d'ici.
7: Et 1, et 2, et 3, 0. Les Antonins ont vibré hier soir au rythme des buts inscrits par les Crocos. Une victoire face à Istres qui relance tous les espoirs de monter en Ligue 3 pour le Nîmes Olympique. La suite de l'histoire va s'écrire pour nous le week-end prochain sur la pelouse de Limonest. Mais d'abord, on écoute le 90 secondes de Valentine Letesse. Il est 8h30.
8: Évacuation imminente sur l'île de Tenerife. Des 150 passagers du MV Ondus, 3 d'entre eux sont morts d'un rare antivirus. 5 Français à bord de ce bateau de croisière rapatrié dès aujourd'hui par un vol sanitaire, annonce le gouvernement. La mort d'un gendarme en Meurthe-et-Moselle. Au cours de l'interception d'un véhicule hier au nord de Nancy, le motard a été percuté par une voiture. À son bord, un couple d'environ 70 ans transporté à l'hôpital. Une enquête est ouverte. Une centaine d'interpellations et 46 gardés à vue à Paris. Des militants de l'ultra-droite et de l'ultra-gauche, pourtant interdits de manifester hier sur décision de justice. Au vu du risque de débordement à ce rassemblement prévu par le comité du 9 mai, un collectif nationaliste. 178 ans après, la France commémore l'abolition de l'esclavage aujourd'hui. Mais à Vierzon, c'est terminé. La nouvelle municipalité d'extrême droite supprime la cérémonie dans la ville du Cher. Ce fait historique, explique le maire, attire trop peu de monde. L'élu invoque aussi des besoins d'économie. Soirée de suspense ce soir sur les terrains de football avec 8 matchs de Ligue 1 en simultané à 21h pour peut-être couronner le champion de France dès ce soir et surtout départager les candidats à la Ligue des Champions, Lyon, Lille et Rennes. Objectif grand chelem désormais pour le 15 de France féminin de rugby. Les Françaises l'ont emporté hier sur les Écossaises 69 à 28 dans ce tournoi destination. Dernier match face aux Anglaises la semaine prochaine.
7: 8h31, réveil de champion donc pour nos crocos après leur victoire hier soir aux Antonins. 3 à 0 face à Istres en 29e journée de National 2. Et de nouveau, la possibilité de rêver. Après la défaite de la semaine dernière sur la pelouse d'Andrézieux-Boutéon, le Nîmes Olympique revient dans la course à la montée. Porté, Joséphine Ortuno, par cette victoire à domicile. Dernière rencontre de la saison à la maison. Et ça a commencé fort.
9: Dès la première minute de jeu, Jared Cassal, le numéro 14 des Crocos, marque le premier but.
4: quand c'est à domicile, c'est plié d'entrée. Même pas assis, déjà 1-0.
9: Ces voix, ce sont celles de Lucas et Vincent, juste à côté de Bruno. Lui a mis quelques secondes à réaliser l'exploit de Jared Cassa à cause d'un mauvais souvenir face aux Lusitaniens.
10: Ça a été un peu la même, sauf qu'à Saint-Maur, juste après, ils ont beaucoup défendu. Et là, ils ont su tenir un petit peu l'avantage et être offensif aussi.
11: Ça a été compliqué quand même pendant la première mi-temps.
10: Il y a eu des phases un peu compliquées, mais honnêtement, ça va. La défense avec Pablo, très bien revenu, franchement, super sympa.
9: Pablo, c'est Pablo Martinez, le défenseur des Gardois. Il a pu compter sur son capitaine, Clément Després, pour marquer un deuxième but. Trois minutes après, c'est au tour de Vincent Pires de performer. Pour le plus grand bonheur de Philippe, supporter des Crocos depuis 40 ans.
12: Par rapport à l'année dernière où c'était catastrophique, voilà. Donc on est vraiment heureux. Je pense que tous les gens ici, d'abord, on peut entendre là-bas les chalala. Donc je pense que tous les gens là-bas sont heureux. Et c'est le plus important parce qu'on avait vraiment vécu depuis deux ans des moments pas très agréables. Voilà.
9: Mais alors après ces moments désagréables, est-ce que le Nîmes Olympique peut vraiment aller chercher la Ligue 3?
13: Ah oui, oui, on y croit. Hein.
12: Ah, c'est dur à dire. Petit miracle, oui, pourquoi pas.
14: Tout dépendra de Cannes.
15: Nous, on veut qu'ils aillent le plus loin possible. On a toujours l'espoir, faut toujours l'avoir.
9: Lui aussi a de l'espoir. Michael Gass, le coach des Crocos.
16: Je crois en notre bonne épaule, quoi. À ma bonne épaule aussi. Je pense qu'il va falloir faire le travail correctement, comme je l'ai dit. Et je crois que Lusitanos est obligé d'aller gagner à Cannes. Et nous, il faut aller gagner à Limoges. Après, on verra. Si on peut faire péter champagne là-bas, on fera péter champagne un peu plus loin. Et il y aura une belle fête qui s'annoncera aussi au retour, j'espère.
9: Désormais, tout repose sur le week-end prochain, le tout dernier de la saison de National 2. Et le Nîmes Olympique jouera donc samedi prochain, vous l'avez dit, sur la pelouse de Limonest. Cannes, pendant ce temps-là, affrontera Saint-Maur Lusitanos. À 9h, on vous emmène récolter les premiers abricots de la saison. À Saint-Gilles, ça démarre pour les variétés les plus précoces et la saison s'annonce belle, tant en quantité qu'en qualité. Direction aussi Alenc, en Lozère. La commune ouvre les portes de sa toute nouvelle maison partagée pour seniors. Elle permet à chacun de garder son autonomie et son indépendance tout en recréant du lien social. Météo Maussade aujourd'hui, Antoine.
0: Je ne vous l'ai fait pas dire ça, Maya. On met une capuche, on prend son parapluie encore une fois et on va direction le marché. Et côté température, je me tourne vers Facebook. Nous sommes à 175 commentaires sur la page Facebook d'ici Garlozère. Ce n'est pas rien. Michael nous dit bonjour, 14 degrés du côté de Bellegarde. Edith qui nous dit 12 sur sa terrasse à Alès, de la pluie, le ciel couvert. Je ne vous fais pas dire non plus, Edith. Et Catherine, 13 ce matin à Saint-Ambois. Il a plu cette nuit, pour l'instant, ciel est très gris. Alors effectivement, la pluie, il y en a, mais la pluie va se calmer en fin de matinée. Retour des averses et possibles éclaircies dans l'après-midi. Bon, je vous le dis tout de suite, cet après-midi, il ne fera pas plus chaud que 17-18 degrés maximum. Hein. Et toujours cette vigilance jaune qui reste d'actualité. À partir de 18h, des orages à l'est qui vont se déplacer vers l'est, excusez-moi, et qui vont concerner nos deux départements autour de 20h. Donc ce soir, on fait très très attention, notamment sur la route.
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0: Mais d'ailleurs, sur la route en ce moment, ça roule plutôt bien d'après Bison Futé et mes applications. Par contre, je ne peux pas en dire autant du côté de la SNCF. Le 11h27 en départ de Gare de Nîmes va avoir 45 minutes de retard. C'est celui qui va vers Marseille-Saint-Charles, l'intercité 4655. Donc 11h27, 45 minutes de retard vers Marseille-Saint-Charles. Mais bon, du côté de la mobilité, sinon tout roule. Et ça, c'est une bonne nouvelle.
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0: Comment résister devant un magnifique pélardon, tout beau, tout frais, tout mignon? Allez, on résiste avant d'accueillir notre invité pour nous parler du printemps du pélardon. Et on résiste en musique avec France Gall, évidemment, tout de suite. Excellent dimanche sur Ici Gare Lozère à 8h36.

0: France Gall résiste. On a fait ce qu'on a pu, mais allez, tout de suite, on saute le dessert et on passe au fromage.
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0: Aussi frais qu'une brise de printemps et aussi doux qu'un bisou d'une maman. Le Pélardon est à l'honneur ce matin et nous accueillons Cécile Poder du syndicat des producteurs de Pélardon dans quelques instants. Mais d'abord, c'est le retour de la musique avec le retour de la musique dans un instant.
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0: Mais avant le retour de la musique, je vous le disais, c'est le Pélardon qui a l'honneur ce matin. Et nous accueillons Cécile Poder du syndicat des producteurs de Pélardon pour parler d'un événement aujourd'hui. Bonjour Cécile.
8: Bonjour à tous.
0: 14e édition du printemps du Pélardon au Vignon à partir de 10h, ça commence bientôt. Alors déjà une question, pourquoi le Pélardon connaît autant de succès d'après vous Cécile?
8: Bah parce que c'est le meilleur chèvre du monde.
0: c'est une réponse.
8: Un fromage de chèvre qui est en appellation d'origine protégée et qui est vraiment emblématique de chez nous, de ce territoire. Et donc forcément, ben, tout le monde peut se l'approprier un peu, que ce soit dans le Gard, dans la Lozère ou dans l'Hérault.
0: Évidemment, du lait cru entier de chèvre AOP depuis 2001. Alors, est-ce que vous pensez que même celles et ceux qui n'aiment pas le fromage vont être conquis aujourd'hui avec les dégustations et les ateliers?
8: Oui, en fait, il y en a vraiment pour tous les goûts. Et je dirais même que ceux qui, des fois, pensent ne pas aimer le fromage de chèvre, le Pélardon est quand même assez doux quand il est à 11 jours. Et moi, j'ai découvert des gens qui avaient découvert le Pélardon en tant que fromage de chèvre et qui n'en revenaient pas tellement. C'était bon.
0: Et d'ailleurs, le Pélardon, ça se cuisine aussi?
8: Oui, ça se cuisine. D'ailleurs, cette année, on a une cuisine interactive, donc tout le monde va pouvoir voir les recettes en direct. Et après, bah, vous avez le plateau de fromage traditionnel, des sauces. Enfin, voilà, je pense que chacun peut trouver le Pélardon qu'il souhaite, que ce soit cru, cuit, fumé, accompagné, seul. Voilà, enfin, vraiment pour tous les goûts.
0: Alors, c'est aussi un prétexte pour sortir en famille. Je crois que pour les plus jeunes, il va y avoir de l'ambiance et des animations. Hein.
8: Oui, en fait, on a une fête qui est très familiale. Donc, on a un atelier pour faire son pain, on a un acropichoun, des jeux en bois, on a des démonstrations de chiens de troupeau qui travaillent avec les animaux en direct. On a une mini fromagerie pour pouvoir mouler son propre Pélardon. Et puis, ben, vous l'avez dit, hein, des ateliers de dégustation, dégustation de Pélardon, dégustation de recettes aussi, de petites bouchées à base de Pélardon. Enfin, il y en a vraiment pour tous les goûts et pour tous les âges.
0: Syndicat des producteurs de Pélardon, Cécile Poder, en quoi consiste votre rôle en tant que syndicaliste sur les syndicats du producteur?
8: Alors en fait, moi je suis la directrice

0: pour la 14e édition à partir de 10h pour ce printemps du Pélardon. J'espère que le temps sera avec vous. Normalement, vous allez avoir quelques éclaircies.
1: Alors, en fait, on a pris la pluie pendant l'installation.
0: D'accord.
1: Mais là, ça s'est arrêté.
0: Mais magnifique.
1: Donc, c'est pas trois gouttes d'eau qui ont empêché les amateurs de Pélardon de venir se balader et goûter à tout ce qu'on leur a préparé.
0: Du fromage frais, mais du fromage au sec. C'est important. C'est dans le parc des Châtaigniers, donc Auvignan. Il y a vraiment une très belle ambiance festive. Pour les plus jeunes, on le rappelle, Agrobranche, Jean Boile. C'est le moment de découvrir, de déguster aussi avec du Pélardon sous toutes ses formes. Grillade de chevreau, beignet d'onodion, assiette du terroir, glace tartine de Pélardon grillé. Ça donne envie déjà, il est que 8h46, on va rester au petit déjeuner, ça sera pour midi ça. Merci beaucoup Cécile Poder du syndicat des producteurs de Pélardon et à très vite sur Essigar-Lozère.
1: Merci à vous, au revoir, bonne journée.
0: Merci à vous. L'amour, l'amour, l'amour du fromage, mais l'amour en musique, tiens, avec Richard Marx. Lui, il l'a bien écrit, hein. On est en 83, et entre deux pas de danse sur le plateau du film Staying Alive avec Stallone, et ben Richard, lui, rencontre sa future femme, Cynthia Rhodes. La distance les sépare, mais il reste amoureux, et il lui déclare sa flamme avec ce titre, Right Here Waiting, en français, en t'attendant ici. Alors, en attendant de faire du sport avec Nortina Tab, ici, on écoute Richard Marx ce matin.

Ici Gare Lozère, que d'amour ce matin. Et oui, vos chansons d'amour préférées, c'est aussi sur votre radio locale avec Right Here Waiting, signé Richard Marx. Et comme promis, c'est le moment de faire du sport, de prendre 2 minutes pour être en forme avec vous, Nordinatab. Alors le sport pour le corps.

0: c'est bien, mais pour l'esprit et la confiance, c'est pas mal aussi. Hein.
1: On pense souvent que la confiance arrive une fois qu'on est prêt. Mais en réalité, c'est souvent l'inverse. C'est en faisant qu'on construit la confiance. Et le sport, ou plus largement le mouvement, est un super terrain pour ça. On se confronte à de petites choses, des efforts, des sensations, des réussites, et parfois des difficultés. Et à chaque fois qu'on passe à l'action, on envoie un petit message au cerveau. Hey, je suis capable. On va débuter par un premier exercice, se fixer un petit défi atteignable. Par exemple, tenir 20 secondes en gainage. Par contre, du gainage en appui sur les genoux. Vous savez, quand on met les coudes par terre, les genoux posés également et le corps est aligné. Et grâce à cet exercice-là, on va travailler le grand droit, la sangle abdominale notamment. Et l'objectif, c'est d'essayer de tenir 20 secondes. Et pourquoi pas d'effectuer 4 séries.
0: Donc ça veut dire que la confiance ne vient pas d'un gros changement.
1: Et non, elle vient de l'accumulation de petites victoires. Comme par exemple, effectuer une séance, tenir quelques secondes de plus, sortir marcher alors qu'on n'en avait pas forcément envie. Tout ça, ce sont des preuves concrètes. Tiens, en parlant de petits défis, on va en effectuer un deuxième. Par exemple, marcher avec une intention. Pas juste marcher, hein, mais se dire « Eh, je prends ce temps-là pour moi et j'y vais ». En évitant les frictions. Alors, quand je dis friction, c'est-à-dire qu'on prépare, par exemple, ses baskets à l'avance, ses vêtements, on cale son petit réveil. Comme ça, il n'y a rien qui va nous déranger au niveau mental. Et à partir de là, on effectue 10 à 15 minutes de marche, ce qui va permettre de solliciter l'endurance fondamentale et bien entendu, renforcer le mental. Au final, la confiance, ce n'est pas quelque chose qu'on attend, c'est quelque chose qu'on construit pas à pas. Et la confiance, ça vient de l'action, pas de l'attente. On commence petit, mais on commence vraiment. Chaque mouvement compte. Au fond, bouger, ce n'est pas seulement renforcer son corps, c'est aussi apprendre à se faire confiance. Allez, à vous de jouer.
0: Et pour se remettre en forme en 2 minutes, on peut vous faire confiance. Merci Nordine. La recette pour une matinée réussie, c'est du sport. Une idée de sortie et vos chansons préférées. Alors le sport, c'est fait. Dans un instant, je vous emmène préparer les férias d'Alès. Mais d'abord, la musique. Et donc du coup, la recette, c'est l'un des tout derniers titres de Jack and Carla. Et c'est exclusivement sur votre radio locale, ici Garloz.

0: avec Nkarla qui nous offre la recette sortie en début d'année à écouter tout l'été sur ici Galloser. Allez, nous, on prépare les férias. 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Mais oui, c'est ça les ferias et uniquement sur ici Galloser.
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0: À 9h, c'est le retour de l'info suivi du mag Jardin avec notre jardinier. Donc si vous avez une question sur fruits, fleurs, légumes, jardin, potager, quoi que ce soit, 04 66 21 36 37, venez nous rejoindre en direct. Mais pour l'instant, nous on finit l'heure avec l'horoscope et Catherine Viguier. Catherine, est-ce que ce dimanche sera agréable?
10: En fait, chacun aura sa chance à un moment de la journée.
11: Bélier, c'est vraiment une chouette journée, faite de bonnes surprises amicales entre autres.
12: Taureau, le soleil, c'est vous. Rappelez-vous cela si on tente de vous déstabiliser.
13: Gémeaux, sur le plan intellectuel, sur le plan humain aussi, grâce à un voyage peut-être, eh bien vous vous sentez bien.
14: Cancer, et si vous changiez votre emploi du temps pour partager un moment tendre avec un être aimé?
15: Lion, c'est une journée qui a son importance sur le plan relationnel avec peut-être, une rencontre marquante.
16: Vierge, votre richesse intérieure est précieuse. Elle sera fort valorisée en ce dimanche.
17: Balance, eh bien les artistes pourront prouver leur talent, d'autres briller en amour, ce que vous adorez.
18: Cher Scorpion, vous aurez à cœur d'être quelqu'un de bien au sein de votre foyer.
19: Sagittaire, que vous soyez étudiant, prof, partout dans le monde, vous avez soif d'apprendre et de découvrir.
20: Capricorne, belle journée pour réaliser des affaires et pour ne pas tout miser sur les valeurs matérielles.
21: Cher Verseau, ce soir, vous passez à autre chose. Mais en journée, le rôle que vous jouez est essentiel.
22: Poisson, vous avez besoin que l'on vous laisse tranquille? Dites-le, ne gardez que les personnes bienveillantes à vos côtés.
23: Et pour nous tous, il y a toujours la possibilité d'un miracle.
0: Pas de miracle possible sur Ici Galloser, car vous le savez déjà, le miracle c'est d'écouter Ici Galloser, vous le faites déjà. Et tout de suite, on passe au dossier du jour, à Bienvenue chez vous avec le Mag Jardin.
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0: Il est 9h, excellent dimanche 10 mai, vous écoutez ici Galloser. Mais avant le Mag Jardin, évidemment, nous retrouvons Maya Baldourou-Fredon pour l'actu locale. Alors Maya, le Nîmes Olympique se réveille ce matin à la seconde place du National 2.
24: Oui, après leur victoire hier 3-0 face à Istres pour la 29e journée du championnat, les Crocos retrouvent tous leurs espoirs pour la montée en Ligue 3. Et pour le dernier match de la saison hier soir aux Antonins, ils ont pu compter sur la ferveur de leurs supporters.
2: quand c'est à domicile, c'est plié d'entrée. Même pas assis, déjà 1-0.
3: La défense avec Pablo, très bien revenu, franchement, super sympa.
4: Par rapport à l'année dernière où c'était catastrophique, voilà. Donc on est vraiment heureux, je pense que tous les gens ici, d'abord on peut entendre là-bas les chalala, donc je pense que tous les gens là-bas sont heureux, et c'est le plus important, parce qu'on avait vraiment vécu depuis 2 ans des moments pas très agréables, voilà.
5: Ah oui, on y croit, hein.
4: C'est dur à dire, petit miracle, oui, pourquoi pas.
6: Tout dépendra de Cannes.
2: Nous, on veut qu'ils aillent le plus loin possible, hein. On a toujours l'espoir, toujours l'avoir.
24: Et c'est donc le week-end prochain que tout va se jouer. Le Nîmes Olympique sera sur la pelouse de Limonest. Cannes affrontera Saint-Maur-Lusitanos. Pour revivre le match d'hier soir, c'est en replay sur notre site internet, ici garlozère.fr.
0: La mairie d'Aramon lance un avertissement sur ses réseaux sociaux.
24: Oui, tolérance zéro face aux incivilités. Les agents de la mairie ont eu une mauvaise surprise. Hier, en fin d'après-midi, les gros pots de fleurs qui décorent la placette Saint-Jean, vandalisés, renversés par terre. La mairie précise sur son poste Facebook, toute dégradation fera l'objet d'un signalement et de poursuites quand les auteurs seront identifiés. Autre mairie, autre message au Gros du Roi cette fois, soyez prudents face aux arnaques, aux faux coursiers, arnaques également par SMS, par mail ou appel téléphonique. Elles se multiplient en ce moment selon les habitants. La municipalité vous rappelle donc de ne jamais communiquer vos papiers d'identité ou coordonnées bancaires.
0: À Saint-Gilles, ça commence à s'activer dans les vergers.
24: Oui, la récolte des abricots vient de démarrer, elle se poursuivra ensuite pendant un peu plus de 2 mois. Saint-Gilles revendique le titre de plus gros producteur d'abricots de France et c'est une fierté pour Benjamin Guidi, jeune producteur de 34 ans.
25: Saint-Gilles, quelque part, c'est un peu la capitale de l'abricot. Il faut être un petit peu chauvin, mais je crois que c'est bien de le dire. C'est un territoire qui a toujours su faire face aux aléas du monde agricole, mais qui a su préserver sa production d'abricots, mais aussi de cerises de vigne. Mais c'est vrai que c'est une production qui a toujours été présente en grande quantité sur Saint-Gilles. Les distributeurs locaux et les grandes surfaces, que ce soit sur la commune, mais pas que, jouent la carte du produit local. Tout d'abord parce que je pense qu'on a rien à envier à personne et qu'il est de grande qualité. Il est bien produit par une agriculture raisonné et ensuite bien évidemment qu'on essaye de favoriser aussi un petit peu les circuits courts, la vente directe, pour essayer de mettre en valeur encore plus nos productions à petite échelle, on va dire.
24: Et actuellement, le prix du kilo d'abricot se situe aux alentours des 5 euros. En Lozère, un habitant sur 3 a plus de 60 ans. Le département est très touché par le vieillissement de la population et l'isolement. La moitié des plus de 80 ans vivent d'ailleurs seuls. Alors pour répondre à ces problématiques, la petite commune d'Alinque vient de construire une maison partagée pour seniors. Le bâtiment est tout neuf et Saïd Makhloufi, notre reporter en Lozère, a déjà pu le visiter.
26: Derrière la porte, un grand salon.
27: Donc ici, nous sommes dans la pièce principale, la pièce qu'on peut dire commune, d'où le nom de maison partagée.
26: Antoine Caparros, le maire d'Alinque.
27: Donc il y a un grand espace.
26: Une cuisine, une buanderie et un long couloir avec à gauche un studio et à droite.
27: Oui, à droite il y en a un autre, donc là, le dernier.
26: 5 studios tout équipés.
27: 5 au total avec un couloir commun, des studios, donc je le répète, indépendants et privés.
26: Et cela permet, insiste Antoine Caparros, d'éviter pour les seniors encore autonomes la maison de retraite.
27: Ça peut être une alternative aux EHPAD, aux maisons de retraite.
26: En créant cette maison partagée, Antoine Caparros, le maire, espère garder ses seniors dans le village. La maison de retraite la plus proche se trouve à 20 km, en attirer d'autres aussi, mais surtout rompre l'isolement.
27: C'est totalement une réponse à cette problématique-là, quoi. C'est la lutte aussi contre l'isolement, hein. Par exemple, quelqu'un qui subit le veuvage, voilà, qui se trouve tout seul. Après, c'est vrai que dans nos campagnes, il y a des gens, on en connaît, hein, des gens qui vivent isolés, tout ça, et puis dans la solitude, ça devient compliqué, et c'est une alternative, en fait.
26: Les 5 studios sont encore disponibles.
27: On vient d'avoir les clés.
26: La maison partagée n'attend plus que ses futurs résidents.
24: Et tous les détails sont sur notre site internet, notamment le numéro à appeler si vous êtes intéressé. Dans le Gard, à Rodillan, vous avez rendez-vous dans une heure maintenant pour le grand défilé à moto. C'est organisé par l'association Tout en Moto Occitania. Et à l'origine, c'était pour la Journée internationale des droits des femmes le 8 mars dernier, reportée à cause de la météo. Cette fois, c'est la bonne. Même s'il tombe quelques gouttes, elles nous ont appelé, les motardes, elles nous ont dit on n'a pas peur. Le point de rendez-vous, c'est donc à 10h sur le parking de l'espace culturel Bernard Fabre. Tous les fonds collectés iront à l'association nimoise Via Femina Fama.
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24: Quelques gouttes alors.
0: Quelques gouttes, mais elles sont courageuses nos motards hein, dans le Gard et en Lozère. Vigilance jaune quand même toujours et encore donc dans le Gard et en Lozère. La pluie se calme pour ces motards, elles vont avoir de la chance dans les prochaines heures. Et côté température, comptez 17 pour Sommières, 16 à Nîmes et à Alès, 13 à Valrhogue. On remonte à 15 en Lozère pour Florac et Mans. Au plus frais 12-13 du côté de Nasbinal et au nord. La pluie par contre va reprendre au courant de l'après-midi avec des gros nuages, parfois quelques éclaircies. Tiens, d'après Météo France, peut-être aurons-nous la chance de voir quelques arcs-en-ciel. Comptez entre 14 et 19 degrés entre le Gard et la Lozère. Le risque orageux revient très très vite en fin de journée, notamment à l'ouest du côté de Nasbinal, et va se déplacer sur tout le territoire à partir de 20h. Donc vigilance jaune toujours de mise. Du côté de la mobilité, bah écoutez, ça roule plutôt bien d'après mes applications. Et j'ai une bonne nouvelle pour ce fameux intercité en départ de Nîmes à 11h27 vers Marseille-Saint-Charles. On était à 45 minutes de retard, on est retombé à 20 minutes de retard. Bon, gardez toujours un œil sur l'application SNCF, mais surtout, tendez l'oreille et écoutez ici Gare Lozère.
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0: C'est dimanche, vous écoutez ici Gare Lozère, donc c'est le Mac Jardin entre 9h et 10h, le moment d'appeler le 04 66 21 36 37. David Mac, notre jardinier, se fait un plaisir de répondre à toutes, mais alors toutes vos questions. Et on commence juste après un titre, c'est Elton John avec I'm Still Standing. Ravi de vous accompagner ce matin.

0: Les lunettes les plus connues de la pop britannique, c'est Elton John, évidemment, avec I'm Still Standing. 9h10, bienvenue dans le Mac Jardin sur Ici Garlozère.
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0: Tout le jardin, tout le potager, fruits, fleurs, légumes, les arbres, tout, vous serez tout avec le Mac Jardin et notre jardinier David Mac. Bonjour David. Ah, David, est-ce que vous êtes là?
3: Je suis là.
0: Ah, magnifique. David, comment ça va ce matin?
3: Humide.
0: Très bien, sinon. Je ne vous le fais pas dire, vous restez au sec quand même.
3: Jusqu'à 10h, après il faut que j'aille quand même planter, je suis un peu en retard cette année.
0: Vous plantez quoi?
3: En ce moment, les tomates, les saints de glace étant passées, quasiment, on risque plus grand-chose.
0: Écoutez, ça c'est une bonne nouvelle. On va en parler peut-être tout à l'heure si on a le temps. Mais d'abord, on répond d'abord à nos auditeurs et auditrices. Et nous commençons avec Puri. Bonjour.
4: Bonjour.
0: Nous vous écoutons, David et moi sommes toutes oui.
4: Oui, bonjour à tout le monde. J'ai un souci avec des pucerons sur mon cerisier. C'est un cerisier qui commence à bien produire quelques cerises cette année. Et voilà, il y a pas mal de pucerons et je ne sais pas comment les traiter.
3: Sur le puceron, pas mal d'actions possibles. Enlever. Quand ils sont assez jeunes, c'est facile. C'est enlever la partie haute des feuilles qui ont commencé à s'enrouler avec le puceron noir ou vert, ça dépend des années. On l'élimine, c'est pas grave, ça permet de redémarrer derrière. Ça part au poulailler si vous en avez ou un sac poubelle, c'est facile.
4: D'accord.
3: Le jet d'eau, c'est pas mal. Un grand coup de jet d'eau fort, le puceron, une fois qu'il est au sol, il ne remonte pas. Donc ça permet de les déloger et après de laisser les auxiliaires faire leur travail. Et il y en a pas mal, il n'y a pas que la coccinelle. Il y a le pince-oreille, qui est un énorme gourmand de pucerons. Il y a la chrysope, qui est un insecte volant petit vert, qui vient pondre dedans. Donc une fois que l'écosystème est mis en place, ça se régule très facilement. J'avoue que cette année, c'est un peu long, parce que il fait humide. Donc le puceron se régale, les végétaux sont pleins d'eau. Après, c'est le traitement insecticide. Insecticide, on va dire. Un qui peut l'étouffer, c'est tout ce qui est à base de savon noir, ou les insecticides qu'on trouve dans le commerce, qui eux ont une action un peu large, et qui, je préconise pas forcément l'insecticide, parce que ça tue plus que le puceron. Donc, dans la chaîne alimentaire, c'est moins gentil.
4: Le savon noir, c'est peut-être moins...
3: C'est moins agressif, ça va étouffer l'insecte, voilà. Ça va étouffer l'insecte. S'il y en a d'autres à côté, comme de la larve utile, effectivement, elle passera aussi en asphyxie. Mais au moins, ça permet d'éliminer un petit peu. Je vous dis, le plus simple, c'est le jet d'eau avec un forget. Vous abîmerez pas trop les feuilles et puis ça permettra de les faire tomber. Et regardez si vous n'avez pas déjà les larves, parce qu'elles sont déjà arrivées. Les larves de coccinelle, c'est un espèce de petit tube gris avec des petites bandes oranges sur le côté.
4: Oui. Après, la difficulté, c'est que comme le cerisier est assez haut, c'est pour atteindre le sommet de l'arbre. C'est un peu plus difficile.
3: C'est moins gênant sur le haut, puisque naturellement, les insectes vont arriver. Donc, tout ce qu'on peut enlever en bas, ça permet de régulariser et de faire un peu moins de pression avec les fourmis. Je redis, après, les insectes font très bien leur travail dans la saison.
0: En plus, avec un jet d'eau, c'est pas mal, mais avec les fortes pluies et les orages de ce soir, je pense que les pucerons vont avoir du mal à tenir, normalement. Puri, merci beaucoup et à très vite sur Ici Garlozère. Vous faites aussi comme Puri, venez nous rejoindre au 04 66 21 36 37 si vous avez des questions pour David Mac, notre jardinier. Il est là, il est dispo, il est avec vous et on l'écoute après avoir fait un tour du côté de nos amis du Loir-et-Cher tout de suite. C'est Michel Delpech, 9h14 sur Ici Garlozère. We'll be right back.

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0: 04 66 21 36 37, c'est le numéro d'ici Gard Lozère pour nous rejoindre en direct et parler du jardin, de votre potager. Si vous avez un souci, David Mac, notre jardinier, vous répond. Et après les pucerons, on passe aux sauterelles avec vous, Patrice.
2: Oui, bonjour, bonjour. David Mac, bonjour toute l'équipe d'ici Gard Lozère. J'ai effectivement un kaki qui se porte très très bien, dans le sens où il a fait ses fruits, Thomas ses fleurs, maintenant il est en fruits qui commence à grossir. Mais depuis quelques temps, j'ai un souci, j'ai des grosses sauterelles grises qui viennent dévorer toutes les feuilles en fin de compte. Donc je ne trouve pas de solution.
3: Il n'y en a pas.
0: Aïe.
3: Voilà, cadeau du dimanche matin. Non, sauterelle grise, la grosse est cette année précoce. Elle a presque 10 jours d'avance. Et je crois qu'elle a très faim cette année, donc elle dévore. Mais quand je dis dévore, elle peut vraiment réduire un arbre en moins moins d'une semaine, il n'y a plus de feuilles. Il n'y a pas de piège. Donc les prédateurs, ça va être les oiseaux et des gros oiseaux.
2: Donc si on est sur Carensac, dans le centre de Carensac, presque.
3: Donc,
2: les
3: donc vous n'avez pas de vautours et autres buses qui vont passer par là.
0: Non, achetez un aigle, Patrice, achetez un aigle royal.
3: Domestiqué.
2: C'est une très bonne idée.
3: Non, vous avez vraiment la solution, c'est de les enlever quand on a l'accès, c'est de les éliminer et au pire, vous les jetez aux poules. Elles n'auraient pas le temps de s'enlever.
2: Pour l'instant, c'est ce que j'essaie de faire, mais sans roublard. c'est elle qui
3: ont
2: le dernier mot la plupart du temps.
3: Non, il n'y a pas. Ou sinon, essayez, puisqu'on est sur de l'insecte quand même volant, des plaques engluées. Mais là, prenez vraiment de la plaque, de la grande plaque, parce que ça reste quand même des insectes qui font dans les 3, 4, 5 centimètres et qui ont quand même une puissance au niveau des pattes. Mais plaque blanche ou plaque bleue permettrait de les coller, au moins de les attirer et de les coller dessus. Mais sinon, sur la sauterelle, il n'y a pas 40 solutions. C'est vraiment de l'attraper à la main ou jouer au badminton.
0: Oui, les sauterelles grises, entre 4 et 7 centimètres. Bon, évidemment, on les reconnaît, David, avec leur côté marron, gris tacheté. Et donc, du coup, rien n'y faire. Pas de pesticides, encore une fois. Pas de prédateurs naturels, à part les oiseaux. Patrice, j'espère que votre kaki va être sauvé quand même. Il va falloir le déplacer. On peut le déplacer, peut-être, ce kaki?
2: Ah non, il est en pleine terre. Non, il n'est pas déplaçable. Posé la question d'un filet.
3: C'est ce que j'allais dire, on revient au filet. Sur certains végétaux, on revient sur les filets, effectivement, ça les protège. Le problème, le filet, c'est qu'il a une durée de vie, une durée de pause de quelques semaines, puisque du coup, après, les branches continuent à pousser à travers le filet, pour être très honnête, et après, c'est impossible à enlever. Mais sur une attaque, effectivement, faut voir ce qui va se passer dans les 48 heures, si on a vraiment de la pluie, et le poser en début de semaine. Et au moins, elle attaque sur 3-4 semaines, la sauterelle.
2: D'accord. Bon, visiblement, là, c'est bien commencé parce que elle se régale.
3: Puis elle va continuer à grignoter le temps qu'elle a à manger.
2: Bon, écoutez, je vous remercie.
0: Ne perdez pas espoir, Patrice.
2: Nouvelle, je vais continuer mon élevage de sauterelles.
0: Voilà. Oubliez le kaki. En plus, la sauterelle grillée, il paraît qu'effectivement, c'est très beaucoup de protéines pour vous, Patrice.
2: Oui, pareil, mais bon, ça m'attire pas.
0: Merci Patrice, en tout cas, bon courage avec votre histoire de sauterelle et faites comme Patrice si jamais vous avez un problème. 04 66 21 36 37. Dans un instant, on va rejoindre Marielle qui va parler de pommiers. On arrête les pucerons, on arrête les sauterelles, on se concentre avec un arbre fruitier, mais ça ce sera après la légende de Jimmy de Diane Tell. Allez, tout de suite, c'est la musique sur ici Gard Lozère. Bon dimanche dans le magazine Desjardins.

0: La légende de Jimmy, de Diane Tell pour continuer cette belle matinée et le magazine Jardin. Je vous rappelle 04 66 à 21 36 37. Et dans un instant, c'est Marielle qui nous rejoint pour parler de son pommier qui a le bout des feuilles qui se recroqueville sur la cime. Et évidemment, David Mac, notre jardinier, va nous aider. Et ça, c'est dans un instant sur Ici Garlozère.
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0: Et le bienvenue chez vous le week-end de 9h à 10h le dimanche, c'est le magazine du Jardin 04 66 21 36 37. Faites comme Marielle et venez poser votre question. Marielle, nous vous écoutons avec cette histoire de pommier. Bonjour.
2: Voilà, je vous téléphone parce que j'ai un problème à mon pommier. Il y a la cime de l'arbre, il a toutes les feuilles qui se recroquevillent. J'ai essayé de voir s'il y a des insectes, j'ai pas trouvé. Donc je me demande de quoi ça provient. Voilà.
0: David.
12: Du coup, vous les avez pas vus, mais ils y sont bien. C'est une fois de plus le puceron.
0: Ah.
12: Cette fois-ci, c'est le ver. Et vous devez avoir des tout petits œufs. Taille d'une aiguille de nourrice.
2: Ça, on l'appelait ça. Ah oui, d'accord.
12: Voilà, donc vraiment petite dessous. Elle, en fait, naturellement, dès que l'œuf est pondu, en fait, la feuille, comme elle s'est pondue sur les jeunes feuilles, prend le sens, les permet de les protéger des prédateurs. Et c'est là où on a l'éclosion. Donc c'est vrai, quand on les voit pas, c'est vraiment le début des feuilles. Et dès que ça se recourvit, que vous enlevez les feuilles, ça veut dire que vous enlevez en fait une centaine, 150 œufs qui vont se développer derrière. Hein. Mais vous pouvez couper le pommier, vous pouvez épointer comme le cerisier, hein. Ça marche très bien.
2: Ah,
12: les chemilloires, vous pouvez les couper maintenant. Les fleurs et les fruits sont déjà presque formés. Donc si vous épointez, c'est pas grave du tout.
2: Mais je vous remercie beaucoup.
0: Mais merci à vous, Marielle. Mais décidément, David, que des pucerons ce matin et encore un parasite. Tout de suite avec Sylviane qui nous parle de coccinelle. Bonjour Sylviane.
13: Oui, bonjour. Oui, bonjour.
0: Bonjour, dites-nous tout.
13: Oui, hier j'ai découvert que j'avais des coccinelles asiatiques sur des feuilles de mes arbustes. Et j'avoue, ça m'a fait un peu peur parce que je me dis, les poulons asiatiques, coccinelles asiatiques, qu'est-ce qu'on peut en faire ou... Alors, voilà, quand j'ai regardé sur Google, ça m'a fait peur.
0: Oula, David, rassurez Sylviane, s'il vous plaît.
12: Il vaut mieux avoir de la coccinelle asiatique que du frelon asiatique. C'est quoi,
13: je me doute. Oui, je me doute, mais bon, le mot asiatique, c'est vrai que ça... Voilà.
12: Ça, sur les insectes, aujourd'hui, oui, il faudra s'y faire. Et il y en a d'autres qui arrivent, je vous rassure.
13: Ou pas.
12: Mais je veux dire qu'ils arrivent quand même. La coccinelle asiatique, pour rappel, elle a été importée dans le cadre des auxiliaires, parce que la nôtre était un peu moins vorace, donc quelle idée de mettre un prédateur un peu plus vorace sur le puceron. Le problème, c'est que elle s'est très bien acclimatée et elle commence à devenir un petit peu envahissante par rapport à la nôtre. Donc voilà. Donc, oui. Il y a cette concurrence. Si vous l'avez, sur le principe, c'est pas très grave, elle va venir manger les pucerons, elle va se développer. Si vous avez les deux, l'asiatique et la nôtre, alors je vais être chauvin, rouge avec quelques points noirs sur le dos, ça c'est la nôtre, elle est à privilégier forcément puisqu'elle est endémique de chez nous.
13: Oui, je comprends.
12: Mais le problème de la larve, elle est quasiment identique. C'est vraiment au stade adulte qu'on fait vraiment la différence entre l'asiatique et la nôtre, puisque la forme est la même, mais alors les couleurs sur le dos, il y en a des noirs à points rouges, il y en a des jaunes, des oranges, donc voilà, c'est beaucoup plus facile à trouver dessus. Si vous les avez, je dirais que c'est pas grave, et je redis, hein, le prédateur de la coccinelle au-dessus, c'est tout ce qui est merle, mésange, donc naturellement, elles sont un peu plus grosses et un peu plus nombreuses en colonie, donc elles se font quand même manger par... Il y a quand même un équilibre naturel.
13: D'accord.
14: Pas d'inquiétude, okay. Sylviane. Alors, Sylviane, ce que vous pouvez faire, c'est que vous pouvez ramasser les coccinelles asiatiques et les donner à Muriel pour que, du coup, son pommier aille mieux. Voilà, comme ça, c'est un échange de bons procédés. Eh oui, on vous mettra en contact, Sylviane. Merci beaucoup d'avoir appelé ici, Gare Lozère. Évidemment, le magazine du jardin continue. On va parler aussi, tiens, de votre jeu, Voyage Voyage, car aujourd'hui, eh bien, c'est le grand tirage. Je vais aussi vous parler d'une journée zéro déchet dans un instant. Mais d'abord, c'est Silence Radio, c'est le titre de Gauvin Serre. Mais non, ici Gare Lozère continue évidemment.

0: chansons préférées, c'est aussi sur Ici Gare Lozère. La preuve avec Gauvin Serre, ça s'appelle Silence Radio. Bon, c'est une chose qu'on ne fait jamais, évidemment, sur votre radio locale.
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0: Le Mac Jardin revient très vite, mais laissez-moi parler d'abord d'un défi. 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
0: Et tout de suite, on rejoint Jean-François avec son problème de semis et de tomates et de courgettes. Mais d'abord, Jean-François, vous êtes là.
3: Oui, je suis là.
0: Oui, bonjour Jean-François, comment ça va?
3: Bonjour à vous, ça va très bien et vous?
0: Mais très bien, merci beaucoup. Et David est là pour vous répondre au 04 66 21 36 37. Alors, Jean-François, tomates et courgettes ce matin.
3: Ouais, je vous pose la question?
0: Oui, je vous en prie.
3: Oui, voilà, ça fait des années, ça fait une dizaine d'années que je fais mes semis avec la bonne lune, comme il faut faire. Et cette année, je les ai semés fin mars, et mes tomates, elles font que 5 cm de haut. Et mes courges, elles sont belles, mais elles sont toutes palottes. Voilà.
0: Ah, David.
4: Alors, palotte jaune ou palotte vert,
3: jaune, ouais.
4: Vert clair. Jaune, du coup, c'est alors soit le terreau qui n'était pas adapté,
3: Et
4: on le voit flagrant, les plantes elles stagnent, elles sont de jaune, vert pâle, jaunâtre, et ça développe pas. Et c'est souvent dû effectivement à un terreau pauvre.
3: D'accord.
4: Donc, alors c'est pas très grave, mettez-y un coup d'engrais plante verte, donc ça va être riche en azote et c'est radical. En une semaine, vous verrez que votre plante va revenir verte, elle va reprendre un peu de vigueur, et puis après vous les mettez au jardin assez rapidement. Mais ouais, c'est vraiment le terreau, faut faire attention. On dit souvent le terreau, il y a des moins chers.
3: J'ai pris du terreau enrichi comme d'habitude, mais là cette année, je sais pas ce qui s'est passé, ou le sac était pas bon. Ou...
4: Alors soit vieux, soit il a pris l'eau et il s'est lessivé.
3: D'accord. Non, il n'a pas pris l'eau, mais il devait être vieux alors.
4: Parce que ouais, quand il dure quelques jours au soleil, quelques semaines au soleil, il s'abîme, il rentre en fermentation, puisqu'ils sont des sacs fermés avec l'humidité. Et voilà, il faut surtout préconiser des palettes qui ont été mises à l'ombre. Souvent dans les jardineries ou pépinières, elles sont en plein cagnard dehors et il y a quand même une fermentation et ça active les engrais, ça active un peu les bactéries et des fois ça les épuise.
3: D'accord. Et pour les tomates, c'est qu'ils ne grandissent pas?
4: Pareil, c'est un manque de nourriture.
3: D'accord, ok. Si je les mets en terre maintenant, je les arrose avec un engrais et ça ira bien.
4: Oui, vous pouvez les planter. Il va encore un peu pleuvoir, on va dire, dans les 48 heures, donc ça les arrose. Vous pouvez mettre un coup d'engrais, ça leur fera pas de mal. Et puis ça repart, on est en plein dans la saison de toute façon.
3: D'accord. Et engrais plante verte ou tomate, non, c'est pas bon.
4: Alors, les engrais plante verte donnent un grand stimuli azote. Ça permet à la plante de se développer et de prendre un peu de vert et de vigueur. Et après, on peut transiter, on va dire, sur des engrais dits tomates. Ces engrais qui sont à fleurs, à fruits, donc ça peut être un engrais agrumes, ça peut être un engrais fraise. Un engrais, ce que vous voulez, fleur, ça ne marche. Ouais. Regardez le prix, le moins cher, souvent, ça suffit. C'est pas la peine de partir sur des.
3: Je vous écoute tous les images.
0: Ah, d'accord. C'est un Jean-François auditeur fidèle. Mais merci beaucoup Jean-François. Par contre, si vous allez faire les semis, mettez une capuche quand même. Il risque de pleuvoir dans les prochains jours quand même.
3: Je suis au courant.
0: Merci beaucoup Jean-François. Et vous aussi, composez le 04 66 21 36 37 pour demander et poser vos questions à David Mac, notre jardinier. Et dans un instant, on va parler, encore de parasites, on va parler de fourmis rouges. Mais ça, ce sera après Lio et Banana Split, titre très gourmand.
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0: Ça donne envie de manger ça, un dessert, tiens. Banana split avec Lio à 9h40 sur Essigar Lozère.
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0: On a eu des sauterelles, on a eu des pucerons, on a même eu des coccinelles, et maintenant on a des fourmis rouges décidément ce matin dans le Mac-Jardin. Beaucoup de parasites. Bonjour Catherine.
5: Bonjour.
0: Dites-nous tout, David est là aussi pour vous répondre avec cette histoire de fourmis rouges.
5: Alors, c'est la première année donc que j'habite cette maison. J'ai une terrasse, on va dire 15 mètres carrés, sur 80 cm de hauteur par rapport au sol. Terrasse béton avec carrelage dessus et je suis envahie de fourmis rouges. Mais quand je dis envahie, je ne peux pas marcher.
0: Ah oui.
5: Elle monte sur mon salon de jardin. Je m'assois, si j'ai un pantalon blanc, bon bah mon pantalon il vient attaché rouge. Et j'envisage de mettre donc des jardinières. Et bah je sais pas comment m'en débarrasser de ces fourmis. J'ai essayé la javel, j'ai essayé le vinaigre blanc, j'ai essayé le savon noir. Rien à faire. Je suis allée voir en jardinerie spécialisée, on m'a proposé un produit, mais 80 euros le produit, donc s'il faut que je passe par là, je passe par là, mais peut-être qu'il y a des solutions que je ne connais pas, vous allez m'indiquer.
0: Bah alors David est là pour vous indiquer. David, on vous écoute avec cette histoire de fourmis rouges.
6: Oui, c'est vrai, dans la série du week-end, on approche les 7 plaies bientôt. Alors les fourmis rouges, on en a deux dans le Gard, une très petite, et une plus grosse. Quand je dis grosse, elle approche les 2 cm. C'est laquelle? C'est la toute petite que vous avez?
5: Non, c'est vraiment la micro. Hein. C'est alors, ou fourmi ou araignée. Peut-être araignée.
6: Ce qui m'a donné le c'est le pantalon blanc. Si vous l'écrasez, effectivement, vous avez une tache rouge.
5: Oui, c'est ça.
6: Donc, c'est de l'araignée rouge. C'est une.
5: Ah, c'est un acarien.
6: Voilà, c'est une araignée. C'est un acarien qui mesure. Alors, pareil, très petit. Alors, je veux dire, si vous vous amusez à les compter les pattes, il y en aura 8 et non pas 6. Et effectivement, ça court de partout et ça adore effectivement le béton, le sable. Et on les voit courir à vue d'œil. Quand vous les écrasez, ça fait une tache rouge.
5: Oui, voilà, exactement.
6: Donc, les produits fourmis ne marchent pas du tout. Il faut un acaricide, ce qu'on appelle un anti-acarien. Rassurez-vous, c'est beaucoup moins cher que ce que vous avez trouvé en jardinerie sur les poudres fourmis ou les produits fourmis. L'acaricide, si vous aimez... Alors, on a des poudres acaricides qu'on va mettre en pulvérisation qui sont efficaces. Le problème de cet acarien-là, c'est qu'il est un petit peu prolifique et ça veut dire que ça fait quelques années que vous devez l'avoir pour qu'il pullule. Vous avez la possibilité de mettre des plaques engluées, alors pas sur la terrasse, mais sur le côté, qui ont des bases de phéromones, ça vaut dans les 4-5 euros. Et en fait, les araignées vont directement aller dessus. Bon, alors, vu ce que vous me dites, moi je passerai plutôt pour la version chimique radicale d'un traitement qu'on met qui est rémanent et qui va tuer la totalité des petits. Alors, vous l'avez en gamme amateur en jardinerie. Et après, vous pouvez passer par un spécialiste. Aujourd'hui, les règles ont changé depuis un an sur ce qu'on appelle les fameux produits biocides, où vous avez des entreprises spécialisées qui ont vraiment des produits dits pro, qui ont une rémanence de quelques semaines. Et là, du coup, on est encadré par une réglementation, donc on n'a pas de risque de pollution, en tout cas sur les 6 premières heures, dessus. Mais voilà, c'est un acarien, c'est pas une fourmi. Et je veux dire, en jardinerie, on trouve un acaricide, ça se trouve relativement assez facilement.
5: Donc acaricide. Un acaricide.
6: Voilà.
5: Alors là, j'ai acheté mes balconnières, je peux quand même planter dans mes fleurs, dans mes balconnières.
6: Il est pas virulent. Il vient pas piquer l'humain. Il vient pas piquer les plantes. C'est une araignée, j'allais dire comme. Pas mal, on peut avoir dans le jardin, mais voilà, elle n'est pas prédatrice d'animaux ou de végétaux.
5: D'accord, ça va pas abîmer.
6: D'accord. Non, pas du tout. Bah, c'est juste embêtant parce qu'on les voit courir de partout, quoi.
5: C'est juste désagréable, quoi.
0: Merci beaucoup
5: pour votre réponse.
0: C'est quand même très fort de déterminer à partir de la tâche. d'un rouge sur un pantalon blanc que ce n'est pas une fourmi. C'est... Et en plus, ça vous fait économiser 80 euros, Catherine. Donc, vous allez pouvoir acheter un pantalon blanc. Et ça, c'est beau.
5: Bravo,
0: et voilà.
5: Merci.
0: Tout le monde est gagnant. Merci beaucoup, Catherine,
5: merci
0: d'avoir
5: beaucoup,
0: appelé.
5: Bon dimanche à vous.
0: Ici, Gaza. Très bon dimanche à vous. Le Mac Jardin se termine dans quelques instants. Merci beaucoup de nous avoir appelé. 04 66 21 36 37. Et dimanche prochain, rebelote. On revient avec vous. David, vous êtes vraiment un détective hors pair.
6: Je commence à vieillir, je commence à connaître.
0: David, merci mille fois d'être venu sur notre antenne. Je vous laisse

Waterloo, le classique d'ABBA à 9h48, 49 même bientôt sur Essigar-Lozère. Le magazine Bienvenue chez vous continue dans un instant, mais c'est la musique qui aussi reprend à Waterloo. Vous savez qui est tombé à Waterloo? Bah si, Napoléon. Napoléon Ier est tombé à Waterloo. Il est tombé pour la France, mais c'était une défaite décisive. Tombé pour la France, tiens, ça me fait penser à ce titre d'Étienne Daho. On écoute tout de suite sur Essigar-Lozère.

0: pour la France classique des années 80 avec Étienne Daho. Allez, nous on finit l'heure avec deux titres. On reste dans les années 80 avec Sade, mais d'abord une nouveauté, le tout dernier Céline Dion, ça s'appelle Dansons.
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0: Sade, sous opérateur de la douceur. Pour finir ce Mac Jardin et continuer, bienvenue chez vous, toujours sur ICI, Gare Lozère, vous le savez.
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0: Il est 10h, c'est dimanche et belle matinée avec ICI Gare Lozère. Le retour de l'actu local, c'est avec vous, Maya Baldouro-Fredon, l'un des matchs les plus aboutis de la saison.
2: Déclaration à ICI Gare Lozère ce matin de Pierre Mosca, l'emblématique ex-entraîneur des Crocos après la victoire du Nîmes Olympique 3-0 hier soir face à Istres aux Antonins. Selon Pierre Mosca, cette équipe a prouvé qu'elle était capable d'accéder à la division supérieure. Réponse la semaine prochaine, Nîmes doit impérativement gagner à Limonest pour monter en Ligue 3 et espérer que Cannes, de son côté, perde face à Saint-Maur. Au Gros-du-Roi, plusieurs habitants ont reçu des demandes de virement à l'étranger. La mairie vous appelle donc à la prudence, gare aussi aux arnaques, aux faux coursiers via SMS, aux mails ou appels frauduleux. Il ne faut jamais communiquer ses coordonnées bancaires ou papiers d'identité. À Aramon, les gros pots de fleurs qui décorent la placette Saint-Jean ont été vandalisés et renversés hier. La mairie prévient sur Facebook, face à ces incivilités, ce sera tolérance zéro. Toute dégradation fera l'objet d'un signalement et de poursuites quand les auteurs seront identifiés. Nîmes retrouve sa place dans les rangs de l'Union des villes taurines françaises, annonce de l'UVTF hier, qui donne suite à la demande de Vincent Bouger. Cette association a pour but de garantir le bon déroulement des corridas, de garantir l'éthique du combat et de veiller au respect du taureau. Elle regroupe les maires de plusieurs villes taurines de France. Nîmes n'en faisait plus partie depuis 6 mois. L'adhésion était suspendue sur décision de l'ancien maire Jean-Paul Fournier. Pot d'échappement rutilant et moteur vrombissant. C'est parti pour le grand défilé à moto de Rodillan dans le Gard. L'association Tout en Moto Occitania prend le départ en ce moment de l'espace culturel Bernard Fabre. Les fonds collectés iront à la Saunimoise via Femina Fama. Et puis c'est un petit peu l'info people de la matinée. Un ancien premier ministre en visite à Saint-Géniès de Malgoires. Bernard Cazeneuve s'est offert un repas sympathique au domaine de l'Esquiel, hôtel 3 étoiles et restaurant de charme. Les gérants du domaine ont partagé sur Facebook leurs petites photos souvenirs. Une météo assez maussade.
0: Assez maussade toujours, et cette vigilance jaune toujours qui nous suit dans le Gard et en Lozère. Alors moins de gouttes dans les prochaines heures, certes, mais des gouttes quand même qui vont revenir dans l'après-midi. Pour l'instant, comptez au maximum 17 dans le Gard et 15 en Lozère. Cet après-midi, pas plus de 19 degrés et au plus frais 12 degrés pour Nasbinal. D'ailleurs, des orages qui vont arriver dès 17h dans l'ouest de nos deux départements et qui va progressivement gagner le territoire. Donc ce soir, encore une fois, faites attention si vous êtes de sortie en voiture ou même dehors. Les orages vont frapper et frapper fort, et les averses aussi. Et ce sera pour toute la nuit, toute la soirée, toute la nuit. Vigilance jaune qui est encore à prévoir pour demain, votre lundi. Tout de suite, ICI Gare Lozère continue. Après le Mac Jardin, c'est le Mag. Bienvenue chez vous tout court.
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Une autre histoire signée Gérard Blanc pour ouvrir le bal côté musique sur ici Gare Lozère. Pour faire le plein d'idées, de recettes, de conseils jardin et pour partir à la pêche, eh bien vous êtes au bon endroit ce matin, vous êtes dans Bienvenue chez vous le mag. Au programme donc de l'actu de la pêche, des rivières et de la mer qui nous emmène se confronter aux géants silures. Du côté du jardin, on s'attaque aux limaces et d'abord on passe en cuisine. Hein. Un dessert évidemment, mais d'abord un plat, le confit de canard sur son lit d'écrasé de pommes de terre au persil. On en a déjà l'eau à la bouche sur ici Gare Lozère. Et pour l'instant, on déguste un titre, c'est Señorita de Christophe.

0: Señorita avec Christophe, on est en 74. Allez, on relève ses manches et on met son tablier pour passer en cuisine sur votre radio locale ici, Garlozère. Première recette avec Sonia de la table de Sonia à Aramon. Et elle est au micro de notre commis du jour, Louis Raspail.
1: Pour cette recette, on est parti sur un confit de canard qu'on fait mariner et ça pendant plusieurs jours avec des épices. Mais vous n'avez pas voulu nous dire quelles épices.
2: C'est impossible. Je cuisine avec le cœur. Je respecte vraiment les traditions, mais j'aime faire évoluer l'assiette. Ça, c'est vraiment important. Il faut que mes clients aient une émotion, un goût, et qu'ils soient addicts à l'assiette. Et c'est ce qui est souvent dit, c'est que mes plats sont addictifs. Donc voilà, je remercie toute ma clientèle qui, depuis 9 ans, me suit. Et voilà, j'essaye d'être vraiment... Mais après, je cuisine vraiment avec le cœur. J'ai pas de dosage ou de... C'est à mon ressenti, voilà.
1: Ok, donc je peux voilà, je peux me mettre le doigt dans l'œil pour savoir les épices.
2: C'est ça.
1: Alors, écoutez, on l'a compris qu'on assaisonne notre confit de canard, on le laisse mariner pendant plusieurs jours, et ensuite, une fois que la marinade est bien prête.
2: Ce qui est important à dire, c'est que mes épices, elles viennent pas de France, je les ramène de tous mes voyages. Donc elles sont plus intenses, plus fortes. Il y a des endroits où il faut mettre une épice dans le noir parce qu'il faut qu'elle garde sa saveur, il faut qu'elle garde sa couleur. C'est très important. Et un curry de Bali ou de Thaïlande n'aura pas le même goût qu'un curry du Maroc ou de Tunisie. Voilà.
1: Oui, tout à fait. Mais par contre, pour celles et ceux-là qui veulent se faire un plaisir à la maison, on peut prendre des épices à la maison et on peut le faire très simplement.
2: Bien sûr, tout à fait. Ah ben oui, c'est évident.
1: Quelle est la cuisson que vous recommanderiez pour ce canard ?
2: Lente.
1: Combien de temps ?
2: Pour le cuire. J'en ai pour 6 heures.
1: Ah oui, tout de même.
2: Mais je vais le mettre à 110, 120, tranquille.
1: Ok, pendant 6 heures. Et si on veut le faire à la maison, on peut reproduire le même schéma ?
2: Ah oui, tout à fait, bien sûr. Il y a beaucoup de gens maintenant qui font mariner leur viande et qui ont compris que le fait de laisser tranquille la viande et de la faire mariner et de la poser aura meilleur goût dans la bouche et elle sera plus tendre. Voilà, il faut vraiment que la mâche elle soit fondante en bouche.
1: Le temps de marinade pour une viande en général, on peut partir sur combien de temps ?
2: Ça dépend, le poulet c'est assez rapide, on en a pour une heure et demie. Après moi le gigot d'agneau par contre je fais une bonne journée, ouais. Le lendemain je cuis, voilà, ça dépend de la viande, ça dépend du poids, ça dépend de beaucoup de choses.
1: Et une fois que notre marinade a bien pris, donc on part sur une cuisson lente, on part sur une cuisson au four qu'on va venir arroser, comment ça se passe?
2: Oui exactement, donc on va recouvrir la viande, surtout pas la faire griller dès le départ, on va la recouvrir, attendre un petit peu et l'arroser au fur et à mesure, il faut être vraiment patient quoi.
1: Et après, on touche plus, c'est fait, c'est terminé, il n'y a plus qu'à déguster ?
2: Après, non, au dernier moment, donc on lève le couvercle du dessus et on essaye de rendre sa peau un peu croustillante. Et c'est là où ça devient merveilleux.
1: Et pour accompagner justement notre canard, vous l'accompagnez avec quoi ?
2: Alors, je fais un écrasé de pommes de terre, ail et persil. Voilà, c'est ça bon va ça. Rehausser encore un autre goût et ça va rajouter aux papilles, ça va exploser en bouche.
1: Ça c'est bon et puis c'est quelque chose qu'on peut faire à la maison assez simplement en plus.
2: Exactement, oui, c'est pour ça que je vous dis, c'est pas des recettes. Enfin voilà, on n'est pas obligé d'être un 4 étoiles pour pouvoir réaliser un plat merveilleux à la maison. Il y a des mamans à la maison qui réalisent des plats extraordinaires.
0: Que de mystère et de saveur. Et après le plat, on passe au dessert dans quelques minutes avec un nuage fruité, toujours accompagné de Sonia de la table Sonia à Aramon. Mais d'abord, on va déguster encore un titre. Tiens, bah oui, on est des gourmands musicalement. Hein. Donna Lewis qui nous chante I Love You Always Forever.
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0: Tube des années 90, en 96 précisément, avec Donna Lewis. Je vous avais promis le dessert, et bien j'espère que vous avez de la place pour ce dessert. Bienvenue chez vous, c'est de la cuisine ce matin aux côtés de Sonia, de la table de Sonia à Aramon, et avec Louis Raspail. Et tout de suite, c'est un dessert végétarien.
1: Qui nous partage avec le sourire cet amour de la cuisine, des valeurs qu'elle a et le goût du voyage. Ce matin, Sonia, vous nous avez partagé justement un petit peu les contours de votre recette, ce confit de canard que vous laissez mariner quelques jours aux épices, accompagné justement de cet écrasé de pommes de terre avec de l'ail et du persil. Cette fois-ci, on s'attaque à la dernière partie, on s'attaque au dessert.
2: Allez, je vais être sympa avec vous quand même.
1: S'il vous plaît.
2: Je vais vous donner la recette. Alors, il faut savoir que la table s'adresse à toutes les catégories. Donc, traditionnel, c'est mangeur de viande, végétarien et vegan. Il a fallu que je crée vraiment un dessert végétarien. Donc, je vais vous donner le nuage. Le nuage, c'est juste de l'eau de pois chiche montée en neige.
1: Ok.
2: Montée en neige avec une pulpe de fruits. Et ce qui est bien, c'est que l'eau de pois chiche, c'est comme le blanc d'œuf. Au contact du congélateur, elle ne durcit pas. Mais elle devient comme un sorbet fondant en bouche. Et c'est juste merveilleux. Après, un gros plat... et souvent les clients disent que mes plats sont importants, il est bon d'apporter une douceur, bien évidemment, sans sucre raffiné, très important. Je travaille avec du miel 100% pour le coup. Et ce nuage, il va venir se déposer sur la langue et fondre à l'instant T. Mais par contre, on va garder les saveurs du fruit. Voilà.
1: Alors, moi qui suis très mauvais en cuisine, vous m'avez complètement conquis. Vous m'avez donné envie de venir et de oui, à 100%. Vous m'avez donné envie de venir et de déguster ce dessert.
2: Avec plaisir, je vous recevrai, vraiment.
1: Vous êtes pris au jeu, vous nous avez partagé des super belles recettes ce matin, Sonia, avec ce confit de canard, avec aussi cette belle astuce concernant le dessert. Et vous avez une histoire pas comme les autres que j'ai envie qu'on partage aux auditeurs, puisque c'est une belle histoire, votre amour de la cuisine, un lien aussi avec une histoire personnelle. Vous avez vécu une grosse perte de poids pour arriver à votre parcours jusqu'aujourd'hui et ouvrir cet établissement.
2: Exactement, j'ai subi un bypass et j'ai perdu 86 kilos. Et ce bypass m'a rendue intolérante au sucre raffiné. Donc je comprends les gens qui ont des problèmes d'intolérance, c'est pour ça que mon restaurant s'adresse à tout le monde. Donc j'ai une petite carte, j'ai pas 300 plats, mais par contre je m'adresse à tout le monde. Voilà, tout le monde y trouve son compte. Ma perte de poids, elle a été fulgurante. Et j'étais graphiste à l'époque, et je me suis mis en cuisine depuis 9 ans, et je pense que je suis la plus heureuse du monde aujourd'hui. Et pourtant, c'est pas un métier facile, hein.
1: C'est pas un métier facile, c'est énormément d'heures, c'est beaucoup, beaucoup de travail qu'on a tendance parfois un petit peu sous-estimé, qu'on vient manger, aussi bien chez vous que chez quelconque restaurateur. C'est énormément de boulot derrière en cuisine, de réflexion.
2: Exactement.
1: Et de stress. Exactement. Pour vous. En quelques mots, qu'est-ce qui vous a donné cet amour de la cuisine et qu'est-ce qui vous a donné envie de vous lancer?
2: Alors plus ou moins, j'ai toujours eu cet amour parce que j'ai une maman qui est grande cuisinière aussi,
1: okay.
2: Et qui a jamais travaillé en cuisine. Je réalise son rêve aujourd'hui. Elle est infirmière militaire. Maman, elle était infirmière militaire. Et voilà, j'ai toujours vu ma mère cuisiner et on s'est toujours installé avec elle pour l'aider.
1: Sonia, je vous embrasse, vous êtes formidable. On va donner l'adresse, vous allez le faire. Vous allez donner l'adresse de votre restaurant, Sonia, de la table de Sonia à Aramon, qu'on retrouve précisément.
2: Alors, c'est un discours Victor Hugo. Je suis vraiment placée dans le centre du village. On ne peut pas me louper avec une belle verrière.
1: Pour venir manger chez vous, on peut venir comme ça à l'improviste ou c'est mieux de passer un petit coup de fil avant?
2: Alors, je rêverais qu'on me téléphone, mais bon, c'est plus d'actualité depuis le Covid, malheureusement, parce que ma cuisine est fraîche. Et voilà, il reste ce qui reste. Si des gens arrivent à 14h pour manger, ben voilà, on leur dira qu'il n'y a plus ce plat ou plus ce plat. On ne peut pas s'attendre à faire de la volonté, à la table de Sonia, c'est pas possible.
1: Rendez-vous à la table de Sonia pour ce printemps et les beaux jours qui arrivent. À très bientôt, Sonia, c'était un plaisir.
2: Merci, bonne journée à tous.
0: La cuisine, c'est aussi l'histoire de nos chefs locaux, comme cette histoire de Sonia, de la table de Sonia à Aramon. Merci pour ce très joli témoignage, ces recettes. Et merci à vous, Louis. Allez, je viens manger chez vous ce midi, maintenant que vous avez fait un cours de cuisine. D'abord, nous, on continue la matinée avec de la musique et on écoute A Fietta en compagnie de Francis Cabrel.
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0: de nouveautés sur votre radio locale, tiens, avec Afietta et Francis Cabrel. Et leur dernier titre sorti l'année dernière, ça s'appelle Cara Mariucha. Vos nouvelles chansons préférées, c'est aussi sur votre radio locale. Tiens, pour un rap de conseil depuis le Mac Jardin de ce matin, eh ben, on va mener un nouveau combat dans l'astuce jardin avec David Mac et on va combattre des limaces. Mais ça, c'est après avoir fait un tour en bicyclette et avec un défi zéro déchet. Ici bon plan, ici express, c'est dans un instant.
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1: C'est dimanche sur votre radio locale et on continue avec des bons plans avec Ici Express et on part à bicyclette, tiens, et gratuitement. À l'approche de l'été, pourquoi pas acheter un vélo électrique? Mais mieux vaut le tester avant de l'acheter. Alors direction la Grand Combe avec le plan mobilité du CEP, démonstration, essai et prêt d'un vélo à assistance électrique pendant une semaine, ouvert à tous le lundi sur rendez-vous au 5 rue Pasteur. Il faut simplement une pièce d'identité, un chèque de caution, mais le casque et le gilet sont fournis. Du vélo écolo et on continue sur ce thème. Demain, c'est défi zéro déchet. À la salle La Goutelle à Marvejols, 18h. Changer ses habitudes, réapprendre à consommer, trier, apprendre à faire attention à la planète. C'est tout public avec des ateliers à 15 €. Et en plus, vous pouvez repartir avec des bons conseils. Et demain, c'est atelier sirop maison pour arrêter de boire des cochonneries. Tiens, c'est une bonne idée. Ici Express, les bons plans avec Ici Carl Auzer, la radio locale qui pense à votre santé et à la planète. 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

0: Nino Ferrer qui nous chante le Sud, et on est au bon endroit car on est sur ici Garlozère. Dans le Sud, est-ce qu'il y a pas mal de limaces? Eh bien, une bonne question que s'est posée David Mac. Et d'ailleurs, notre jardinier part en gare face à ces limaces, prédateurs gluants qui s'attaquent à notre potager. Bonjour David.
1: Et bonjour. Aujourd'hui, on va parler d'un petit prédateur qu'on adore, qui est petit, gluant et qu'on retrouve bien sur les salades. On va parler de la limace et de l'escargot, ces deux espèces de sangsues permanentes qui, bah, dans tous les cas, aura sa place au jardin, puisque c'est quand même utile dans la nature, mais peut-être pas forcément pour la salade. On va avoir différentes techniques. On a effectivement du naturel, on va avoir de la chimie. En naturel, on va commencer par lui, c'est quand même le plus propre. On va se retrouver avec le cad qu'on a bien dans la garrigue. Effectivement, ce petit conifère avec des petites aiguilles sympathiques, quand elle sèche, elle picote encore. On va mettre ça autour, donc on met directement les branches. Ça suffit un petit peu pour les éloigner. Alors je dis ça suffit, il faut en mettre quand même des sacrées quantités. Le chat aussi rappellera à l'ordre. On va se retrouver avec des cendres de bois. La seule condition qu'il n'y ait pas d'humidité ou d'arrosage, sinon la cendre va marcher que quelques minutes. Terre de diatomée, on est pas mal, c'est une roche volcanique qui est mise en poudre, qui est très abrasive, donc on va le mettre. Après, bon, on en mettra parcimonie parce qu'au prix du kilo, on va vite opter pour la version chimie. Et en version chimie, on va se retrouver avec les granules qu'on trouve, les fameux Bitrex, qui sont des granules bleus, alors qui existent aujourd'hui sous deux formats, la formulation chimique, donc là, facile à trouver, vous trouverez un numéro de AMM, autorisation de mise sur le marché, donc c'est de la chimie, le naturel n'a pas, et on est sur des ce qu'on appelle vulgairement les fameux biocontrôles, qui restent quand même des produits alors non toxiques pour l'humain et les animaux. Ça fait en fait transpirer ces insectes-là, et du coup se vide d'eau et sèche dessus, donc c'est voilà, c'est pratique. Après, je redis, ça reste des produits non naturels, non biologiques, donc à utiliser quand même gentiment. Ou sinon, après, on a naturellement des collaborateurs, qui est le carabe, qui est une espèce de scarabée qui va très bien dans les sols et qu'on a bien dans le sud de la France. Il suffit d'une planche dans le potager, il se met dessus et la nuit il sort pour faire son petit carnage. On connaît tous la bière, hein, effectivement, on peut le mettre, ça s'oxyde vite, mais bon, il vaut mieux la laisser au frigo et en profiter avec modération.
0: Avec modération toujours, David, et pour jardiner, on y voit plus clair, ça peut être dangereux sinon. Merci beaucoup, et nous on reste dans le thème animalier, on quitte la terre pour les rivières et on part pêcher le silure dans quelques minutes. Mais d'abord, ici Garlozère a flairé vos chansons préférées. C'est Lune de Miel avec Paradise, Mi Amor.
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0: de miel avec Paradise, Mi Amor et une lune de miel qui se passe sur ICI Garloser en musique, en chanson, tous les jours à vos côtés. Dans quelques instants, on part à la pêche. Tiens, on va pêcher de très, mais alors très très gros poissons, presque 120 kilos pour 2,80 m. On part pêcher le silure. Mais d'abord, on part à pêcher de la musique. C'est Stilto avec Faut que tu m'aimes.
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1: Stilto avec son titre Faut que tu m'aimes sur ici Garloser. Et nous, ce qu'on aime, c'est être au bord de l'eau. Mais imaginez, vous êtes en train de pique-niquer et là, des profondeurs surgit un corps de près de 2,80 m pour plus de 100 kilos. Un silure, vite. Alors, on sort la canne à pêche avec Antonin Simon. Bonjour, Antonin.
2: Salut, Antoine. Salut à tous. Salut, aujourd'hui, on va parler pêche au carnassier. Alors, ça a été assez délicat. Début de saison très, très compliqué. Moi-même, j'ai quand même eu du mal à sortir l'épingle du jeu pour ce qui est du brochet. Voilà, les centres sont encore sur les zones de frais. On va laisser les blagues qui sont en train de se reproduire également. Voilà, donc il nous reste quoi? Eh bien, il nous reste le silure glane, je rappelle, record du monde dans le Gard pendant plusieurs années avec un poisson de 2,74 m, un poisson de 120 ou 130 kilos du côté de Saint-Gilles sur le Petit Rhône. Après, ça a été battu sur le Pô en Italie avec des poissons de plus de 2,80 m. Bah, c'est vraiment un poisson qui répond bien en ce moment parce que justement, comme on en parlait hier avec nos amis carpistes, l'espèce silure est en train de préparer le frais qui interviendra d'ici à peu près un mois. Et là, vraiment, on a un poisson qui est en activité. Donc, si vous vous embêtez à aller pêcher le brochet et que vous en avez marre de jeter des parpaings, aller pêcher la moustache, vraiment, ça répond bien. Alors, ça dépend des secteurs où on va pêcher. C'est vrai que quand on parle du Rhône, on va avoir la zone... On l'a dit, tout l'aval des seuils sur le Rhône, en ce moment, c'est la remontée de la Lauze. Donc, comme c'est un poisson opportuniste, il sera là, bien sûr, pour attraper ces alauzes qui cherchent la passe à poisson. Donc là, on ferait plutôt une pêche au vif ou une pêche au leurre de surface, parce que vraiment, il peut monter même sur des poppers. Bon là, on cherche les gros spécimens parce que c'est une période de l'année où vraiment le silure va emmagasiner l'énergie parce qu'il a plus qu'à ouvrir la gueule quand le Rhône est bleu d'alose, parce que c'est le cas. Vraiment, c'est une source de nourriture très importante. Après, on peut aller pêcher le silure sur des milieux un peu plus modestes. Je pense au Gardon. Voilà, le Gardon, dès qu'on remonte le Rhône, on va avoir du silure à peu près partout. On va dire jusqu'à à peu près le pont de Nerf. Donc là, il existe différentes techniques. On a la technique de la pêche au pelé. Donc là, c'est une pêche statique qui fonctionne bien, mais il va falloir amorcer. Et puis après, on va avoir la pêche au ver de terre. C'est quand même la pêche qui, déjà, est autorisée toute l'année. Donc, on va pouvoir pêcher avec une grappe de ver de terre. Par-dessus, on vient mettre un teaser. C'est des petites billes qui vont venir s'entrechoquer, qui vont faire un bruit. Le silure est un poisson quand même qui est assez curieux. Ensuite, on va avoir, bien sûr, la pêche au vif. Donc là, on va utiliser soit de la pêche au cassant, parce qu'on met des vifs, Antoine, on met des vifs qui sont adaptés à la taille du poisson. C'est-à-dire qu'on peut, on peut mettre des vifs, des poissons vivants, des carpes d'un kilo, comme à pas. Donc là, on va utiliser des cassants, soit accrochés à des arbres, soit des bouées, soit en sous-marin. Bon, c'est un peu technique, mais vous trouverez les infos sur Internet. Et puis après, ce qui marche bien en ce moment, c'est la pêche au leurre. Alors, je vous conseille plutôt des leurres avec des billes, des leurres de réaction, des leurres de traction. Vraiment, on a une espèce qui est vraiment à table. Donc, c'est le moment d'aller se faire plaisir au bord de l'eau. Alors, bien sûr, on me demande souvent, et ça se mange? Alors oui, ça se mange, on va dire, les spécimens modestes. Voilà, les poissons d'un moins d'un mètre vingt, ça reste un poisson assez gras, c'est un poisson benthique, donc il va accumuler quand même les métaux lourds et ce qui nous intéresse le moins. Donc voilà, sur le Rhône, je vous le conseille pas. D'ailleurs, il est classé comme espèce à pas manger. C'est zéro poisson pour en âge d'être enceinte, je le rappelle, donc pour à peu près toutes les zéro poisson pour les enfants et un poisson par mois pour les adultes. Donc voilà, si vous attrapez des silures, bien souvent c'est du catch and release. On attrape, on mesure, c'est compliqué à peser parce que quand même c'est des gros spécimens et puis on remet à l'eau et on espère qu'il va... Il va grandir. Je rappelle, les plus gros poissons arrivent à des tailles de 2,60 m pour une cinquantaine d'années. Je vous souhaite à tous un bon dimanche au bord de l'eau. Allez pêcher la moustache, c'est le moment.
1: Bon, le mieux, c'est quand même d'aller chez son poissonnier pendant le marché ce matin, tiens. Merci Antonin et à la semaine prochaine pour plus de conseils pêche, rivière et mer, uniquement sur Ici Garloser.
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0: Maroon 5 et leur titre This Love, que d'amour sur ici, Garlozère, et de l'amour, il va y en avoir dans les studios ouverts. 04 66 21 36 37, le numéro à faire pour nous parler des événements que vous avez organisés, que vous organisez ou auxquels vous participez. Venez nous en parler en direct, tiens, ce sera de 11h à midi. À 11h, retour de l'info. Et pour l'instant, tiens, on finit avec Relax, Frankie Goes to Hollywood. Et oui, on est relax sur ici, Garlozère.
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2: Ici Gare Lozère, c'est dimanche, il est 11h, belle matinée. Et à 11h, c'est le studio ouvert, mais d'abord, c'est les infos.
3: Début des évacuations sur le MV Ondius. Le bateau de croisière est arrivé ce matin à Tenerife, dans l'archipel des Canaries, pour rapatrier les 150 passagers à son bord vers leur pays, après la mort de trois d'entre eux d'un rare hantavirus. Les cinq Français sur place regagneront la France dès aujourd'hui, affirme le gouvernement. Un vol sanitaire a spécialement été affrété. Le site Moverless est hors ligne. La ministre de l'égalité entre les femmes et les hommes l'annonce 2 mois après la découverte de ce site internet et de ces dizaines de milliers de vidéos de viols de femmes droguées ou endormies, rappelant forcément l'affaire Gisèle Pélicot. La France est le 4e consommateur de ce site aux 62 millions de visiteurs à travers le monde. En ce 10 mai, la France commémore l'abolition de l'esclavage il y a 178 ans. Mais à Vierzon, c'est terminé. La nouvelle municipalité d'extrême droite de cette ville du Cher annule la cérémonie mise en place depuis une petite dizaine d'années pour des raisons d'économie notamment. Des orages violents annoncés cet après-midi dans le sud-ouest. 8 départements concernés par cette vigilance orange à partir de 15h. Des chutes de grêle de plusieurs centimètres de diamètre sont également à craindre, précise Météo France. Et un risque de tornade n'est pas exclu. À l'est, sur toute la côte des Alpes-Maritimes, la houle est particulièrement forte. Des vagues jusqu'à 2 mètres de haut sont attendues. La préfecture appelle habitants et touristes à éviter les sentiers côtiers et les criques, soit les zones les plus exposées. 8 matchs de Ligue 1 de foot en simultané pour peut-être couronner le champion de France dès ce soir et surtout départager les candidats à la Ligue des Champions, à savoir Lyon, Lille et Rennes. Le coup d'envoi de ce multiplex en avant-dernière journée de championnat, c'est à 21h. On attend d'ici là la confirmation de la promotion du club de Mans dans l'élite du football la saison prochaine. Mais sa victoire 2-0 contre Bastia hier soir reste à valider en commission puisque le match a été interrompu à la 91e minute à cause de fumigène.
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2: Allez hop hop hop, vite, vous avez une belle fenêtre de tir là pour sortir et esquiver le retour de la pluie. Bon par contre, on va se couvrir. Dans le Gard, 15 de Bagnols-sur-Cèze jusqu'à Sommières, 14 pour Alès, 13 Avignon. Ciel nuageux donc et encore quelques gouttes pour Aramon certes, mais ça va se calmer. Du côté de la Lozère, 15 également pour Mende et Florac, 14 à Saint-Alban-sur-Limagnole et 12 autour d'Aumont-Aubrac. Cet après-midi, l'humidité ne permet pas de dépasser les 19 au maximum, comptez en moyenne 16 degrés dans nos départements. La pluie devrait reprendre au courant de l'après-midi avec des gros nuages, parfois quelques éclaircies d'après Météo France, mais vigilance jaune toujours du côté de l'orage dans le Gard et en Lozère, de l'orage qui commence d'ailleurs à l'ouest dès 20h et qui, des orages qui vont traverser le Gard et la Lozère en toute part sur une bonne partie de la soirée. La pluie cette nuit encore. Mais demain matin, retour à la normale, quelques nuages, mais surtout le retour de soleil et des retours des températures de saison. Du côté de l'infomobilité, ça roule plutôt bien en centre-ville de Nîmes, d'Alès et de Mende, pas trop de soucis. Du côté de la SNCF, le fameux 11h27 qui était en retard tout à l'heure, et bah, son retard commence à redevenir à peu près acceptable. Le 11h27 en direction de Marseille-Saint-Charles compte pour l'instant 15 minutes. Évidemment, gardez un œil sur l'application SNCF, ça peut changer dans les cours de quelques minutes. Et surtout, écoutez ici Gare Lozère, 04 66 21 36 37. C'est le moment, on y est, c'est les studios ouverts.
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2: Les studios ouverts de d'ici Gare Lozère, qu'est-ce que c'est en fait? Eh bien c'est simple, c'est vous qui nous appelez pour proposer les événements auxquels vous participez, des événements que vous organisez peut-être aussi. Et aujourd'hui, on a du pain sur la planche. Ça va être un studio ouvert très, mais alors très musical. Il vous en dit plus dans un instant. Mais la bonne nouvelle, c'est qu'il nous reste de la place. Alors vite, saisissez votre chance. 04 66 21 36 37. On vous accueille, Hugo vous accueille à l'accueil. Et tout de suite, on écoute Europe avant de faire un point sur ce qui vous attend. Ici Gare Lozère, bon dimanche.

0: On fait le tour de vos chansons préférées des années 80 et le tour de l'Europe en musique avec Europe, The Final Countdown.
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0: 04 66 21 36 37. Venez participer au studio ouvert sur Ici Gare Lozère, le moment de parler de vos événements. Et pour cette spéciale musique, pour l'instant, on commence avec la conjugaison du verbe chanter. Chante, chantons, chanter, avec Cœur de Vinyle et avec vous, Jean-Luc Palmerini. Bonjour.
3: Oui, bonjour et bonjour à tous les auditeurs.
0: Alors, Jean-Luc, la conjugaison est bonne. De quoi ça parle, oui, ce Cœur de Vinyle?
3: Alors, donc, Cœur de Vinyle, c'est un groupe vocal qui appartient à l'association Tous en scène de Saint-Siffré. Et donc, on organise le dimanche 17 mai, donc dimanche prochain, à 11h, à Saint-Siffré, c'est tout près du ZES, à l'espace Briard, devant l'épicerie, entrée libre, un grand concert, chantons, chantons, avec un répertoire éclectique, une ambiance conviviale, parce qu'on va chanter tous les tubes qui font vibrer toute génération.
0: Ah.
3: La particularité, c'est qu'on distribue les paroles au public.
0: Ben oui.
3: Et comme ça, le public peut vraiment chanter avec nous absolument toutes les chansons.
0: Même si on n'a pas une très belle voix, on peut participer, du coup.
3: Ah, absolument. Mais plus il y a de monde et plus ça chante juste. Hein. Ça, c'est sûr.
0: Donc, Cœur de Vinyle, on est vraiment sur des vinyles qui vont revisiter des classiques. En termes de répertoire, dites-nous, mettez-nous à la bouche, en termes de répertoire, qu'est-ce qu'on va chanter?
3: Le répertoire. Alors, on a du Gérard Normand, du Péco, avec une mise en scène de la chanson L'Orange, par exemple.
0: Super.
3: On a du Renaud avec Manhattan Kaboul, on a Nino Ferrer avec Le Sud, bien sûr, Eddie Mitchell, Delpech, Véronique Sanson, Nougaro, Johnny Hallyday, bien sûr, Brassens, Leonard Cohen, et puis d'autres également.
0: J'ai envie de dire, tout ce qu'on peut écouter sur Ici Gare Lozère, finalement.
3: Ah ouais, exactement. Tout à l'heure, il y avait Le Sud qui passait, là.
0: Oui.
3: C'est vraiment super. Alors, la bonne nouvelle, c'est qu'il y aura du soleil. Ça, c'est,
0: oui,
3: c'est sûr. Hein. Voilà. On est, il y a 20 chansons, on est 20 choristes. Il y a des 6-7 hommes, c'est beaucoup. On a 5 musiciens. Ouais, c'est un moment de partage, de plaisir à vivre en toute simplicité, en toute convivialité avec les amis, la famille. On s'amuse. Donc, il faut venir nombreux pour chanter et sourire pour un vrai beau moment musical à Saint-Siffré.
0: Ça, c'est beau.
3: Et on attend beaucoup, beaucoup de monde.
0: Le concert dure combien de temps, du coup? Est-ce que ça commence à 11h?
3: Ça fait une heure et demie.
0: Une heure et demie,
3: à peu près. Ouais.
0: Et bah, vous savez
3: avec
0: ce qui
3: beaucoup
0: vous.
3: Beaucoup de bonheur et beaucoup d'échanges avec le public. Ouais, beaucoup.
0: Et bah, vous savez ce qu'il vous reste à faire. Échauffez-vous la voix pour ce dimanche 17 mai, dès 11h, Cœur de Vinyle. Vous êtes invité à chanter avec ces 20 artistes sur scène. Évidemment, ça se passe à l'espace Briarc de Saint-Siffré.
3: Oui.
0: L'entrée est libre. Merci beaucoup, Jean-Luc. Et je vous laisse vous échauffer la voix. Et je vous dis à dimanche prochain.
3: Merci beaucoup. Au revoir.
0: Au revoir. Merci à vous.
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0: On parlait de Cœur de Vinyle à l'instant, et les vinyles sont encore à l'honneur dans un instant. On va parler d'un festival, tiens. Un festival avec une bourse au vinyle. Ça, c'est parfait pour trouver la pépite musicale. Mais d'abord, en parlant de pépite musicale, une nouveauté. Ça s'appelle Soirée Mondaine, et c'est Auria qui vous le chante.

0: soirée mondaine signée Aurilla. C'est une jeune TikTokeuse qui commence à inonder la scène pop française et je pense que vous allez encore entendre parler d'elle.
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0: Sur Ici Gare Lozère, on n'est pas très soirée mondaine ni après-midi. Nous, on préfère les choses modestes avec pour toute la famille, tous les enfants et vraiment l'ambiance la plus conviviale. Et venez nous partager vos événements aussi au 04 66 21 36 37. On a encore de la place pour aujourd'hui dans les studios ouverts. C'est Hugo qui vous répond ce matin. Et tout de suite, on continue avec des vinyles. Mais pas que, c'est aussi un festival de musique. Et je reçois Erwan Averti pour nous en parler. Bonjour Erwan.
3: Bonjour.
0: Alors Erwan, grande bourse au vinyle. Alors qu'est-ce qu'on y trouve à cette bourse?
3: Alors l'événement s'appelle Badaboum. En fait, c'est une première sur notre territoire. Là, c'est à Salinelle le 14 mai, de 12h à 20h. Et c'est avant tout un événement qu'on appelle l'événement électro des familles. L'idée, c'est de faire un gros après-midi comme un pique-nique électro avec une dizaine de jeunes DJ du territoire là, de la communauté de communes du Pays de Sommières. Et autour de ça, il y aura aussi une bourse au vinyle avec pas mal d'exposants. Il y aura beaucoup de jeux d'adresse et de jeux société et aussi un petit marché artisanal avec beaucoup de décorations faites par la vingtaine de bénévoles. Donc c'est vraiment un événement qu'on veut ouvert à toutes et tous et où on va mettre en avant aussi tout ce qui est protection auditive ce qu'on appelle Agissons, voilà, où on prête des casques aux enfants, il y aura des distributeurs de boules caisses. Voilà, on veut aussi travailler beaucoup sur la protection auditive et la musique pour tous.
0: Bah oui, parce que la musique électro, ça peut faire du bruit, mais il faut toujours l'écouter, évidemment, alors en famille, avec les enfants, mais surtout avec des protections. Évidemment, c'est jeudi 14 mai, c'est férié, c'est pas mal ça, de midi à 20h, de quoi manger et boire sur place. En termes de vinyle, c'est pour les collectionneurs, il y en a pour tous les goûts. Est-ce qu'il y a de la musique française, des choses un peu plus rares, qu'est-ce qu'on peut trouver?
3: Alors il y aura de tout, hein, parce que chaque stand de collection de vinyles, hein, les vinyles reviennent beaucoup à la mode entre autres, et là il y aura vraiment de tout style de musique et de tout prix. L'idée c'est pas du tout du vinyle que de collection, c'est vraiment tout style de vinyle et tout style de musique. Hein, voilà, c'est pas que du vinyle par exemple d'électro, il y aura du rock, de la chanson française. Voilà, on retrouve vraiment de tout et chaque stand sera assez varié. Même je crois de la musique Bollywood avec un monsieur qui s'appelle DJ Caravan qui vient aussi. Donc voilà, il y aura vraiment tout un panel pour découvrir ou redécouvrir des classiques, vraiment de tout quoi.
0: De la vente de vinyles, des DJ, du live, je crois qu'aussi il y a une partie exposition. Qu'est-ce qu'on peut voir sur cet après-midi à la Badabourse?
3: Oui, alors il y aura Eram qui fera une exposition de collage. Il y aura également des jeunes photographes du territoire qui viendront exposer leurs photos. Et autour de ça, il y aura beaucoup de choses. Il y aura de la sérigraphie, il y aura aussi différents stands vraiment très très variés avec beaucoup de jeunes du territoire créateurs de bijoux, créateurs d'instruments de musique. L'idée, c'est vraiment de donner la place aux jeunes du territoire qui font de l'art sous toutes ses formes, hein, musical, artisanat. Voilà, c'est vraiment, et tout ça autour des jeux de société et des jeux d'adresse. Il y aura des terrains de palais breton, de molki, de la pétanque, voilà, vraiment beaucoup de choses, des vieux jeux en bois aussi, billard hollandais, des awalés, voilà. L'idée, c'est vraiment de passer un moment, convivial, familial, dans ce parc magnifique, et l'entrée est libre, hein. Ça, on l'a pas dit, mais voilà, c'est un lieu magnifique,
0: c'est important.
3: À la porte du château de Salinelle.
0: Jeudi 14 mai, c'est férié en plus, profitez-en, de midi à 20h, le Badaboum organise cette grande bourse au vinyle avec tout ce qui se passe autour, c'est à Salinelle, entre Nîmes et Montpellier, entre Alès et le Gros du Roi, mais ça vous le saviez déjà, parc du château de la Salinelle, donc un très beau cadre, événement réalisé avec le soutien de Radio Sommière d'ailleurs, hein, les collègues et confrères. Écoutez, le nouveau festival Badaboum, vous savez où il faut aller maintenant, il n'y a plus qu'à y aller, et pour faire, voilà, peut-être améliorer votre collection de vinyle. Erwan, merci beaucoup, je vous souhaite une belle préparation, j'espère que le temps sera avec nous. Normalement, jeudi, ça devrait aller.
3: Je pense, j'espère. Merci.
0: Merci Erwan, à très vite.
3: Au revoir.
0: Au revoir. La musique, encore et toujours, et dans un instant, on va découvrir de la nouveauté, tiens, de la nouveauté, mais ça, ce sera après. Ten Sissi, I'm Not In Love. Ici Gare Lozère, studio vert, décidément très, mais alors, très musical ce matin.

0: ICI, I'm not in love. Je ne suis pas amoureux, mais comment ne pas être amoureux de vos chansons préférées sur ICI Garloser. Dans un instant, on va retourner dans les studios ouverts d'ICI Garloser avec un concert entre tradition et modernité. Vous allez voir, ça va vous plaire. Mais d'abord, on continue avec de la musique. C'est ensemble sa raison d'être. Et moi, je suis très content qu'on soit ensemble ce matin. Et venez nous rejoindre, tiens, au 04 66 21 36 37. On a encore de la place dans les studios ouverts. Venez nous raconter, je ne sais pas moi, si vous avez des événements auxquels vous participez ou que vous organisez, c'est le bon moment, c'est le bon endroit. Allez tout de suite, ensemble, ça a raison d'être.
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0: Alain Souchon, Hélène Ségara, Catherine Lara, Marc Lavoine, Maxime Le Forestier, Francis Cabrel, tous ensemble dans la recherche pour le VIH, avec ce titre Sa raison d'être, et oui, un son caritatif évidemment.
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0: Et nous sommes ensemble jusqu'à midi dans les studios ouverts et venez nous rejoindre pour parler d'un événement que vous organisez, auquel vous participez, quelque chose que vous voulez mettre en lumière peut-être aussi. 04 66 21 36 37 et tout de suite nous sommes ensemble avec Denis Galvier. Bonjour Denis.
3: Bonjour.
0: Bonjour, bienvenue dans les studios ouverts d'ici Gare Lozère. Alors, deuxième concert, eh ben Letty, de la place du jeu de ballon. Alors qu'est-ce qu'on va avoir de beau sur cette place ?
3: Oh ben d'abord, c'est une place qui est d'habitude est occupée par des voitures, qui est un parking un petit peu, voilà, comme ça. Mmh. Et c'est un endroit qui, quand on enlève les voitures et quand on fait une déco, d'ailleurs c'est les amusés du local qui participeront à la déco de l'endroit, et ben ça devient un endroit merveilleux pour faire un concert, quoi.
0: Ouais, j'ai vu une photo sur internet, effectivement, il y a une belle scène, de la lumière, des loupiottes, on dirait un peu une sorte de guinguette un peu à ciel ouvert, et au cœur de cette guinguette, déjà deux groupes, un premier groupe, Garrigues, et là on est entre la tradition et de la modernité, pile en Occitanie.
3: Voilà, absolument. Ce ne sont que des créations, mais des créations sur lesquelles on peut danser et qui mêlent effectivement le côté de la musique de Racine et le côté de la musique actuelle et d'inventivité. Voilà, et donc effectivement, ça donne un balletti qui est vraiment dynamique, qui est assez costaud. D'ailleurs, on aura des petits passages d'intervention de Yogg à l'intérieur de notre du concert. Voilà.
0: Yogg, on va en parler dans un instant, mais c'est vrai que du coup, Garrigues, c'est avec vous, notamment Denis Galvier, au chant, saxophone, flûte, vous en faites des choses. Vous avez aussi un bassiste, un cordéon, batterie, percussion, guitare. Et il y a une très belle phrase que j'ai trouvée de vous. Garrigues n'a pas choisi entre concert et musique à danser. À vous de composer votre soirée comme elle vous enchante. Le but, c'est que les gens s'approprient la musique.
3: Absolument. Puis il y a des gens qui ont envie de danser, qui ont envie de se laisser aller. Et c'est quand même un peu fait pour. Mais on a fait aussi pas mal de concerts avec Garrigues, où les gens écoutent et où, visiblement, ça n'a pas l'air de trop leur déplaire. C'est le moins qu'on puisse dire. donc voilà, chacun vient chercher ce qu'il veut à l'intérieur de ce concert balletti.
0: Et vous parlez aussi de Yogg. Alors, Yogg, personnage attachant, assez singulier, avec des chansons étonnantes. Mais pourquoi étonnantes ?
3: Alors, pourquoi étonnante ? Parce que, d'abord, elles utilisent un langage qui n'existe pas. Un langage venu d'une autre galaxie, certainement.
0: Ah oui.
3: Mais c'est-à-dire, ouais, c'est en fait Yogg, au départ, c'est yogourt.
0: D'accord.
3: Ils chantent un yaourt, quoi. Voilà. Mais c'est incroyable comme, à partir de ce yaourt, on arrive à tout comprendre dans l'histoire et dans ce qu'il veut faire passer. Et puis, c'est un moment de scéniquement extraordinaire. Il y a une présence scénique qui est merveilleuse, avec une danseuse, donc Arzoa, et un moment un petit peu hors du temps, mais où ça boulègue fort, quoi. C'est-à-dire vraiment, il y a moyen pour les gens de se laisser aller, de danser, d'exulter, je dirais.
0: Et ben voilà. Et ben de la chanson, de la musique, du voyage, avec ce deuxième concert et balti de la place du jeu de ballon du côté de Sommières. Alors, participation libre, mais bon, on vous conseille quand même de donner un petit peu, buvette, petite restauration sur place. Merci beaucoup Denis Galvier, et ben je vous dis à samedi prochain, de 20h à 23h30.
3: Absolument, on se donne rendez-vous à ce moment-là.
0: Grand merci d'avoir appelé ici Gare Lozère, Denis. Dans un instant, les studios verts, ils continuent et on a de la place. 04 66 21 36 37. Je vous conseille de nous appeler vite avant que ça finisse pour parler de vos événements, évidemment, locaux. Moi aussi, je vais vous parler d'un endroit, tiens, le plus petit musée du monde. Et évidemment, je vais vous rappeler que dans à peu près une heure, quelqu'un va être tiré au sort pour gagner 10 000 euros. Mais ça, je vous en dis plus après. Une odeur de musique, tiens, c'est les parfums. parfum de sa vie, tout de suite avec Art Mango.

0: Art, Mango, les parfums de sa vie. 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
0: Et qui a du flair pour vous dénicher les meilleures sorties. Tiens, direction Albaret-Sainte-Marie pour découvrir le plus petit musée du monde. C'est pas moi qui le dis, c'est inscrit au Guinness. Hein. 15 mètres carrés, à peine, installé dans un ancien four à pain. C'est en plein cœur du village. Alors, c'est gratuit, c'est accès libre toute l'année. Et malgré sa petite taille, eh ben, ce musée, il en a des choses à dire. Hein. Et ça regorge d'histoire. Des photos, des objets et même des anecdotes locales pour tout savoir du Gévaudan. Parfait pour une petite pause originale. Si vous êtes de passage en Margeride ce week-end. Et laissez-moi vous rappeler une chose aussi, tiens. À midi, c'est le retour de l'info, mais on va déjeuner avec Willy. Et Willy va peut-être vous appeler, car entre midi et 13h, si votre téléphone sonne, c'est que c'est une bonne nouvelle, c'est que c'est peut-être vous qui va avoir la chance de remporter les 10 000 euros de voyage avec Bel en Bras pour voyager partout en France. Donc faites-moi deux promesses. D'abord, répondez à votre téléphone s'il vous appelle, parce que sinon ça vous passe sous le nez. Et deuxième promesse, si vous avez une place pour moi dans la valise, je suis preneur.
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0: 04 66 21 36 37. Ne faites pas les timides. Les studios sont encore ouverts sur ici Karl Hauser. Et venez nous parler de vos événements auxquels vous participez, que vous organisez, ou même des événements que vous avez pu passer. Je n'ai pas un œil et je ne suis pas omnipotent. J'ai pas un œil partout. N'hésitez pas. Les studios ouverts continuent. Mais d'abord, c'est la musique tout de suite avec Bronski Beats, Small Town Boy. Ici Karl Hauser, très content de vous accompagner jusqu'à midi sur votre radio locale.

0: Small Town Boy, Bronskid Beat, sorti en 84. Et depuis les années 80, ça a été repris hein, pas moins de presque 25 personnes. On compte par exemple Indochine qui l'a repris sur sa tournée Paradise Tour. Et aussi Daft Punk, nos deux duos français de la scène électronique qui ont samplé ce morceau. Bah oui, hein, les années 80, ça a été resamplé et rejoué. On adore ça en même temps.
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0: Et oui, annoncez vos manifestations, des événements auxquels vous participez, que vous organisez, ou simplement des événements que vous aimez bien. 04 66 21 36 37, les studios ouverts d'ici Garloser. Continue. Tiens, je vous parlais d'Indochine. Et ben, on va écouter Indochine, le chant des signes, tout de suite. Bon dimanche sur votre radio locale.
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0: Le chant des signes issu du dernier album d'Indochine, Babel Babel. On est sur un double disque de platine, vous comprenez pourquoi. Que du succès avec Indochine et que de groupes sur Ici Gare Lozère.
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0: Une manifestation, un événement, quoi que ce soit, venez nous en parler en direct des studios ouverts d'ici à Gare Lozère. Je vous rappelle le numéro que vous connaissez par cœur, il faut l'enregistrer sur votre téléphone d'ailleurs. 04 66 à 21 36 37 et vous avez encore quelques minutes pour nous rejoindre. Dans quelques instants, une astuce, tiens, une astuce malin avec notre bricoleur maison Jacques Mounet pour que notre jardin et notre potager ne manquent pas d'eau. Ce sera dans Salut c'est Jacques que vous connaissez bien, que vous connaissez sur les réseaux sociaux notamment, TikTok, Facebook, mais il vient dans nos studios enregistrer toutes ces astuces uniquement sur Ici Gare Lozère. Pour l'instant, c'est Trocolors avec Cyndi Lauper. Bon dimanche.

0: Cyndi Lauper avec True Colors pour continuer cette belle matinée ensemble sur votre radio locale, ici Gare-Lozère.
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0: À midi, c'est le retour de l'info suivi d'un déjeuner avec Willy Rovelli. Et restez bien à côté de votre téléphone, il risque de sonner, je vous en dis plus. Mais d'abord, tiens, si on économisait un peu d'eau pour notre jardin et notre potager, n'est-ce pas Jacques ?
3: L'eau est de plus en plus chère, elle est de plus en plus rare. Donc si tu mets un goutte à goutte, ça va te coûter un peu d'argent. Maqué, tu vas l'amortir dans les 20 ans qui vont suivre. La goutte, tu vas la faire tomber au pied de ton pied, de tomate, de basilic, de machin. Ok ? Tu fais un trou, comme avec un tire-bouchon. Il y a des petits gicleurs qui se vendent. Tu les clipses avec ton doigt. Tinch, tinch. Puis quand tu meurs, faut que tu saches que tu le mettes au-dessus du tuyau. On met jamais un goûteur dessous. Même parce qu'en fait, il y aura un peu de silice dans l'eau si tu as de l'eau du forage. Ça va boucher le trou s'il est au-dessous du tuyau. Faut tout le temps mettre les goûteurs au-dessus. Ces goûteurs, ils sont vachement bien foutus. Si tu l'ouvres un petit peu, ça fait dire un cocotier quand ça arrose. Et tu peux régler. Ok. Ce que je voulais te dire surtout, c'est que tu vas arroser que ceux qui t'intéressent et tu vas pas arroser l'herbe. L'herbe, elle emmerde. Ensuite, les tomates, ce qu'il faut pas, c'est que la feuille de la tomate, elle touche par terre. Ah, pourquoi? Parce que c'est par le sol que le mildiou est plein de trucs monterait de par la feuille. Donc, quand ça a poussé, tu coupes au ciseau, si tu veux, au début. Là, il faut que tu comprennes que les feuilles sont les panneaux solaires de la plante. Il faut pas que tu coupes les... S'il y a 4 feuilles, tu coupes 2 feuilles, il y a plus d'électricité à l'intérieur de la plante, quoi. OK ? Donc, si tu fais ce système, comme je te dis, c'est cool. Il faut que tu comprennes que, justement, avec ce goutte à goutte, c'est facile. Tu ouvres un robinet, si tu as un grand potager, tu te vois avec l'arrosoir, là. Tu vas te niquer le dos, je te jure. Tu perds du temps. Moi, j'ai pas de temps à perdre à mon âge. J'ai plus de temps à perdre. Je fréquente plus de cons. Et puis, je fais attention de pas me promener avec mon arrosoir toute la journée. Donc, j'ai mis le goutte à goutte. Fais comme je te dis, tu le regretteras pas. C'est ce que j'appelle le travail de feignant.
0: La fainéantise, des fois, ça a du bon. Jacques Mounet, bricoleur maison qui cartonne sur les réseaux sociaux. Son profil, c'est Salut, c'est Jacques sur Facebook, sur TikTok. Mais surtout, à écouter sur Ici Gare-Lozère tous les dimanches matin. À midi, retour de l'info. Et je vous rappelle qu'entre midi et 13h, eh bien, Willy Rovelli va peut-être vous appeler si vous avez participé au grand jeu Voyage Voyage. Restez bien à côté de votre téléphone parce que s'il sonne et que vous ne répondez pas, eh bien, ça vous passera sous le nez. C'est 10 000 euros de voyage avec Bel en bras. Nous, pour l'instant, on n'aurait pas besoin d'amour pour finir l'heure. Allez, si, c'est France Gall.
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0: Pascal qui a besoin d'amour pour finir l'heure et on lui en l'offre. Et vous aussi, on vous en offre avec Ici à Gare Lozère. C'est toutes vos chansons préférées tous les jours à vos côtés.
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0: Il est midi sur Ici Gare Lozère, alors bon appétit. Le retour de l'actu locale, c'est avec vous, Maya Baldoro-Fredon. Un homme blessé par balle hier soir à Nîmes.
2: Oui, les faits se sont produits aux alentours de 19h, rue Richelieu, Julie Tescrat.
3: Oui, c'est là qu'un individu entre dans un bar au numéro 49 de la rue. Il tire sur un homme d'une vingtaine d'années. Il parvient à le toucher à la tête et à l'épaule avant de prendre la fuite. La victime est emmenée dans la foulée au CHU de Nîmes Carémo, déposée par plusieurs personnes qui s'enfuient à leur tour, a priori pour éviter d'être interrogées. Le blessé a beaucoup de chance, son pronostic vital n'est pas engagé. Les tirs n'ont fait aucun autre blessé parmi les personnes présentes dans le bar ce soir-là. Une enquête est en cours. La piste du règlement de compte sur fond de trafic de drogue fait partie des hypothèses privilégiées.
2: Et les policiers recherchent activement l'assaillant. Tous les détails sont sur l'appli ici et ici garlozère.fr. Au Gros du Roi, plusieurs habitants ont reçu des demandes de virement à l'étranger. La mairie vous appelle donc à la prudence. Gare aussi aux arnaques, aux faux coursiers via SMS, mail ou appel frauduleux. Il ne faut jamais communiquer ses coordonnées bancaires ou papiers d'identité. On ne clique pas également sur un lien qu'un inconnu vous envoie. À Aramon, de gros pots de fleurs qui décorent la placette Saint-Jean ont été vandalisés et renversés hier. La mairie prévient sur Facebook. Face à ces incivilités, ce sera tolérance zéro. Toute dégradation fera l'objet d'un signalement et de poursuites quand les auteurs seront identifiés.
0: Une centaine de personnes réunies ce matin sur le parvis de l'hôtel de ville de Nîmes.
2: Oui, cérémonie dans le cadre de la journée nationale des mémoires de la traite, de l'esclavage et de leurs abolitions. Au programme, lecture d'un discours d'Aimé Césaire, Marseillaise et dépôt de gerbes de fleurs. Vincent Bouger, le nouveau maire de Nîmes, a également pris la parole. Nîmes qui retrouve sa place dans les rangs de l'Union des villes taurines françaises. Annonce de l'UVTF hier qui donne suite à la demande du maire de Nîmes, donc Vincent Bouger. Cette association a pour but de garantir le bon déroulement des corridas, de garantir l'éthique du combat et de veiller au respect du taureau. Elle regroupe les maires de plusieurs villes taurines de France. Nîmes n'en faisait plus partie depuis 6 mois. L'adhésion était suspendue sur décision de l'ancien élu Jean-Paul Fournier.
0: Les supporters de Nîmes Olympique sur un petit nuage ce dimanche.
2: Oui, petit nuage sur lequel ils devraient rester toute la semaine. C'est le moment pour y croire. Croire à la montée en Ligue 3. Le rêve est de nouveau à portée de main après la victoire hier soir des Crocos face à Istres 3-0 en 29e journée de championnat. Une rencontre qui donne de vrais gages sur la qualité de cette équipe selon l'emblématique ancien entraîneur des Crocos, Pierre Mosca.
4: C'est un des matchs les plus aboutis que j'ai vu de la saison dans tous les domaines, que ce soit dans l'engagement. Par exemple, c'est un match dans lequel Nîmes Olympique a gagné plus de duels que l'adversaire, ce qui n'était pas toujours le cas, même aux Antonins. C'est une équipe nîmoise qui s'est imposée dans les zones de vérité, que ce soit défensivement surtout et offensivement. On ne marque pas 3 buts comme ça par hasard à cette équipe d'Istres. Et en fait, c'est un match abouti qui me fait regretter la défaillance de samedi dernier. On ne se poserait plus la question de l'accession maintenant. Cette équipe-là, elle a prouvé hier, contre une bonne équipe d'Istres, qu'elle était capable d'accéder à la division supérieure. Et à mon avis, ça ajoute à des regrets.
2: Réponse, la semaine prochaine, Nîmes doit impérativement gagner à Limonest pour monter en Ligue 3 et espérer que Cannes, de son côté, perde face à Saint-Maur. C'est un petit peu l'info people de la matinée. Un ancien Premier ministre en visite à Saint-Géniès-de-Malgoires. Bernard Cazeneuve s'est offert un repas sympathique au domaine de l'Esquel. Hôtel 3 étoiles, restaurant de charme. Les gérants du domaine ont partagé sur Facebook leurs petites photos souvenirs. Et puis un mot de météo avant de vous laisser faire le point, Antoine. 8 départements sont en vigilance orange pour le phénomène d'orage ce dimanche. Nos voisins de l'Aveyron et une bonne partie de l'Occitanie, le Gard et la Lozère restent en jaune pour le moment.
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2: Allez, un petit peu plus de précision avec vous.
0: Et bah d'ailleurs, en ce moment, quelques timides éclaircies qui reviennent dans le quart. Hein. C'est plus mitigé en Lozère quand même. Cet après-midi, pas plus de 19 degrés. Vigilance jaune toujours et encore. La pluie et les orages vont venir s'abattre à partir de 17h-18h de l'ouest, parcourir l'est. Et cette nuit, il fera aussi pas très chaud et surtout, il va pleuvoir. Merci à Hugo, notre chargé d'accueil, Loïc, notre réalisateur, et vous, Maya, notre journaliste. Merci à David, notre jardinier. Et merci à vous, Vili Brevelli. On rejoint tout de suite.
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7: Bonjour, bon dimanche, sous vos applaudissements, c'est Willy vient déjeuner chez vous, numéro 1052.
8: Ça filoche,
7: mes amis, bonjour la tribu.
8: Bonjour.
7: Alors, qui est là aujourd'hui? Ben, Nicolas Malabeuf, notre enfant de la télé, bonjour mon bon Nicolas.
8: Bonjour Willy, bonjour tout le monde.
7: Et Fabien et mon autre geek, bonjour mon Fabien.
8: Bonjour Willy, bonjour à tous.
7: Et bienvenue à tous, voilà, merci d'avoir choisi votre talk show utile sur votre radio utile. Aujourd'hui, nous sommes dans les locaux de Ici La Rochelle, à La Rochelle. Donc merci pour votre accueil, 55 minutes pour apprendre, comprendre et s'amuser de l'actu avec nos invités, nos chroniques, notre musique, nos cadeaux. Alors notez bien nos dossiers du jour parce que c'est dès qu'on part au plus près de vous, on aime bien parler de l'actualité nationale avec des acteurs locaux. Alors aujourd'hui, dans un instant, comment faire face au surtourisme? Le département de la Charente-Maritime où nous sommes aujourd'hui, bah, n'y échappe pas, il y a du monde partout, il y a eu plein de monde hier, avant-hier il faisait très très beau. C'est dans le cas, c'est aussi le cas dans plein de régions de France. Eh bien, on va voir dans un instant comment faire pour à la fois parler business et puis aussi faire en sorte que la population locale vive bien avec le touriste. On en parle dans une minute. Et à 12h30, comment vont nos jeunes entrepreneurs? On dit toujours que monter son affaire en France est compliqué. Il y a de la paperasse à n'en plus finir et puis on paye de tout le côté. Mais heureusement, nos jeunes aiment se lancer malgré tout. Et bien, on parle de tout ça dans 20 minutes. Et bien sûr, vous le savez, on fait cette émission ensemble, vous faites partie de cette tribu, mes amis. Réagissez sur tout ce que vous entendez, d'abord sur le groupe Facebook.
8: Alors là, sur Facebook, alors, oui, c'est complètement gratuit. Et pour nous trouver, vous tapez Youpi la vie avec Willy Rovelli, vous tombez sur nous. Et le sondage de ce dimanche, quel est l'ingrédient obligatoire pour un vrai apéro?
7: Ah oui, oui, ça, ça c'est parce sérieux. On va parler apéro après. Oui.
8: Alors le podium, pour l'instant, on retrouve le saucisson en première place. Deuxième place pour les chips.
7: Ah oui,
8: les chips. Et troisième
7: vrai,
8: place pour les chips. Cacahuètes.
7: Ah, les cacahuètes. La cacahuète est bien placée. Il
8: n'y
7: a pas d'olives?
8: Les olives, pas terribles. Pas terribles.
7: Oh, merde. Vous avez bien les olives. Team olive avec le noyau.
8: Avec le noyau. Ah bon?
7: Verte. Et avec le noyau.
8: Ah bon, pourquoi?
7: Oui, j'aime bien moi.
8: Ah oui.
7: Jeff, tu l'enlèves comme ça.
8: Donc continuez à réagir sur le groupe Facebook, c'est complètement gratuit. C'est Youpi la vie avec Willy Rovelli.
7: Merci beaucoup. Et n'oubliez pas, mes amis, dans 10 minutes, quelqu'un parmi vous repartira, c'est un événement, repartira avec 10 000 euros.
8: C'est incroyable.
7: Ouais, ça c'est bien, on a un beau cadeau à vous offrir, 10 000 euros. Grâce 10 000 euros de vacances grâce à nos amis de Bellambra. Vous avez été très nombreux à jouer tout au long de cette semaine au disque rayé. Est-ce que vous avez bien noté les mots ou les groupes de mots? Eh bien la réponse dans 10 minutes, le tirage au sort en direct.
8: Oh là là là là là.
7: Donc soyez bien avec nous, c'est vers 12h15. On a tout dit.
8: On a tout dit.
7: Alors démarrons, allez jingle, allez-y.
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7: Et on va ouvrir notre premier dossier. Bonjour Stéphane Villain. Bienvenue ici, mon cher Stéphane. Vous êtes le président de l'agence départementale Charente Tourisme. C'est combien de touristes chaque année dans votre joli département?
9: Écoutez, en fait, il faut considérer qu'aujourd'hui, c'est à peu près 44 millions de nuitées, tout hébergement confondu, quand vous prenez à la fois les hôtels, les campings, les maisons d'hôtes, les locations.
7: Bon, ça
9: on
7: fait
9: est
7: du monde.
9: Des départements les plus touristiques de France, avec nos amis du Var et de l'Hérault.
7: Ouais.
9: Donc c'est vrai qu'aujourd'hui, le tourisme pour nous, c'est important.
7: Important, et puis il y a pas mal d'emplois aussi à la clé, je suppose.
9: Ben, c'est 20 000 emplois, à peu près. Donc 17 500 en fait, emplois directs, et puis le reste en emplois induits. Non, mais c'est vrai qu'aujourd'hui, le tourisme fait partie vraiment de notre ADN, si je puis dire. C'est un beau département avec une côte de 470 km de côte, avec le Fort Boyard qui est au large de l'île d'Aix.
7: Et ils viennent d'où là tous ces touristes? Ils viennent plutôt de France?
9: C'est quoi, en fait, allez, 85% de notre clientèle est française, effectivement, et puis après le reste, 15% de l'étranger, sachant que c'est souvent les gens de Paris. Hein, Paris,
7: ah, il y a des salles Paris-Gaulle qui rigolent.
9: Paris, Orléans, Tours, Niort, Poitiers, facile à 10.
7: Ben voilà, mais les Paris-Gaulle sont ici. Bon, je sais que, je pense que pour cet été, là, ça s'annonce plutôt bien. Là, il y a déjà eu des beaux week-ends, là, déjà. Hein.
9: Mais oui, en fait, bon, il faut savoir qu'on sort quand même d'une période un peu difficile.
7: Ouais,
9: les vacances
7: pluie,
9: d'hiver, les vacances de printemps ont pas été exceptionnelles. Là, depuis, en fait, ces vacances de Pâques, on peut dire que ça y est, il y a enfin du monde. Et que ça va être, voilà, je pense, annonciateur d'une belle saison.
7: Voilà.
9: S'il y a un peu de beau temps, c'est sûr qu'il y aura du monde.
7: Il y aura du monde. En plus, vous l'avez dit, il y a pas mal de Français qui viennent, on va dire, voilà, 80%, vous disiez. Là, comme il y a des problèmes de carburant, peut-être qu'il y aura encore plus de monde qui vont venir chez vous. Comment, alors là, comment on fait pour concilier à la fois les touristes qui viennent et puis que la population locale se dise pas...
9: Déjà, répondre à votre question, c'est vrai que le kérosène, le gasoil font qu'effectivement, on attend beaucoup de monde cet été. Après, vous savez, en fait, on parle de pic de fréquentation. Nous, on parle pas de surtourisme. Non, parce qu'on a 3-4 jours.
7: Vous n'avez pas ce mot-là.
9: Voilà. 14 juillet, 15 août, où il y a beaucoup de monde, mais le reste du temps, on a de la place, on peut vivre sans aucun problème, même quand on est résident, accueillir en fait les touristes dans les meilleures conditions. D'ailleurs, il y a beaucoup de sondages qui sont faits ici en Charente-Maritime. Il faut savoir que finalement, les Charentais-Maritimes sont fiers, sont des ambassadeurs.
7: Oui, c'est ce que vous disiez, voilà. Vous aimeriez que les habitants soient acteurs et ambassadeurs.
9: C'est ça, mais en fait, ils accueillent les gens avec le sourire parce qu'ils savent que c'est important.
7: Ouais.
9: Et vraiment, aujourd'hui, c'est plutôt bienvenue chez nous. Et donc, c'est plutôt une bonne chose. C'est-à-dire qu'on voit bien qu'il n'y a pas d'animosité vis-à-vis des touristes, bien au contraire.
7: Mais comment on peut faire pour accueillir sans saturer? Alors, c'est quoi c'est l'équation?
9: Écoutez,
7: elle doit
9: en fait,
7: pas être
9: déjà,
7: simple. Hein,
9: on fait en sorte que les ailes de saison, en fait, mai, juin, septembre, octobre soit très attractif. En fait, il y a beaucoup d'animation. Et puis, après, on fait en sorte aussi...
7: Ah, c'est ça. Donc, pour étaler au maximum. Quoi.
9: Et puis, après, on fait aussi en sorte que, eh bien, il y ait aussi notre campagne qui se mette en mouvement. Et vous savez qu'on parle beaucoup de la façade atlantique, le tourisme bleu. Mais le tourisme vert fonctionne de mieux en mieux.
7: Le tourisme
9: c'est
7: vert,
9: mieux.
7: C'est
9: la campagne. Alors là, il y a plein de choses. Vous savez, en fait, finalement, la Charente-Maritime, je le dis souvent, a un patrimoine culturel, architectural, historique, préhistorique, gastronomique, viticole, de balades et caisses, pédestres, cyclables.
7: Bon, il y a tout, Stéphane, on a compris. Mais donc, vous qui êtes donc, voilà, président de l'agence départementale donc de ce bel endroit donc de Charente Tourisme, agence départementale Charente Tourisme, voilà, c'est quelque chose que vous pensez tout le temps, de se dire, voilà, les gens doivent venir et en même temps, faut penser à l'écologie et faut penser aux populations.
9: Vous avez raison, aujourd'hui, si on est en dehors du tourisme durable, c'est qu'on passe à côté de quelque chose. Notre faune, notre flore, même à la limite, l'eau, les déchets, l'électricité, tout ça doit être pris en compte. Et on voit bien qu'aujourd'hui, la filière touristique se met en mouvement. Aujourd'hui, on est très vigilant, justement, à toutes ces dépenses qui pourraient être faites par les uns et les autres. Donc, on informe et on leur demande de respecter les lieux, parce que c'est un lieu, je l'ai dit, magique, vous l'avez bien compris. Et donc, respectez, venez chez nous. Mais ça se fait bien maintenant, d'ailleurs. Vous savez, quand vous allez à l'hôtel... Aujourd'hui, vous avez beaucoup d'informations sur la consommation de l'eau, sur attention aux serviettes, etc. Mmh. Les campings, en fait, maintenant mettent en place un nombre incalculable de dispositifs pour faire en sorte qu'effectivement, on soit vigilant sur la dépense de la flotte. Donc, on est plutôt très vigilant et on donne vraiment beaucoup d'informations à nos touristes.
7: Voilà, donc je suppose que c'est comme ça partout en France, avec tous vos collègues, partout.
9: J'ai la chance de présider au niveau national le tourisme.
7: Voilà.
9: Et nos amis, aujourd'hui, c'est une constante. D'ailleurs, venez, prenez du plaisir, profitez, mais respectez.
7: Voilà, profitez, mais respectez. C'est le message de Stéphane Villain. Merci infiniment, président de l'agence départementale Charente Tourisme et maire de Châtelaillon-Palage.
9: Oui.
7: C'est là où on va, je vous le dis, la petite info, comme on parlait de Fort Boyard hier, c'est là où vont dormir les candidats.
9: D'accord.
7: Quand on est candidat, on vient nous chercher à la gare de La Rochelle.
9: D'accord.
7: Et on nous emmène dans un hôtel à Châtelaillon-Plage.
9: Oh,
7: et puis le soir, après, on dîne entre nous, on se découvre, on se dit, t'es là.
8: Et le lendemain matin, tout ce qui se passe à Châtelaillon
7: reste à Châtelaillon. Hein, monsieur le maire. Merci beaucoup, Stéphane, d'être passé nous voir.
9: Bientôt,
7: merci infiniment. Allez, dans un instant, mes amis. Oh là là.
8: C'est le tirage.
7: Ah, le tirage que vous attendez tous. Quelqu'un parmi vous va partir avec 10 000 euros de vacances Bellambra. C'est un magnifique cadeau qu'on va vous offrir dans un instant. On va appeler. Il y a un tirage au sort qui a été fait.
8: Une personne en France va remporter 10 000 euros.
7: Et je vais je vais être intraitable tout à l'heure. Il me faudra vraiment que vous nous donniez les 5 mots du disque rayé, mais je vous en parle dans un instant. D'abord, on va écouter Michael Jackson. Il est là. Enfin, oui, c'est mon chanteur mort préféré. Tout à fait. Voici Black or White. Stéphane Villain, vous avez un chanteur mort préféré?
9: Charles Aznavour.
7: Charles Aznavour.
8: Il est mort.

0: incroyable Michael Jackson. T'as vu le film Michael au cinéma là?
1: Vous l'avez vu deux fois.
0: Je l'ai vu deux fois. 2 millions de spectateurs là en quelques jours. Hein. C'est extraordinaire. Allez le voir ce film. Il y a tous les tubes. Et voilà. Bon,
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0: Alors allez, là, comme promis, mes amis, on ne rigole plus maintenant. Non. C'est le grand moment du tirage Bel en bras. Vous avez été des milliers à jouer tout au long de la semaine sur ici.fr.
4: Et ça sonne déjà.
0: 10 000 euros à gagner. Je vais être intraitable, mes amis. Hein.
4: Oui, parce que toute la semaine, il y a eu...
0: Ah, attends, on va voir. Julie ?
5: Oui, bonjour.
0: Ça va, ma Julie ?
5: Ça va, et vous ?
0: Tu sais qui t'appelle, ma Julie ?
5: Willy.
0: Ah oui, déjà, wow. déjà c'est bien. Déjà, tu as gagné 1 euro de vacances, déjà. Parce que c'est bien, déjà, c'est déjà ça. 1 euro de vacances. Bon, ma chère Julie, tu sais pourquoi on t'appelle ?
5: Oui.
0: Bon, alors vas-y, pourquoi on t'appelle ?
5: Vas-y, dis-nous pourquoi. Pour gagner 10 euros de vacances.
0: Eh, peut-être. Alors, je te rappelle que cette semaine, on va réexpliquer un petit peu le truc. Cette semaine, tout au long de la journée, il y a des chansons qui sont passées sur ta radio préférée. D'ailleurs, tu es où ?
5: En Normandie.
0: En Normandie, donc sur ICI Normandie, toute la semaine, voilà, et on sont passées des chansons, puis il y avait des disques rayés, comme à l'époque, quand il y avait des vinyles, tu sais, donc il y avait des mots, oui, t'as pas connu, des mots, des groupes de mots rayés, il fallait les noter, d'accord? Donc là, je vais te demander, ma Julie, de nous redonner les mots rayés ou groupes de mots dans l'ordre. D'accord, je suis intraitable. Hein, ouais. Je suis comme Pierre Martinet, le traiteur intraitable. Je suis intraitable, ma Julie. D'accord. Donc vas-y. Okay. Quelle est ta réponse? Alors.
5: Hélène.
0: Mmh.
5: Pour que tu m'aimes encore.
0: Mmh.
5: Je te promets.
0: Mmh.
5: Tout simplement. Un autre monde.
0: Eh ben, c'est gagné. 10 000 euros. Eh, mais c'est un...

0: téléphone. Eh ben voilà, bravo Valérie. Bravo Julie. Quel âge tu as, Julie?
1: 21 ans.
0: Tu sais avec qui tu vas partir en vacances?
1: Ma famille, sûrement.
0: Ta famille, tu veux pas partir, je sais pas, avec nous?
2: ça nous arrange.
0: Parce que Nicolas, Fabien et moi, on peut faire partie de ta famille, tu sais.
2: J'ai pas l'impression qu'elle soit d'accord.
0: T'as pas très envie. Tu sais déjà où tu vas partir, ma Julie? T'as déjà une idée?
1: Peut-être la Côte d'Azur.
0: Peut-être la Côte d'Azur. Bah, tu verras.
2: Avec 10 000 euros.
0: T'as 10 000 euros de vacances. Tu verras, Bellambra va te chouchouter. Ouais, il va s'occuper de tout. Tu verras, tu vas être très, très bien reçu. Et merci à Ici Normandie.
3: Bien sûr.
0: Voilà, qui nous a permis aussi. Comment, ma Julie? Qu'est-ce qu'elle voulait dire, Julie? Tu veux nous dire un petit. Oui, vas-y.
1: Merci à eux, ça fait plaisir. Et merci à ma maman qui m'a aidé à trouver tous les mots en écoutant tous les jours aussi avec moi.
0: Et ben bravo, voilà. Merci ma Julie. D'équipe. Bravo, bravo. On est très contents. Profite bien de tes vacances et merci infiniment à Bellambra pour ce magnifique cadeau. On t'embrasse très fort, ma Julie. Prends bien soin de toi. Et vive ici Normandie, bien évidemment.
2: Et merci bien sûr tous les auditeurs qui ont participé tout au long de la semaine.
0: Voilà, j'espère que vous n'avez pas trop les boules.
2: Nous, en tout cas, oui, on a perdu.
0: Voilà, moi, en tout cas, on est très contents pour Julie. Merci beaucoup, on t'embrasse très très fort. Allez, dans un instant, mes amis, place à la personne pas banale du dimanche, parce qu'on aime vous présenter ici des invités pas banaux. Mais d'abord, on va écouter Amir. Tiens, tout de suite, Amir, avec Alain Parfait. Il est là, regardez Amir, écoutez, hop.

0: dit rien, la parfaite. Jingle, s'il vous plaît. 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
0: Allez, comme promis, place à nos deux invités, Pabano du dimanche. Bonjour Maya Dujardin.
3: Bonjour Willy.
0: Et bonjour Marine Valencien.
4: Bonjour Willy.
0: Bonjour, approchez-vous bien du micro ma chère Marine, n'ayez pas peur de moi, bienvenue ici.
4: Merci.
0: Toutes les deux, vous avez écrit ensemble le livre L'apéro de la femme enceinte aux éditions Jouvence. Alors tout est dans le titre quand même, mais voilà, ça parle de quoi alors ce livre? Qui veut parler?
4: En fait, ce sont des recettes, il y a 40 recettes et 11 boissons qui sont sans alcool. Ça parle de quoi? On est parti d'un constat, c'est-à-dire que la femme enceinte, pendant l'apéro, elle a quelques doutes, elle se pose des questions, elle peut être un peu frustrée. Alors que l'apéro, c'est quand même un moment qui
0: est convivial,
4: léger, on se prend pas la tête.
0: Ouais.
4: Et donc, on a réfléchi, Marine a imaginé des recettes qui sont adaptées à la femme enceinte et qui répondent à ses besoins nutritionnels.
0: Voilà. Parce que Marine est diététicienne, c'est bien ça. Parce que donc moi je savais que les boissons alcoolisées, fallait faire gaffe quand on était enceinte, voilà.
5: Faut pas en prendre.
0: Mais je savais pas aussi, faut faire gaffe aussi à ce qu'on mange.
5: Aux aliments, oui.
4: Il y a quelques effectivement aliments interdits.
0: Ouais. Comme quoi, c'est quoi par exemple? Parce que je vous le demande si un jour je tombe enceinte.
5: Oui. Ça peut arriver.
0: Ça, je l'ai noté.
4: Alors l'alimentation de la femme enceinte, en plus, elle convient aussi à l'alimentation de l'enfant jusqu'à 5 ans. Donc ça peut aussi correspondre si vous avez des enfants jusqu'à l'âge de 5 ans. Il y a des interdits, notamment par exemple sur certains fromages.
0: Le fromage.
4: Pour les crus. Ouais. Donc là aussi, toutes les charcuteries qui sont non cuites, tout ce qui va être, par exemple aussi tous les poissons crus, les viandes. Tout ce qui va être effectivement donc non cuit.
0: Et vous parliez du fromage, mais il y a plein de recettes avec du fromage justement dans votre livre.
4: Exactement. Voilà. C'était comme dit Maya, c'est pour montrer vraiment qu'en fait, en tant que femme enceinte, malgré le fait qu'il y ait pas mal d'interdits, on peut se faire plaisir, on peut manger finalement des super recettes hyper gourmandes, notamment avec pas mal de fromage, et montrer aussi des idées vraiment très concrètes, parce que on se dit ok, il y a certains fromages, mais comment les mettre en recette et comment faire plaisir aussi à ses invités. Alors que nous-mêmes on est enceinte, et ça c'était l'idée un peu du livre.
6: Et Willy, vous disiez que vous n'étiez pas sur le point de tomber enceinte, mais
0: pas encore,
6: mais c'est un livre justement qui s'adresse à tous les fans de l'apéro. C'est ça qui est bien en fait.
0: Là vous allez les deux là, c'est bon.
6: Il n'y a pas besoin d'avoir un certificat médical de sa gynéco en fait. On peut acheter le livre et puis avoir plein d'idées de recettes.
0: Alors donnez-nous des idées, tiens, allez. Maya ou Marine, qu'est-ce que
4: vous parliez par exemple effectivement de fromage, donc on a un savoureux croque-raclette.
0: Ça me plaît.
4: Je savais que ça allait faire des heureux.
0: Chips de parmesan.
4: On a des chips de parmesan.
0: Ça a l'air trop bon.
4: Qui sont hyper rapides et simples à faire donc au quotidien. Il faut juste un peu de parmesan et des fruits oléagineux et en 5 minutes c'est prêt après cuisson. Il y a des recettes très simples, enfin très originales aussi à base. Par exemple, on a le green tonic. On est sur kiwi, céleri et poire.
0: Green tonic. Ça fait du bruit là quand on le voit.
5: Véronique et Davina débarquent.
0: Les sucettes de poireaux. J'adore ça, moi, les sucettes de poireaux.
5: Donc c'est des poireaux. Les photos de Montréal, en tout cas.
0: Non, mais en tout cas, c'est très bien illustré.
6: Les photos sont de Lise Seguetti, qui est une photographe rochelaise, et grâce à elle, en effet, les recettes donnent vraiment envie.
0: Exactement. Marine, tiens, vous qui êtes diététicienne, c'est quoi la méthode Nutri-Family que vous avez mis en place?
4: L'idée, c'est de partir vraiment, justement, de la femme enceinte et du début de la vie jusqu'à passer par les bébés, les enfants et enfants ados, puis après l'adulte. Je fais aussi des consultations donc adultes et j'exerce donc sur La Rochelle et Rochefort dans des cabinets, dans une maison de santé pluridisciplinaire et dans un cabinet de pédiatrie spécialisé de La Rochelle. Et l'idée, c'est vraiment de pouvoir mettre en pratique et d'avoir un aspect concret des recommandations nutritionnelles et de les adapter aux différents âges de la vie.
0: C'est ça. Et Maya, vous êtes journaliste de base, c'est ça Maya. Pourquoi est-ce que vous avez voulu faire ce livre avec Marine? Parce que je crois que vous êtes rencontrées où d'ailleurs toutes les deux?
6: On s'est rencontrées, nos parents sont amis, ils nous ont mis en relation au cours d'un apéro. Exactement. Et en fait, on a voulu travailler ensemble parce que déjà, je trouve que Marine a un super métier que j'avais envie de valoriser. Ouais. Et puis ensuite, on a réfléchi ensemble à ce qu'on pouvait, quel sujet n'avait pas été traité. En fait, il y a beaucoup de livres sur l'alimentation de la femme enceinte, sur ce moment précis qui est l'apéro, il y en avait pas encore. Donc on a travaillé ensemble.
0: Voilà, parce que souvent grossesse rime avec privation, c'est ce que vous dites dans le livre.
4: Exactement. Faut pas oublier que l'apéro, c'est un moment aussi. Enfin, plus d'un tiers des Français prennent l'apéro.
0: C'est ça.
4: une fois par semaine, donc ça concerne, voilà, comme disait Maya, tout le monde, et c'était l'occasion, voilà, d'avoir à la fois des conseils adaptés d'un point de vue nutritionnel, mais qui correspondent à la femme enceinte, mais aussi au plus grand nombre.
6: Et comme l'apéro, c'est quand même un moment qui est joyeux, festif, on a aussi voulu faire un livre qui est, voilà, avec des respirations colorées, des dessins, il est assez joyeux, ouais, la mise en page est sympa,
0: exactement,
6: et c'est aussi important pour ce moment-là.
0: Exactement. Vous voulez rajouter quelque chose, Marine? Je vous vois lever un sourcil. Elle a levé un sourcil, Marine.
4: Non. C'était aussi, voilà. En fait, le livre, il est disposé. Donc, vous avez vraiment un compte, parce que, donc, comme vous l'avez dit, je suis diététicienne. Je vois régulièrement, donc, des femmes enceintes en consultation. Et souvent aussi, leur question, c'est, est-ce que vous auriez pas des idées de recettes, voilà, des idées de menus, des choses vraiment concrètes qu'on peut juste appliquer tous
0: c'est
4: les
0: concret,
4: jours?
0: C'est simple,
4: en c'est
0: plus.
4: Ça. Voilà. Et l'idée, c'est pas de leur dire, ben voilà, il faudrait manger plus d'oméga 3, par exemple, parce que oui, on est d'accord, mais les oméga 3, on les a déjà dans quoi, ouais, et comment on met des recettes par rapport à ça, et par rapport aux oméga 3. Donc là, l'idée, c'est voilà, de rentrer effectivement par le biais de la nutrition. Donc il faut, voilà, la consommation d'oméga 3, c'est super important pour la femme enceinte et le futur bébé. Et surtout, bah, comment on peut mettre en place dans une recette avec les bienfaits. Donc là, à chaque recette, vous avez les bienfaits et aussi des petites astuces un peu du chef pour là aussi faire des petits twists peu sympas en termes de saisonnalité.
0: Très belle idée. L'apéro de la femme enceinte. Merci infiniment d'être venue, les filles. Maya Dujardin et Marine Valencien. Donc c'est aux éditions Jouvence. Merci beaucoup.
4: Merci.
0: Ah bah c'est l'heure de l'apéro là. Il est midi 29. C'est très très bien. Vous aimez être ici?
5: Ah oui.
0: Vous aimez la pub?
5: Ah bah oui.
0: Bah tant mieux. Elle arrive et juste après, ça sera lui ici exprès.
5: Tchou-tchou.
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0: Partons gaiement vers la deuxième demi-heure de votre talk show du dimanche. Alors ici, c'est comme la messe du dimanche.
5: Mais non, pas pareil.
0: Sinon, c'est la même chose. Nous sommes toujours en direct des locaux de ICI La Rochelle.
5: Oh, à La Rochelle. Rochelle.
0: Et votre tribu est là, notre enfant de la télé, Nicolas Malabeuf, qui est rentré tard.
5: Oh, papa,
0: t'es rentré à quelle heure, mon chéri?
5: Non, 1h du matin.
0: Oh, quoi?
5: Mais oui, ça va. Donc, ça va.
0: Et je les reconnais plus, les deux, là. Attendez. Donc, Nico, 1h. Hier, il a perdu sa carte bleue avant-hier soir. Il l'a retrouvée hier soir dans le bar où il l'avait perdue.
5: Non mais
0: t'imagines.
5: Les Rochelais sont généreux.
0: Ouais.
5: Merci. Ils
0: sont honnêtes, surtout. Les Rochelais sont honnêtes.
5: Parce que moi, le Covid-19, je peux dire, je paye l'apéro à tout le monde.
0: Dire que là, moi.
5: On peut dire, je vais flamber la carte.
0: Bon, connaissant ce qu'il gagne, il n'y a pas grand-chose à avancer non plus, mais enfin,
5: c'est quand même. Servez-vous.
0: Et Fabien et moi, notre geek. Alors, mon Fabinou, hier soir, tu t'es couché à quelle heure?
17: Je sais pas, 22h30.
0: À 11h, tu étais au lit. Qu'est-ce qui se passe?
5: On ne le reconnaît plus.
0: Je ne vous reconnais plus. C'est moi qui couché plus tard que vous.
5: Oh. C'est le monde à l'envers.
0: C'est le monde à l'envers.
17: Je vieillis.
0: Fabien qui a voulu venir sans sa chérie. Écoutez-moi bien, mes chéris. Écoutez, je vous jure que c'est vrai. Il y a la chérie de Fabinou qui s'appelle Fleur. Quand elle a su qu'on venait là cette semaine, ce week-end, elle lui a dit la semaine dernière « Oh ben moi je viendrai bien aussi à La Rochelle ». Et Fabien lui a sorti cette excuse extraordinaire. « Non, ma chérie, avec le prix du gasoil. Vaut mieux que tu restes à la maison.
5: Ouais, on va t'en retour. Voilà,
13: merci. Voilà. Merci.
5: Vous l'êtes pédard.
0: Vive le détroit d'Ormuz.
5: Oui, merci.
0: Pour se débarrasser de
5: il
0: votre
5: reste
0: meuf,
5: fermé maintenant. Le plus longtemps voilà, possible.
0: Voilà. Ouais, c'est pas le meilleur du monde, c'est pas la meilleure excuse. Je vous aime. Bon.
5: En tout cas, vous avez la parole Facebook, sur le groupe alors. Facebook Youpi la vie avec Willy Rovelli. Alors, le sondage apéro, ça fonctionne vraiment énormément. On a eu plus de 100 demandes pour venir dans le groupe Facebook. Donc, alors, le sondage, quel est l'aliment obligatoire pour un vrai apéro? Donc, le podium pour l'instant, il ne bouge pas. En première position, saucisson, ensuite les chips et les cacahuètes.
0: Cacahuètes.
5: Les cacahuètes. Voilà. Et Jérôme, lui, il a un petit penchant pour les apéricubes.
13: Ah oui.
5: Et Nicolas, lui, je suis très belin pour l'apéricube.
0: Ah oui, les belins. C'est bien, les belins. Ils sont bien, les belins.
5: Donc, continuez à réagir. C'est complètement gratuit. Le groupe Facebook, c'est Youpi la vie avec Willy Rovelli.
0: Voilà, dans un instant, la suite de nos invités. Mais d'abord, si vous n'avez pas suivi l'actu, pas de panique, l'actu vous suit. Il est temps pour nous de mettre les points sur les i.
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0: On commence avec ces deux séismes. Cette semaine, Elisabeth Borne a quitté la direction du parti politique Renaissance et Boris Vallaud, celui du parti socialiste. Putain. Je sais pas comment on va se remettre, ça, Lilo. Salaud, Lilo. Salaud. Télévision, c'est le comédien Monsieur Poulpe qui se cachait dans le costume de la patate dans Mask Singer. Et c'est toujours une patate qui se cache dans Gérard Larcher. Oh. Le gouvernement a décidé de renommer les EHPAD Maison France Autonomie, en attendant de rebaptiser l'URSSAF Maison France Raquette. Patrick Sébastien, tenté par voter pour le maire de Cannes, David Lisnard, aux prochaines présidentielles. Ah, on a hâte d'entendre la nouvelle chanson de Patrick Sébastien. Lisnard, si t'avais connu mon dard. Depuis le 1er mai en Charente-Maritime, un téléphone tenu en main au volant vaudra une suspension du permis de conduire. Alors la Charente-Maritime, c'est le département de Fort Boyard. Alors après, sort. Maintenant, il y aura donc raccroche. À Singapour, un jeune Français risque la prison pour avoir léché une paille avant de la remettre dans un distributeur de boissons. En même temps, ça évitera toujours à cette paille de terminer dans le cul d'une tortue. En Essonne, un bus tombe dans la Seine. Les passagers vont bien. Ils ont failli chanter du Dalida. Moi, je veux mourir dans la Seine. En Essonne, toujours, un homme armé d'un fusil à pompe braque un magasin Action. Alors déjà, bon, braquer un magasin, c'est pas malin, mais braquer un magasin connu pour ses prix bas, c'est franchement con, hein, parce que par définition, il n'y a pas grand-chose dans les caisses. Il est con, lui. Il s'est peut-être cru dans un film d'action. Après, normalement, un fusil à pompe, on l'utilise plutôt pour braquer des magasins de chaussures. Un virus principalement transmis par des rongeurs provoque plusieurs morts sur un bateau de croisière. La croisière s'amuse, le virus encore plus apparemment. Enfin, la question du jour. Ah. Tiens, c'est la foire de Paris en ce moment. Est-ce que c'est Patrick Sébastien qui animera le concours L'Épine?
13: Ouh.
0: Eh ben, vous avez 2 heures. Heureusement, dans 235 jours, c'est fini 2026.
13: Bravo.
0: Oui, voilà. Alors, voilà.
13: Je vous soupçonne d'être dans l'un des costumes de Mask Singer.
0: Encore, mais chaque année, tu me dis ça.
13: Dans le poney.
5: Oh là là.
0: Ouh là,
5: il va y avoir des sanctions.
0: Ouh, il va y avoir des sanctions. Là, tu m'as énervé.
5: Ah là, oui.
0: Alors là, je suis pas bien. Là, tu m'as énervé. Je suis pas bien. Mais heureusement, si vous n'êtes pas bien, mes amis, j'ai la solution. Si comme moi, vous n'êtes pas bien là, quand je vais vous dire à vous, vous allez me faire. Et ça irait beaucoup mieux. Tiens, écoute,
5: alors,
0: ça,
5: bien,
0: écoute
5: là.
0: Ça, t'es pas bien.
5: À cause du poney.
0: Là, t'es pas bien. C'est le poney. Là, il m'a mis le moral à zéro. Je suis pas bien.
14: Actu local.
0: Attention.
14: Et poney.
0: À vous. Et là, ça va.
5: Et là, ça va mieux.
0: Ah, ça va mieux là. T'as vu qu'on allait pas bien, mais là, ça va beaucoup mieux. Je ne sais pas qui chante.
5: Jodassin.
0: Je ne connais pas. Ça doit être nouveau. Oui.
18: Vieux Québec.

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2: Allez, ouvrons notre nouveau dossier. Bonjour Philippe Pétorin.
3: Bonjour Willy.
2: Bienvenue ici mon Philippe, vous êtes le président de la Chambre de Commerce et d'Industrie de La Rochelle.
3: Alors, et Charente Maritime.
2: Et, exactement, il ne faut pas m'engueuler.
3: Oui, non. Vous pouvez reprendre, il n'y a pas de souci.
2: Alors, les créations d'entreprises, je crois qu'elles sont en hausse. Là, on va parler de création d'entreprises parce que c'est un sujet qui m'intéresse. Pourquoi, à votre avis, là, ça marche bien, les créations d'entreprises ici?
3: Alors, Charente-Maritime en particulier, parce que c'est dynamique.
2: Dynamique.
3: Parce que ici, l'économie fonctionne avec le tourisme, fonctionne avec le nautisme, et fonctionne également avec l'aéronautique. Donc, je pense que c'est une des raisons.
2: Bon, quel est le moral des troupes alors? Parce que c'est pas simple de créer sa boîte en France. Hein. Je sais que vous en savez quelque chose, parce que vous avez été opticien, je crois, hein, c'est ça?
3: Je le suis toujours. Oui,
2: toujours,
3: absolument.
2: Oui, tout à fait. 2000, entre autres.
3: Exactement.
4: Ouais,
3: exactement.
2: Le meilleur tube de Johnny Hallyday.
3: Feu de Johnny.
2: Alors, c'est quoi le moral? On arrive quand même à monter sa boîte, là, parce que on entend tout le temps, voilà, il faut payer toute part, c'est dur, il y a de la paperasse.
3: Oui, c'est sûr. Alors, effectivement, de monter sa boîte, c'est pas forcément évident en France, si ce n'est que la micro-entreprise a quand même permis de monter des boîtes rapidement et facilement. Et ce qu'il faut savoir aujourd'hui, c'est que la moitié des boîtes qui se montent en France, ce sont des micro-entreprises. Donc, ça veut dire que c'est très très dynamique parce que il y a besoin de peu de moyens en fait pour le faire. Ça peut être aussi des jeunes qui font ça. Il n'y a pas besoin d'avoir un capital, acheter du matériel, etc. Souvent, ce sont des services. Et là, c'est quelque chose d'assez simple. Je dirais qu'avec 50 euros et un service à la chambre, vous montez votre boîte.
2: Ah ouais. Mais pourquoi on monte sa boîte? Pourquoi on veut monter sa boîte?
3: Alors il y a un vrai engouement pour monter sa boîte. Il faut savoir qu'un Français sur trois veut monter sa boîte et un jeune sur deux veut monter sa boîte.
2: Ah quand même. Hein,
3: et
2: un jeune sur deux.
3: Absolument. On est revenu à un niveau d'avant Covid.
2: Okay.
3: Donc ça veut dire que c'est quand même extrêmement dynamique. Je pense que les personnes veulent maîtriser peut-être leur avenir, créer. Et puis il y a une notion de liberté. De créer sa boîte, c'est-à-dire qu'on est maître des prochains mois, des prochaines années, sachant que, comme je vous l'ai dit, avec les micro-entreprises, ce qui est très intéressant, c'est que vous pouvez avoir un double projet. C'est-à-dire, vous gardez votre job, c'est-à-dire vous sécurisez un petit peu votre quotidien et vous commencez à monter votre boîte à côté, qui petit à petit monte, et vous pouvez basculer à un moment donné. Et ça, je pense que c'est vraiment une chance pour tous les âges, d'ailleurs.
2: Ouais. On voit pas. Oui, bien sûr. Je suis toujours jeune, mais voilà, ça peut être des jeunes créateurs, dans le sens jeune.
3: Nouveau, exactement.
2: Mais il y a quand même, je reviens là-dessus, mais il y a quand même sur ce truc de se dire, voilà, c'est compliqué, voilà, il y a des papiers à remplir partout, t'as même pas démarré que tu dois déjà payer un milliard de trucs à droite à gauche. Il faudrait quand même plus de simplification, non?
3: Alors, oui, ça, c'est de toute façon.
2: De toute façon,
3: à chaque fois qu'on passe de simplification, généralement, ça l'est pas. Non, en fait, les premiers freins qu'on peut avoir, c'est déjà de savoir si la personne est légitime, bizarrement.
2: Ah.
3: En fait, souvent, les personnes se disent, parce qu'on a que fait l'image des grands capitaines d'industrie, etc., mais monter sa boîte, c'est quelque chose qui peut être simple à partir du moment où vous trouvez une bonne idée et que vous préférez le faire à votre compte plutôt de le faire pour une autre personne.
2: Ouais.
3: Donc ça, cette légitimité, petit à petit, elle vient avec le temps, généralement. Après, les autres freins, en fait, ce qui inquiète, c'est l'instabilité financière que ça peut produire.
2: Parce que c'est pas combien on va gagner.
3: Donc, est-ce que je vais pouvoir vivre moins d'activité? Est-ce que je vais pouvoir payer mon loyer? Ouais. Sécuriser mon avenir. Et puis il y a aussi le doute sur le manque de confiance qui arrive, mais ça à tout âge. Je veux dire, on se lève pas un matin en disant ça y est, c'est bon, ce matin je monte ma boîte, je suis prêt. Non, faut aller dedans, faut se mettre les mains dans le cambouis pour se dire oui, je suis capable de le faire comme les autres.
2: La solitude aussi, c'est quelque chose qui revient.
3: Alors la solitude, mais là pour le coup, vraiment, les chambres de commerce, elles servent à ça.
2: C'est ce que j'allais vous demander.
3: Complètement, elles servent à ça. Nous, on accompagne ceux qui créent, ceux qui reprennent et ceux qui développent leur boîte. Et donc les chambres de commerce, il y en a quand même 122 sur le territoire, donc ça veut dire qu'il y en a dans chaque département. Et toutes les 13 secondes, il y a un chef d'entreprise qui est reçu dans une chambre de commerce. Donc c'est pour vous dire, ça se calcule. Il y a beaucoup de collaborateurs et c'est vraiment quelque chose d'extrêmement utile, et je pense qu'il y a une des raisons pour lesquelles, alors, chambre de commerce, puis chambre des métiers, qui sont les deux chambres consulaires, qui sont au service des entreprises.
2: Voilà. Vous le dites vous-même, j'aime les entrepreneurs parce qu'ils ont une folie.
3: Absolument.
2: Il faut être un peu fou en France pour monter sa boîte.
3: Oui.
2: Mais c'est quoi? C'est une jolie folie ou un peu d'inconscience, un peu de...
3: Vous savez, dans la ville, je crois qu'il y a quelquefois des étapes où il faut un minimum d'inconscience. Et là, effectivement, il faut un peu d'inconscience. Mais c'est une aventure tellement intéressante que je pense réellement qu'on peut avoir plus de frustration frustration à pas le faire, plutôt qu'à pas le tenter un jour, et quitte à ce que ça réussisse pas, mais au moins vous aurez réussi votre expérience personnelle sur le fait de partir et d'avoir.
4: Faut pas avoir de
3: regrets. Non, faut pas avoir de regrets, parce que dans libre entreprise, il y a quand même liberté, et ça c'est quand même extrêmement intéressant.
2: Donc c'est un peu le message que vous donnez aux jeunes, justement, c'est allez-y, tentez le truc.
3: Absolument.
2: Si vous le sentez, quoi.
3: Tout à fait.
2: Voilà.
3: Je suis complètement d'accord. Et d'ailleurs, j'ai des exemples de jeunes, parce que on a tendance on fait des prix sur la jeune entreprise. Ouais. Et je pense à quelqu'un, Blue, place sur l'île de Léron, qui a fait des chaussettes avec Fort Boyard d'ailleurs dessus, avec un petit reporter.
2: Avec ma tête à moi, non.
3: Alors pas encore, mais ça peut se faire. Et aujourd'hui, ils vendent des chaussettes aux États-Unis. Après, vous avez un ancien audiovisuel qui a monté sa boîte et qui a une fromagerie. Enfin, il y a d'innombrables exemples aujourd'hui qui font que l'entrepreneuriat a vraiment de l'avenir.
2: Eh ben super, merci infiniment mon cher Philippe. Voilà,
3: merci,
2: je voulais vous avoir parce que je connais plein de potes, et puis on a souvent des auditeurs qui nous disent j'ai monté ma boîte, j'ai monté ma petite structure, c'est galère, c'est pas toujours simple, mais j'y crois, je me bats. Voilà, toi t'as une micro-entreprise. Tu ne fais rien.
4: Alors, le chiffre d'affaires
2: est génial. Chiffre d'affaires, les 0 euros à peu près.
4: Ouais, il y a des mois à zéro.
2: Il y a des mois à zéro.
3: En devenir.
4: Non, mais bon, je sens le
2: bravo.
4: Filon.
2: Vive les jeunes entrepreneurs comme Fabien Hémot. Merci infiniment, Philippe Pétorin, président de la Chambre de commerce et d'industrie de
5: Charente-Maritime.
2: Allez, jingle.
3: Merci à vous.
2: Bravo, on peut applaudir.
0: Oui, il vient déjeuner chez vous.
2: Merci beaucoup, mon Philippe. Au revoir, Philippe. Nicolas Malabeuf, notre enfant de la télé, je crois que là, ce coup-ci, tu as un invité. Parce qu'hier, j'ai dit qu'il y a un invité, il n'en avait pas. Mais là, il y a un invité.
6: Et là, c'est le mien. Eh bien, Willy, en ce dimanche, je voulais vous faire plaisir.
2: Ah,
6: on va rendre hommage à votre profession préférée. Oui. Après les joueurs de curling, ce sont les boulangers.
2: Les boulangers, ouais.
6: Et donc, aujourd'hui, on a le plaisir d'accueillir Amaury Lafonta.
2: Bonjour Amaury.
7: Bonjour à tous, messieurs. Comment allez-vous?
2: Ça va très bien, Amaury. Il est poli.
6: Il a toutes les qualités. Ouais. Et alors, vous avez votre propre boulangerie en plein cœur de La Rochelle. Et alors, pourquoi on vous reçoit? Puisque il y a moins de 2 mois, en mars dernier, vous avez participé à une émission. Je vous ai vu devant mon téléviseur. C'est sur M6. C'est quelle émission?
7: Alors c'est la meilleure boulangerie de France, donc la saison 2026.
6: Voilà, et c'est la 13e saison, ça cartonne sur M6 tous les jours. Alors déjà, comment on vous a contacté pour participer?
7: Alors très simplement, ils nous ont appelé au magasin.
2: C'est eux qui vous ont appelé.
7: C'est ça. Donc une de nos vendeuses a répondu au téléphone, m'a appelé.
2: C'est quoi ces conneries?
7: C'est ça. Et donc du coup, je me suis présenté au magasin, j'ai eu au téléphone, ils nous ont posé la question si on était intéressés du coup de participer.
6: Donc vous avez accepté. Alors comment s'est passé le tournage? Vous avez dû faire quoi?
7: Alors ils se sont déplacés directement à la boulangerie, donc c'était au moment de la neige en janvier, donc c'était assez sport pour eux, et parce qu'ils sont en flux tendu en fait au niveau des diffusions, et donc ils sont arrivés dans la boulangerie, on avait des produits à préparer, ils ont goûté certains produits qui étaient déjà à la gamme, et on a préparé des produits spéciaux pour qu'ils puissent déguster.
6: Et alors, justement, il y avait plusieurs catégories dans l'émission, c'est ça?
7: Oui, c'est ça. Donc ça reste quand même axé boulangerie pâtissière,

0: Donc ça veut dire que vous avez gagné l'émission ? Comment ça s'est passé ?
1: Alors du coup, ça se fait en plusieurs étapes. Donc en fait, on a passé la première étape là, en gros, à la fin de cette semaine qui a été diffusée. On a été élu entre guillemets meilleure boulangerie pour cette saison
0: de la région. Et donc il y a une finale avec toutes les régions.
1: C'est ça, exactement. Donc nous, on est monté à Paris maintenant il y a un mois et demi. Donc pour filmer les finales. Ouais. Et donc vous verrez, voilà, c'est diffusé la semaine du 25. Donc du coup, on a hâte. Oui, du 25 mai. C'est très bientôt.
0: On peut pas avoir le petit secret.
1: Malheureusement, je peux pas. Mais vous allez voir, c'est très sympa. C'était une expérience incroyable qu'on a vécue avec Timothée, mon binôme. Ouais. Et donc hâte de vous montrer ça.
0: Et est-ce que depuis la diffusion, il y a eu un avant et un après ? Est-ce que des gens sont venus exprès dans votre boulangerie ?
2: Est-ce que ça a boosté le chiffre d'affaires, la clientèle ?
1: Oui, vraiment.
2: Il y
1: a un essor de dingue autour de cette émission. On a des personnes qui sont venues vraiment
0: de loin, de
1: Paris, de tout le Poitou-Charentes, donc vraiment impressionnant.
0: Vous avez vu, souvent on dit que la télé se meurt, mais la preuve que la télé a encore de la puissance.
1: Ah, mais c'est là, nous on a été vraiment impressionnés parce qu'on les personnes de l'émission nous avaient dit faites attention, préparez-vous, c'est impressionnant. Et nous on s'est dit un peu la fleur au fusil. Oh, c'est comme tout le monde, on nous dit que ça va cartonner. Et les deux premiers jours, on s'est fait éclater, on n'avait plus rien dans les. C'était impressionnant,
0: Et on n'a pas n'importe qui autour de la table puisque c'est un champion du monde, Amaury. Champion du monde
1: de pâtisserie 2023.
0: Il a tous les talents.
2: Ouais, c'est quoi votre best-seller chez vous là que vous avez
1: On a ces gâteaux signature. Alors signature. J'en avais plus au magasin, donc merci, je vous ai amené quelques
2: c'est beau.
1: Donc vous m'en direz des nouvelles.
2: Merci beaucoup. Merci, je te donnerai aussi des nouvelles des kilos.
1: Ça marche.
2: Alors je me casse la tête au sport tous les jours.
0: Ça se voit.
2: Et c'est massacré en 2 secondes. Merci, bravo.
0: Bravo.
2: Voilà, on parlait de jeune entrepreneur. Quel âge tu as, Amaury?
1: J'ai 30 ans maintenant.
2: 30 ans, oui, tu es vieux. Bravo, franchement, bravo et bravo. Donc la finale, c'est la semaine du
0: 25. Dans 2 semaines.
1: La semaine du 25, c'est ça.
2: Merci beaucoup. Vive les boulangers. J'adore ce métier-là. Les boulangers, les agriculteurs, les conducteurs de train, je ne sais pas, mais j'aime tout le monde. Merci beaucoup. Fabien, on parle de quoi avec toi dans
3: l'actu web? Je vais vous présenter une application qui va vous aider à sauver des vies.
2: Merci beaucoup. Est-ce qu'on écoute un petit peu de Marguerite?
0: Pourquoi pas?
2: Ouais, on va écouter un petit peu Marguerite. Les filles, les meufs, c'est sa chanson à elle. C'est les filles, virgule, les meufs. Les gonzes. Les gonzes.
0: Les nanas.
2: Merci d'être avec nous. À tout de suite, mes amis, sur votre radio ici.
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0: Instant, mon Fabinou, tu es là?
1: Oui, je suis là.
0: Bah, oui, c'est vrai, je ne t'avais pas
1: vu. Réveillé.
0: Tu es là, tu es bien là. À tout de suite, mes amis, on revient juste après ça. Tiens, écoutez ça.
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0: De retour ici, c'est Willy, vient déjeuner chez vous. On passe à table tous ensemble le samedi et le dimanche en direct entre midi et 13h pour quelques minutes encore dans les locaux de ICI La Rochelle.
7: À La Rochelle.
0: Mais vite, ce sont les 5 dernières minutes.
7: Oh, pas déjà.
0: Vas-y, déjà. C'est 5 minutes avant la fin. C'est les 5 minutes avant la fin. Place à Fabien et moi. Oui. Alors, mon Fabien.
8: Eh bien, nous sommes à La Rochelle, vous l'avez dit. Mes invités web sont des pompiers originaires de Bordeaux. Ils ont fait plus de 2 heures de route pour être avec nous.
0: C'est le minimum, quand même.
8: Je vous présente David Da Silva et Nicolas Ramis. Merci d'être avec nous, messieurs.
9: Merci de nous accueillir.
10: Bonjour, merci.
8: Alors, vous avez créé une application, elle s'appelle Edma, A-I-D-M-A. Donc, c'est quoi Edma, Nicolas?
9: Edma, c'est une application qui permet à toute personne formée ou non formée de pouvoir assister une victime d'une urgence vitale.
8: D'accord. Edma, en gros, voilà, c'est une application qui aide n'importe quelle personne à effectuer les gestes de premier secours, en gros.
9: Exactement. C'est ça, oui.
8: Alors, comment ça fonctionne concrètement?
0: Très concrètement,
9: il y a deux systèmes possibles. Soit vous êtes responsable d'une entreprise, vous achetez des licences pour que les employés téléchargent l'application directement sur leur téléphone. Et ils l'ont tant que le contrat dur avec la société, où vous avez ce système-là.
0: Alors,
9: c'est une signalétique NFC qui peut se coller dans tous les lieux stratégiques d'un établissement, d'une collectivité.
0: Une petite pancarte permet
9: de déverrouiller l'application avec son téléphone. Il suffit de passer devant comme un paiement sans contact.
0: Tout simplement.
9: Et vous ouvrez l'application pendant une heure et demie, et ça permet à n'importe quelle personne d'effectuer donc les gestes d'urgence et surtout sans connaissance préalable.
8: Donc on a l'application, donc cette pancarte. Il y a une croix rouge, une grosse croix
9: rouge.
8: On passe son téléphone dessus, bim, ça déverrouille complètement l'application.
9: Tout à fait.
8: Et par exemple, là, il y a une personne dans mon entreprise qui fait un arrêt cardiaque. On scanne. Et donc là, qu'est-ce qui se passe?
9: Quand vous ouvrez l'application, en fait, ça va vous poser quelques petites questions, puisqu'on a besoin de cerner la situation pour exactement vous amener sur la bonne vidéo. Vous allez avoir une vidéo au bout de 3-4 questions
8: une sorte de tuto, mais extrêmement rapide.
9: C'est une application avec
10: le son qui va pouvoir vous guider et faire que vous puissiez reproduire les gestes de premier secours.
0: Voilà. Même si vous ne connaissez rien.
9: En fait, c'est une application d'action de secours. On vous explique pas. C'est pas une application de formation. On vous explique pas pendant 10 minutes comment faire. On vous montre comment effectuer le geste. Le geste est salvateur. Et donc, vous tombez directement en moins d'une minute, une minute trente. Vous avez le geste qui est effectué.
8: Et ça permet d'attendre les secours en toute sécurité.
9: Exactement.
8: D'essayer de faire le minimum. Voilà. En tout cas,
10: c'est le minimum. Ça, l'idée était là. En fait, c'était trop souvent, on s'aperçoit que les gens, sur une situation d'urgence, ils ont peur.
9: C'est exactement ça.
10: Et du coup, le temps de délai d'intervention des sapeurs-pompiers qui à peu près de 13 minutes en France, il se passe rien. Donc l'idée, c'est vraiment de remettre le témoin au centre de l'action de secours et sauver des vies grâce à ça.
0: Mais là, par exemple, votre petite pancarte avec ce QR code qui peut s'ouvrir, on peut imaginer trouver cette pancarte dans la rue.
9: Alors c'est l'idée. L'idée pour nous, c'est de le démocratiser au maximum pour que ce soit dans toutes les collectivités, dans les établissements en santé publique, au sein des sociétés aussi qui ont peut-être des grands entrepôts.
0: Ouais, peut-être sur des vitrines de magasins.
9: Partout. L'intérêt pour nous, c'est vraiment que le système soit connu le plus possible.
8: Oui, ça vient tout juste de sortir.
9: Ça vient tout juste de sortir. C'est commercialisé depuis novembre 2025, donc c'est vraiment tout neuf. Et notre intérêt à nous, c'est de passer chez vous notamment pour se faire connaître et essayer de que tout le monde puisse l'avoir.
8: Et pour l'instant, on la trouve dans quels établissements?
9: Alors pour l'instant, vous avez une dizaine d'hôtels qui sont partenaires à Bordeaux.
0: Ouais.
9: Vous avez des campings, notamment la fédération des campings de Charente-Maritime qui a initié le projet. Donc ils ont offert une plaque par camping. Déjà, ils sont dans 250 campings.
0: Très bien.
9: Et
10: la commune de Mirambeau aussi est dans cette application de secours. Et là, on est en négociation justement avec la fédération nationale de l'hôtellerie de plein air pour pouvoir la distribuer dans les campings.
9: Dans les 400, 300 campings.
10: Les gens gens puissent intervenir s'il se passe quelque chose dans leur établissement.
0: Quelle belle idée.
8: Et bien voilà, donc si vous êtes intéressé, voilà, je vous invite vraiment à découvrir, c'est tout nouveau, ça vient de sortir, ça peut sauver des vies.
0: Donc ça va
8: sauver des vies.
9: Edma, c'est l'acronyme de Aide Mobile Application.
0: Ah, je croyais que c'était l'acronyme du film. Edma.
9: Ça aurait pu, mais non.
8: Voilà, Edma, AIDMA. Merci beaucoup, messieurs.
0: Merci. Vous êtes pompiers tous les deux, c'est ça?
9: Oui, on est pompiers professionnels tous les deux.
0: Est-ce qu'on vous voit tout nu dans des calendriers ou pas?
9: Non.
10: Non, c'est pas prévu.
9: Il y a des collègues qui feraient ça peut-être mieux que nous, mais non.
0: Eh bien, pensez-y. Eh bien, merci beaucoup en tout cas, c'est une
9: merci.
0: Superbe idée.
9: Merci,
0: merci
9: à vous.
0: Merci beaucoup. Bah voilà, mes amis, c'est fini.
8: Oh non, la
0: barre bichette. On a été très heureux de passer ces deux jours tout près de vous, là, grâce à nos amis de ici, La Rochelle.
8: Toujours bien reçu.
0: Toujours bien reçu. Hier, on était à Foura, il y avait un monde incroyable. Ouais. Et aujourd'hui, on était dans les locaux de ici, La Rochelle. Merci infiniment pour votre accueil ici, La Rochelle. Moi, je vais rester ici le week-end prochain, mes amis.
8: Ah, d'accord.
0: Donc, vous dégagez.
8: Oui,
0: vous retournez à la maison de la radio. Moi, je reste dans le coin. Parce qu'on continue évidemment les tournages de votre émission culte de l'été, Fort Boyard, bien évidemment.
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0: Allez, passez une belle semaine ici et pas ailleurs. Il est tout pile 13h dans un instant.
9: Ségolène Aluni.
0: Version cinéma avec Ségolène Aluni. À samedi prochain.
1: Bonjour à tous, je suis ravie de vous retrouver dans quelques instants en compagnie de Laure Calamy, l'actrice qui vient nous révéler les secrets de tournage du film C'est quoi l'amour? Mais d'abord, l'actualité de ce dimanche.
6: Bonjour Ségolène, bonjour à tous. Un drame familial en Meurthe-et-Moselle à Blénaud-les-Ponts-à-Mousson. Cette nuit, un père de famille de 37 ans est soupçonné d'avoir tiré sur ses deux fils avant de se suicider. L'un des enfants est décédé, l'autre est entre la vie et la mort, Thomas Bonnet.
7: Dans la rue du Saule où le drame a eu lieu, les habitants rencontrés n'ont rien vu, rien entendu. Les pompiers et la police étaient pourtant bien là cette nuit, vers 2h30. Selon le parquet de Nancy, les faits ont eu lieu dans un contexte de séparation au sein de la famille. C'est bien le père, âgé de 37 ans, qui a ouvert le feu sur ses deux fils avant de mettre fin à ses jours. Le plus jeune des enfants, âgé de 7 ans, a été mortellement touché. Les secours n'ont rien pu faire pour lui. L'aîné, un adolescent de 17 ans, se trouve quant à lui dans un état grave. Il est actuellement hospitalisé au CHRU de Nancy-Brabois. Une enquête est ouverte pour tentative d'assassinat et homicide volontaire sur mineur de 15 ans. Les enquêteurs du commissariat de Pont-à-Mousson sont chargés de mener les investigations.
6: Les précisions de Thomas Bonnet, ici Sud-Lorraine. Autre drame familial ce week-end, cette fois dans le Val-d'Oise à Villers-en-Artie. Un homme est soupçonné d'avoir tué par balle hier soir son ex-compagne et leurs deux enfants de 9 et 13 ans avant de retourner l'arme contre lui. D'après les premiers éléments d'enquête, cet homme, ancien policier municipal, aurait conservé son arme de service. L'évacuation des passagers du MV Ondus se poursuit aux îles Canaries. Les 150 passagers de ce navire de croisière touchés par un foyer d'antivirus débarquent par petits groupes au port de Granadilla avant de rejoindre l'aéroport de Tenerife pour être rapatriés dans leur pays d'origine. À bord de ce bateau, il y avait 5 Français qui devraient atterrir dans la journée, mais Anne Le Gall, ils ne vont pas tout de suite regagner leur domicile.
11: Ces 5 Français sont en bonne santé, mais ils sont considérés par l'OMS comme des cas contacts à haut risque. Selon le protocole établi par le ministère de la Santé et celui des Affaires étrangères, ces 5 passagers français seront donc placés en quarantaine à l'hôpital durant 72 heures dès leur arrivée en France. Ils bénéficieront d'un bilan médical complet et de tests avant de pouvoir regagner leur domicile. Puis, le suivi sanitaire se poursuivra durant encore 6 semaines dans leur région respective avec des consignes d'isolement. Ces 42 jours correspondent à la durée maximale d'incubation de l'antivirus. Si l'un des passagers déclare des symptômes durant cette période, il sera alors pris en charge dans un établissement de santé spécialisé pour les risques épidémiques et biologiques pour y être soigné. Mais rappelons qu'à ce stade, aucun cas confirmé n'a été rapporté sur le territoire français, ni parmi les touristes du bateau, ni parmi les passagers d'avions qui auraient pu se trouver sur le même vol que d'anciens croisiéristes.
6: Une réunion d'urgence est prévue à Matignon cet après-midi avec le Premier ministre Sébastien Lecornu pour faire un point de situation. Après les incidents lors du match entre le FC Mans et Bastia lors de la 34e journée de Ligue 2, la commission de discipline de la Ligue de football professionnel annonce l'ouverture d'une instruction. Hier soir, le chaos a pris le dessus sur la pelouse. Le Mans jouait sa montée en Ligue 1 et Bastia sa survie pour ne pas être relégué. Et alors que les Manceaux menaient 2-0, des supporters ont lancé des fumigènes. Résultat, le match a été arrêté et n'a jamais repris. Mais ça n'a pas empêché les supporters de fêter la montée, Max Martin.
12: Une fin de match chaotique, une rencontre arrêtée avant le coup de sifflet final. Mais la vingtaine de supporters qui a fait le déplacement en Corse pour assister à cette dernière journée s'en fiche.
13: On est en Ligue 1.
12: Bastien, écharpe sang et or sur les épaules, supporte le Mans depuis toujours.
14: Bah on est heureux comme jamais, c'est incroyable, ça fait 16 ans qu'on attend. Franchement, on a tous les larmes aux yeux et quand la fin est arrivée, voilà, on était juste émus. Je crois qu'on réalise même pas en fait ce qui nous attend l'année prochaine, c'est trop beau de retrouver ça, quoi. Promu et en Ligue 1, la même année, bordel.
12: Et ce n'est pas l'avant-centre du Mans FC, William Arouz, qui va dire le contraire.
15: Moi, je suis heureux, j'ai l'impression d'être dans un rêve. Voilà. Il y a quelques temps, j'étais en N3. Et maintenant, je sais pas quoi dire. N3, il y a moins d'un an, Ligue 1, dans pas longtemps. Je sais pas, j'espère que je rends heureux tout le monde, les supporters, ma famille, mes amis, et j'espère qu'il se passera de belles choses pour la suite.
12: Une soirée historique pour le Mans FC qui se termine par une très belle image. Les joueurs viennent serrer la main au Manceau, confiné dans le parquage visiteur à cause des débordements des supporters corses.
6: La Ligue de football professionnel indique donc que la commission de discipline statuera sur le dossier mercredi. Si la LFP valide le résultat, Le Mans jouera en Ligue 1 la saison prochaine et Bastia sera relégué en National. Et puis ce soir, grand multiplex pour l'avant-dernière journée de Ligue 1. Pas moins de 8 matchs au programme à partir de 21h, entre autres PSG-Brest, Monaco-Lille ou encore Le Havre-Marseille. Même si certains clubs comme Nantes et Metz connaissent déjà leur destin, l'an prochain, ils joueront en Ligue 2.
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16: Bonjour à tous et bienvenue dans votre émission Cinéma. Ça tourne aujourd'hui avec l'équipe d'un film magnifique sur l'amour, sur la famille. C'est quoi l'amour? C'est le titre. Comédie géniale actuellement au cinéma avec entre autres Laure Calamy qui est notre invitée. Bonjour Laure.
17: Bonjour.
16: Ça va bien?
17: Ça va bien, très
16: comme
17: bien.
16: Toujours, vous avez toujours le sourire, c'est merveilleux. À vos côtés, le réalisateur Fabien Gorgeard ainsi que notre métier de l'ombre du jour, Émilie Wable, assistante de maquillage. Pourquoi elle rit?
17: Non, bonjour. C'est la tête qu'elle le fait parce qu'elle c'est normal, ça fait flipper.
16: Oui. Bah non, mais bah oui, vous êtes entre de bonnes mains. Tout va bien se passer. Bonjour à tous les deux, Émilie, Fabien.
17: Merci.
16: Et bravo pour ce film magnifique, une comédie subtile sur l'amour sous toutes ses formes, où Laure Calamy vous incarnez Marguerite. Est-ce que vous pouvez nous pitcher l'histoire vraiment en deux phrases et on lance la bande-annonce?
17: En deux phrases.
16: Ouais.
17: OK, Marguerite et son ex Fred, incarné par Vincent McCain, qui doit lui, on a divorcé comme plein de gens dans la vie, c'est mal barré, hein, c'est déjà plus de phrases. Et en fait, il vient me voir pour divorcer à l'église. Et là, d'un coup, il faut faire un procès en nullité de mariage.
16: Enfin, ouais.
17: Je l'ai même pas bien dit. Et donc là, évidemment, c'est beaucoup plus complexe qu'il n'y paraît. Mmh. Il va falloir qu'ils prouvent qu'à l'époque de leur mariage, il n'y avait pas d'amour entre eux.
16: Et ça,
17: donc
16: c'est
17: là, évidemment, ébranlement, trouble,
16: chamboulement,
17: chamboulement,
16: c'est
17: onde
16: le
17: de choc sur tout le monde.
16: Voilà. Et là, bande annonce.
18: Toi et moi, on s'est mariés à l'église et je ne peux pas m'y remarier, tout simplement parce qu'on ne peut pas se marier deux fois à l'église.
17: Tu vas te marier?
18: Ben oui.
17: Bon, et du coup, il y a aussi Chloé, la compagne de Fred. Je dois signer quoi?
18: C'est un peu plus compliqué qu'une signature, mais enfin, c'est pas la mer à boire. Hein.
19: Est-ce avec lui que vous avez perdu votre virginité?
17: Il a pas arrêté de sous-entendre que j'étais une énorme pute, parce que toi, t'as dit que j'avais couché avec tout le monde, à tout va.
18: Non, non,
17: qu'est-ce que tu fous avec une ultra-cato, toi?
18: Je l'améliore, toi.
20: C'est au Vatican que le dossier sera traité. Plutôt sympa comme châtiment. Un petit voyage à Rome.
16: Extrait du film C'est quoi l'amour? Comédie géniale, au cinéma, Laure Calamy. En réfléchissant à ce tournage, quelle est la première image qui vous revient en repensant au décor?
17: Oh, waouh! Bah, moi, c'est horrible, c'est cette anecdote.
16: Allez-y, on est direct sur l'anecdote.
17: Rome. Non, mais à Rome, quand on était à Rome, à un moment donné, donc, il y a cette scène que j'adore où on est, petit clin d'œil, un Nanni Moretti, où on est, donc, Vincent et moi, on est sur un scooter. Et pendant le tournage, Oula.
13: Qui était de nuit.
17: À un moment donné, on passe, et c'est sur les hauteurs de Rome, on passe près d'une immense, une grande fontaine, plus grande que celle que la fontaine de Trévise. Et en passant devant, je me mets à faire Marcello, comme ça, pour en souvenir de ce film que j'adore. Et puis avec Vincent, on se dit, putain, mais ce serait trop génial qu'on aille dans la fontaine, nanana. Donc là, on commence à prendre la tête à Fabien en lui disant, s'il te plaît, ce serait génial, on essaie une prise et tout. Il fait, bon, d'accord, à la fin, on essaiera, parce que comme on n'avait rien, évidemment, pour nous sécher après, c'était une prise one shot, quoi. Ah donc, oui. Ok, donc à la fin, à 4 heures du mat, donc on fait, ok, on y va, donc on se met à faire un truc avec Vincent, bon, qui n'était pas d'ailleurs inoubliable, hein, on s'est fait plaisir, mais voilà. Et le lendemain, je sais plus qui arrive, qui est, mais putain, qu'est-ce que vous avez foutu? Il y a des caméras de surveillance, apparemment, vous avez été dans une fontaine, on n'avait pas l'autorisation, il y a une amende de 10 000 euros, et tout ça.
16: Mais
17: donc
16: non.
17: Là, tout le monde en panique, quoi? Et bon, et en fait, bon, heureusement, non, il n'y a pas eu d'amende, je pense que c'était un peu pour nous faire flipper. Non, non, mais voilà. Et donc,
21: si, il y a eu une amende, mais ils ont fait sauter l'amende. Ils ont réussi à faire sauter l'amende.
17: Ils ont fait sauter l'amende.
16: Ah oui, parce que sinon, c'était 10 000 euros.
21: La prod italienne, ouais, pour faire sauter cette amende.
16: Oh, là, oui, et ouais, vous l'avez même pas gardé au
21: partage. Non, on n'avait pas le droit de l'utiliser.
17: On n'avait pas le droit de l'utiliser.
16: Ah, d'accord.
17: Bah non, pas d'autorisation.
16: Ça, c'était une belle idée, alors.
17: Culpa, culpa.
21: Voilà. Mais c'était beau, c'était drôle.
17: Mais j'ai adoré le faire en même temps.
16: Mais c'est génial. Mais oui, parce qu'il y a vraiment aussi ce souvenir des films italiens quand on regarde C'est quoi l'amour. Vous avez tourné une grande partie du film à Rome. Et c'était plus compliqué que vous ne l'imaginiez, Fabien Gorgiard, parce que les équipes de tournage italiennes n'ont pas le même fonctionnement qu'en France.
21: Ah bah oui, oui, on a mis pas mal de temps à s'accorder, à se comprendre, à savoir comment, qui fonctionnait comment. Enfin voilà, leur poste, ils peuvent mettre trois personnes pour un truc que nous, on fait à une personne, par exemple. Oui. Ce qui rend les coûts, en plus de production, plus chers. Donc les discussions, elles étaient sans fin entre les producteurs français et les producteurs italiens pour trouver le juste équilibre là-dedans. Et puis leur rapport aux autorisations, justement, c'est pas le même. Pour tourner dans une rue, nous, il faut juste une autorisation. Là-bas, en plus, il faut payer. Enfin, voilà, il y avait toujours des choses où moi, j'étais toujours un peu sur un rapport à la frustration.
16: Ah oui, d'accord.
21: Et comme je voulais que les personnages, eux, soient même frustrés de Rome dans le film, voilà, je me suis fait un peu avoir à mon propre jeu, quoi.
16: Propre voilà. Jeu. Et tout ça en italien. Vous parlez italien, Laure Calami?
17: Du tout.
16: Certo che no. Alors, parmi les autres éléments marquants de ce tournage, il y a les scènes de mariage. Il y en a deux dans le film, dont une qui se déroule au début des années 2000. Et la particularité, c'est que vous avez organisé ces séquences comme si vous filmiez un vrai mariage. C'est ça?
21: C'est ça, absolument. Oh, bah, dans les deux n'ont pas été filmés de la même manière, puisque dans qui est le flashback, on va dire, qu'elle regarde sur l'écran de l'ordinateur. Là, pour moi, c'était vraiment extrêmement amusant à faire. Parce que je tenais une des deux caméras. Il y avait deux caméras de l'époque. En plus, on a pris des petites caméras vidéo.
16: Ouais, vous avez tourné avec du matériel des années 2000.
21: On a vraiment tourné avec ce matériel-là. Et moi, je jouais le rôle du frère dans le mariage, qui filme tout le monde, qui interroge tout le monde, etc. Donc, j'étais vraiment actif. J'étais dans mon film. Enfin, ça m'a amusé beaucoup. Après, ma voix, on l'a changée. On a mis celle du comédien qui joue vraiment le frère. Mais j'ai adoré faire ça. Et puis, c'est vrai que dans les deux mariages, l'idée pour moi, je suis un enfant quand on fait un film aussi. Enfin, on a envie de croire à ce qu'on est en train de faire. Donc, il fallait que je croie à des mariages. Donc, on a mis des personnes dans les deux mariages qui sont des personnes qui ont traversé ma vie depuis toujours. Il y a mes parents, c'est mon père qui amène Laure, C'est mon père qui amène Laure à l'église.
16: Et sur le tournage, il y avait aussi Emily Wable. Emily Wable, c'est qui? C'est notre métier de l'ombre du jour. Vous êtes assistante maquillage. Juste un mot, Laure Calami. Vous vous êtes fréquentée avec Emily sur le tournage?
17: Oui, on s'est un peu croisés, bien sûr.
22: On était en loge ensemble, c'était donc Alice qui s'occupait, Alice Robert,
16: Alice Robert la chef maquilleuse
22: qui s'occupe de Laure. Une assistante d'une chef, c'est quelqu'un qui va épauler la chef Alors, chaque chef a sa manière de travailler et de voir l'assistana aussi. Et donc, sur le plateau, on s'occupe des raccords, on s'occupe des comédiens dont on s'occupe tous les jours, tout simplement.
16: Voilà, mais ça commence à quelle heure le matin? Vous commencez très tôt en loge?
22: Oui, on est parmi les premiers à arriver en loge avec les comédiens, la régie également, etc. Et tous ces autres petits métiers de l'ombre aussi, qui sont tout aussi importants. Et donc, on s'occupe effectivement de la préparation des comédiens pour que quand le PAT
16: prêt à tourner.
22: Voilà.
17: Et après, tout au long de la journée, toi et Alice, vous venez nous raccorder, ce qu'on appelle. C'est-à-dire, par exemple, pour les gens qui ont de la rejachée, comme moi.
16: vous devenez rejachée facilement des joues, c'est ça?
17: Puis si, par exemple, à Rome, il pouvait y avoir des moments, je sais pas, il fait chaud, d'un coup, on brille trop, ou que d'un coup, il faut raccorder quand même régulièrement, quoi, pour avoir une unité de
22: temps. Il y a un vrai lien aussi qui se crée avec, comme toi avec Alice ou quoi que ce soit. Il y a un vrai lien qui se crée avec la maquilleuse qui s'occupe du comédien de la
16: comédie. C'est très intime, vous êtes en contact avec la peau.
22: Parce qu'on touche la peau, donc c'est quelque chose qui est très intime. Donc c'est, voilà, on rentre dans une intimité avec le comédien ou la comédienne et il y a un lien de confiance tout au long du tournage.
16: Vous aimez, vous, ces moments au HMC, ce qu'on appelle le HMC, maquillage, coiffure?
3: Bah ouais, parce que d'abord, c'est un peu le sas pour
16: entrer dans le personnage.
3: Ouais, pour entrer dans l'histoire, je dirais, plus que le. Enfin, bien sûr que ça dessine quelque chose du personnage, bien entendu. Et ça d'ailleurs, c'est quelque chose, je le redis, hein, je comprends pas pourquoi au César, il n'y a pas. On est plusieurs à le dire, hein, pourquoi il n'y a pas un truc pour maquillage et coiffure? Parce que c'est quand même la chose qu'on voit qui est primordiale et qui
16: fait toute la différence.
3: Qui nous soutient, que ce soit, il y a des choses où c'est plus spectaculaire. Là, on est dans quelque chose de personnage dans leur quotidien. Donc, justement, par exemple,
16: sur ce film, c'est assez léger le maquillage que vous portez, Laure Calamy, ou pas?
3: Mais
16: on s'en rend pas compte.
3: En fait, on s'en rend pas compte parce que même un truc dit naturel, en fait, c'est subtil à faire. Mmh. Et puis c'est en fonction de la lumière, quelle lumière il y a. Est-ce qu'on est en extérieur? Est-ce qu'on est en nuit? Est-ce que etc. Et puis parfois, selon ce que traverse le personnage, si on vient de courir, machin, je sais pas quoi, on rajoute au contraire un peu d'humidité.
22: Mais bien sûr.
3: Enfin, vous voyez, il y a des tas de choses en fait à faire respirer pour faire vivre. Et tout ça compte. Mmh. Ou par exemple, si il y a une scène où on a chialé, et puis si on tourne 4 jours après, l'après cette scène, et ben la maquilleuse elle va faire, je sais pas, un très subtil rosé qui va faire tiens, c'est après avoir pleuré. Enfin vous voyez, c'est des choses comme ça qui sont des petits riens mais très importants et très subtils à faire et qui participent du jeu, quoi.
16: Donner une catégorie maquillage au César, voilà.
3: Maquillage et coiffure,
16: ouais. C'est le message de Laure Calamy.
3: Ouais.
16: On se retrouve dans un instant pour la séquence souvenir sensoriel de tournage, mais d'abord votre musique avec Zaz sur votre radio ici.

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2: Avec nous dans Ça tourne, Laure Calamy à l'affiche du film C'est quoi l'amour de Fabien Gorgeard. Notre invité également en compagnie de l'assistante de maquillage Émilie Wable. Et c'est parti donc pour la séquence de vos souvenirs sensoriels de tournage. Laure Calamy, en repensant au lieu de ce tournage, quelle odeur vous reviendrait?
3: Attends, tu veux pas répondre, Fabien? Si, attends.
2: Je vous laisse réfléchir. Fabien, vous avez une odeur particulière qui vous revient?
4: Bah oui, c'est l'odeur de l'encens dans les églises. Voilà, parce que j'en ai en plus visité pas mal, même pour les repérages.
2: Et oui.
4: Et il y en a quand même quelques-unes dans le film. Et c'est vrai que c'est une odeur que j'aime assez, en fait.
2: Vous en avez tourné, c'est vrai, pas mal de ces scènes dans l'église. Comment ça se passe d'ailleurs? Est-ce que le corps ecclésiastique donne facilement des autorisations de tournage?
4: Là, à Rouen, on a été très bien accueillis, en fait, par le corps ecclésiastique, comme vous dites, et ils étaient assez content. Je pense que, en fait, ce que le film raconte, c'est pas du tout un film à charge. En plus, ils étaient assez contents que quelqu'un s'intéresse à la question. Donc, on a vraiment eu les portes des églises assez bien ouvertes.
2: Laure, vous avez l'odeur qui est revenue ou pas?
3: Bon, en fait, je sais pas quoi répondre d'autre que l'odeur de la pizza de romaine.
2: Ah ouais, mais génial, mais ça me suit.
3: Bah écoutez,
4: moi j'ai failli dire ça.
3: Ah bah voilà.
2: Vous en avez mangé beaucoup sur ce tournage?
3: J'en ai mangé.
4: En fait, on mange que ça là-bas, j'ai l'impression.
3: Des bonnes pâtes aussi.
2: Elles sont bonnes, du coup.
3: Bah oui, il y en a des délicieuses. Il y a aussi de la bouffe de merde, hein. Je veux dire, comme partout. Non, mais je veux dire, c'est voilà, faut pas non plus, pardon.
4: Mais non, mais faire de l'angélisme sur la bouffe italienne.
3: Il y a des steaks frites dégueulasses en France et il y a des trucs. Enfin voilà, il y a la même grand écart. On va passer à une autre chose.
2: Complètement. Nous allons passer à autre chose. Fabien Gorgeard, quels sons retenez-vous de ce tournage?
4: Bah ouais, il y en a un parce qu'il y a eu plein de jolis signes comme ça pour moi sur ce film, pour la manière dont le film s'est fait, plein de jolis, voilà, des synchronicités. Il y en a une belle, c'est justement, je vais reparler d'une église, mais quand j'ai visité l'église Jeanne d'Arc à Rouen, celle où on voit le mariage justement, flashback, quand je suis rentré dans c'est la ville où je suis né, je n'étais jamais allé à Rouen autre que le jour de ma naissance parce que mes parents sont partis un mois après, ils se sont mariés là-bas, mais voilà, donc cette ville a toujours été inscrite dans ma carte d'identité. Je rentre dans cette église Jeanne d'Arc où mes parents se sont mariés et là, il y a un orchestre d'enfants qui joue la musique d'E.T., un
2: monde de John Williams. Ouais.
3: C'est dingue.
4: J'ai les larmes aux yeux c'est le film qui m'a donné envie de faire du cinéma, qui a été un choc pour moi, dans la ville où je suis né. Enfin, il y avait plein de,
3: Incroyable.
4: De synchronicité assez dingue. Et en plus, ils jouaient bien, c'était un orchestre, ils avaient un sacré niveau, quoi. Donc j'ai les poils qui sont montés jusqu'au ciel.
2: Émilie Wable, quel accessoire de ce tournage retenez-vous?
5: Pour le maquillage, les choses basiques, c'est les pinceaux, le mascara coloré, mais aussi, moi je pense que, parce que c'était en été aussi, il faisait beau, beaucoup. Donc les petits ventilateurs et les ventilos aussi, c'est des choses, petits accessoires.
2: Vous utilisez en régie.
5: Ouais, mais même on en donne aux comédiens, aux comédiennes aussi, parce que c'est, voilà, quand il fait chaud, on a des petites suées aussi pour le maquillage. Donc,
2: c'est vrai.
5: Ouais, donc on donne éventail ou petits ventilateurs électriques pour rafraîchir un petit peu, parce que des fois, ça monte en émotion, ça monte aussi en chaleur quand il fait beau et très chaud.
2: Laure Calamy, alors c'est quoi l'amour?
3: Ah,
2: c'est la question à 1000 euros.
3: Moi, j'aime bien répondre un trampoline.
2: Un trampoline?
3: Bah ouais, ça vous fait sauter quand même très très haut. Enfin, d'un coup, ça vous fait prendre de la hauteur quand c'est heureux. Et puis, quand on retire le trampoline, ça vous écrase la gueule. Vous écrasez comme une merde.
4: C'est un trampoline qu'on retire.
3: Possiblement très destructeur.
2: Possiblement.
3: Ça dépend. Non, il y en a qui arrivent à avoir le trampoline
2: qui rebondit à
3: l'état moderne. Ouais, qui a des bons ressorts.
2: Fabien Gorgeard, avec quoi avez-vous envie que le public reparte après avoir vu votre film?
4: J'espère avec le sourire surtout. C'est un truc qui a été beaucoup dit, j'ai fait 75 avant-premières. Les gens me disent que ça fait du bien. Et je suis assez content quand on me dit ça. Voilà.
2: Et c'est assez vrai, c'est un film qui fait du bien.
3: Quelque chose. Mais non, mais c'est vrai. Y a, finalement, je trouve que les films qui d'un coup, je trouve que ça fait circuler les possibilités d'amour en nous. Enfin, il y a un truc où on a envie d'aimer en sortant. Non, mais ça paraît bête à dire, mais on a envie d'embrasser les gens.
2: Oui, c'est vrai, et vous le
3: c'est
2: faites.
3: C'est un peu de la MDMA, ce film. Pardon.
2: Et bien voilà, ces paroles n'engagent que vous, Laure Calamy.
3: C'est horrible ce que je viens de dire.
2: C'est quoi l'amour?
4: Non, très bien.
2: Film lauréat du Grand Prix au Festival de l'Alpe d'Huez, une délicieuse comédie qui explore la complexité des couples séparés, des familles recomposées avec une infinie délicatesse. C'est donc au cinéma avec Vincent McCain, Mélanie Thierry, Céleste Brunkel, Yes Salem, Grégoire Le Prince Ringuet, Jean-Marc Barr et vous, Laure Calamy. Merci, Laure, d'avoir été avec nous.
3: Mais merci à vous. Hein. Et vous allez voir tous les comédiens sont et comédiennes sont exceptionnels.
2: Très bien dirigé par Fabien Gorgeard. Merci infiniment d'avoir été avec nous et bravo pour ce troisième film que vous réalisez encore une fois avec talent. Merci Émilie Wable de nous avoir présenté votre métier d'assistante maquillage.
5: Merci beaucoup.
2: Ça tourne, c'est tous les dimanches sur votre radio ici et toutes les émissions sont à retrouver en replay sur ici.fr.
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10: 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Aujourd'hui, cette émission est assurée par les Républicains.
11: Bonjour Touam Sadi.
12: Bonjour.
11: Vous êtes le président des Jeunes Républicains. D'ailleurs, pourquoi s'engager finalement chez les Républicains aujourd'hui en 2026 ?
12: Pour moi, le motif premier qu'aurait un militant de s'engager chez nous, c'est parce qu'il est de droite, tout simplement. Et qu'aujourd'hui, sur la sphère politique, il n'y a aucun autre parti qui peut à la fois revendiquer la volonté de libérer l'économie et le travail, et en même temps rester ferme et droit sur le régalien, sans aucun tabou, sur aucun sujet. La droite, c'est ça. C'est le parti qui dit que l'immigration n'est plus une chance, et qu'il faut assumer l'assimilation. Et c'est aussi le parti qui dit qu'il faut libérer l'économie, assurer aux Français plus de revenus par le travail, par le mérite. Pour moi, ni les macronistes, ni le Rassemblement National ne peuvent porter ces deux sujets.
11: Et vous êtes engagé depuis combien de temps ?
12: Je me suis engagé chez les Républicains en 2019, à l'occasion de la première campagne de François-Xavier Bellamy. Je voulais un cap, une idée claire. Pour moi, je le trouvais nulle part ailleurs que chez les Républicains.
11: Justement, Bruno Retailleau a été désigné le 18 avril dernier comme le candidat officiel du parti pour la présidentielle de 2027. Comment est-ce que vous sentez que le parti se structure ? Qu'est-ce que vous observez, vous, avec vos yeux de jeune ?
12: Tout d'abord, j'ai vu que le parti, et notamment c'est la première fois à droite depuis des années, s'est remis tout simplement à réfléchir, à proposer des idées. Maintenant, vous avez toutes les deux semaines notre candidat Bruno Retailleau avec son équipe, ses équipes, qui vont dévoiler des nouvelles idées. La principale transformation du parti, c'est qu'on s'est remis à réfléchir tout simplement. C'est-à-dire que toutes les deux semaines, vous avez des nouvelles idées sur différentes thématiques qui sont très importantes et qui sont dévoilées sur l'énergie, sur le logement et sur l'industrie. Pour moi, ça, c'est la chose la plus importante parce qu'il va falloir arriver en 2027 avec un projet pour les Français et pas seulement un projet sur une ou deux thématiques comme pourraient le faire d'autres partis politiques, mais un projet global, ambitieux, sans aucun tabou, sur toutes les thématiques. En interne, vous avez déjà 50 groupes de travail sur toutes les thématiques qui vont concerner l'élection présidentielle. Il n'y a aucun autre parti qui, aujourd'hui, n'a à ce point avancé sur l'aspect programmatique pour 2027.
11: Et alors vous, au niveau des jeunes, puisque vous êtes le président des Jeunes Républicains, comment est-ce que vous vous organisez ?
12: Tout d'abord, on veille à ce que notre mouvement soit présent dans tous les départements. Et mon rôle, en tant que président des Jeunes Républicains, c'est de m'assurer qu'on est un responsable par département, que ce soit en métropole ou en outre-mer d'ailleurs. On a récemment nommé des responsables à La Réunion, à Mayotte, on nommera prochainement à la Nouvelle-Calédonie. Pour nous, ça c'est très important. Ensuite, c'est de nous assurer que ces militants-là, ils aient du matériel militant, de quoi tracter, de quoi coller, et ensuite qu'ils puissent avoir des sections animées, vivantes, qu'ils puissent se faire des potes, parce que la campagne présidentielle, c'est ça, c'est une aventure de copains. On s'y fait des relations à vie. Et moi, mon rôle, c'est de faire en sorte que le militant, chez les Républicains, chez les Jeunes Républicains, il puisse profiter de magnifiques moments de convivialité. Aujourd'hui, d'ailleurs, le mouvement des Jeunes Républicains est l'un des plus importants mouvements de jeunesse de France. On a fini l'année 2025 à plus de 10 000 adhérents.
11: Bruno Retailleau est un candidat très sérieux. Comment est-ce qu'il compte parler à la jeunesse ? Comment est-ce que vous, vous expliquez que c'est le candidat de l'avenir, celui de la jeunesse ?
12: De quoi on a envie, nous les jeunes ? On a envie que lorsqu'on finit nos études, on puisse avoir les conditions de bien travailler, d'accéder à la propriété, de fonder une famille, parce que c'est un enjeu important. On a envie que l'État ne soit plus un frein, un poids pour nous, mais qu'au contraire, il puisse nous libérer, nous donner les opportunités de réussir et d'avancer dans la vie. Et pour moi, c'est ça. C'est dire à la jeunesse, on va vous donner les moyens de réussir, on va vous libérer, on va vous offrir une France meilleure que celle que vous avez trouvée. Et pour moi aussi, ce qui est important, et pour nous les jeunes, ce qui est important, c'est la natalité. Bruno Retailleau propose un revenu pour toutes les familles qui travaillent, automatique, sans dossier. Et ça, c'est quelque chose qui va changer parce que ça va tout simplement nous donner les conditions de fonder une famille. C'est important pour nous et en même temps pour le pays. Et vous avez aujourd'hui un autre problème gigantesque qui est véritablement, je pense, l'un des plus ignorés aujourd'hui dans notre siècle et dans notre pays, c'est celui de l'école. L'école aujourd'hui, notamment, on le dit, elle n'a plus rien de républicaine. Le prochain président de la République devra tout transformer. Il devra vraiment retourner la table et c'est ce que propose notamment Bruno Retailleau quand il veut la fin du collège unique. Ce n'est pas de l'idéologie. C'est simplement dire qu'en fait, on est tous différents et qu'à un moment donné, il faut une école qui ressemble à ses élèves, nous tirer vers le haut. Aujourd'hui, l'école ne tire plus vers le haut, il faut tout basculer. Et c'est pour ça que Bruno Retailleau, notamment, est celui qu'il nous faut pour retrouver une véritable école républicaine.
11: Quand on parle justement de cette génération, des années 2000, on pense évidemment à TikTok, à Instagram, à ces fameux formats verticaux et qui nous empêchent parfois de voir le fond des choses. On entend souvent, par exemple, que Bardella ou Marine Le Pen seraient des candidats de droite. Qu'est-ce que vous avez à répondre à ça?
12: Pour moi, déjà, le RN, ce n'est pas la droite. Tout simplement parce que la droite, ça a une valeur cardinale, c'est la liberté. Aujourd'hui, on ne sait pas ce que pense le RN sur la liberté, on ne sait pas ce que pense le RN sur la ligne économique. Que propose-t-il au fond? Moi, je le dis, notamment, les TikTok ne doivent pas servir d'argument politique. Aujourd'hui, qui peut nous parler du programme de Jordan Bardella? Donc moi, je le dis aux jeunes, si vous êtes de droite, l'enjeu pour vous, c'est d'avoir un candidat qui défend vos idées, pas d'avoir un candidat qui vous séduit à travers les réseaux sociaux.
10: C'était Expression Directe avec les Républicains.
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6: Ici Express, il n'est jamais trop tôt pour prévoir son week-end, surtout le week-end de l'Ascension qui arrive la semaine prochaine. Alors on commence avec de la randonnée. Alors de la randonnée, oui, mais où, comment, seul, accompagné? Le Festival des randonnées en Lozère, c'est du 14 au 16 mai et ils vont répondre à toutes vos questions et c'est surtout des randonnées pour tous les niveaux. Ils vont même vous aider à préparer vos itinéraires. Donc les infos, c'est sur le site randofestival-mende.fr ou à l'office de tourisme de Mende. Un autre bon plan pour le week-end prolongé qui arrive avec un musée pas comme les autres. Hein. Direction Albaret-Sainte-Marie pour découvrir le plus petit musée du monde. 15 mètres carrés à peine installés dans un ancien four à pain en plein cœur du village. Alors c'est gratuit, accessible toute l'année. Et malgré sa petite taille, le musée regorge d'histoires, photos, objets, anecdotes locales. Ça c'est pour tout savoir du Gévaudan. Et c'est parfait pour une pause originale si vous êtes de passage à Margeride ce week-end. Ici Gare Lozère, ici Express, c'est tous les jours vos meilleures idées de sortie.
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0: Chanson écrite en l'honneur de Martin Luther King. Dans les chœurs, la chanteuse des Pretenders, Chrissy Hynde. C'était le groupe U2 avec Pride in the Name of Love. C'est Sophie Nolvois avec vous. Je suis très heureuse de vous retrouver. Je vous souhaite un excellent dimanche à l'écoute de votre radio locale ici. Vous êtes encore à table, en famille, entre amis, tout seul à la maison. Eh bien, je m'invite chez vous tout l'après-midi. Allons-y. Si vous m'offrez un café, on refait le monde tous ensemble avec dans les prochaines minutes Eddie Mitchell et une nouveauté de Louane qu'on accueille sans plus tarder. Voici Conduire.
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1: Bonjour, je m'appelle Mickaël, donc j'ai 36 ans, je pêche depuis l'âge de 4 ans et j'habite à Saint-Florent-sur-Ozonnet. La passion est devenue, j'ai trouvé une canne dans la cave de mon grand-père et je suis parti à la pêche avec mon papa.
2: Vous vous souvenez de ce jour-là?
1: Alors en fait, je pêchais les verrons et quand j'ai commencé à faire mon premier poisson, j'étais tout content et la pêche est partie de là.
2: C'était une canne en canisse, en bambou?
1: Tout en bambou. Il faisait ça avant, il n'y avait pas de. Même le fil, c'était du gros fil, je me rappelle comparé à maintenant. C'est bizarre. Comme on pêchait avant, comme on pêche maintenant, le fil a bien évolué. Ça fait une belle évolution. En 34 ans, on peut. Alors ben après, le désir de venir au bord de l'eau, c'est surtout pour me perdre de la, vraiment fusionner avec la nature. J'ai, besoin de me ressourcer. Souvent, je vais au bord de l'eau, c'est pour tout évacuer, et venir respirer, profiter du paysage, écouter les oiseaux chanter, faire du poisson. Même s'il n'y a pas de poisson, il faut rien que les regarder gober dans l'eau, c'est magnifique.
2: On n'est pas loin de la méditation ?
1: On n'est pas trop loin, mais en fait, c'est surtout par rapport à des problèmes de santé que c'est un refuge, la pêche. C'est une deuxième vie. Alors, j'ai fait un livre, c'est grâce à Facebook, en fait. Je racontais mes histoires sur mes parcours de pêche. Et les gens m'ont dit, mais tu devrais écrire parce que tu as une plume. Et j'ai dit, mais si je veux écrire des livres, je peux en faire plusieurs parce que tout le temps, je marque des petits mots quand je vais à la pêche. Et j'ai sorti mon premier livre en novembre 2025. Donc, il est sorti. Et donc, sur nombre7.fr, c'est une maison d'édition qui est basée à Nîmes.
2: Il s'appelle comment, le livre ?
1: Ma vie au fil de l'eau. Ça résume toute ma vie. Dégrossi parce que je compte en faire un deuxième et après un troisième. Le deuxième est en cours, le premier est bien sorti. Alors ben, après l'été il y a le LUH, cascade de Charonneuve qui est vraiment pas mal. C'est un coin où il y a un petit pont en pierre qui date des années 1920-1930 et qui n'a jamais été recouvert. Et il y a une belle cascade, là oui on peut vraiment se baigner, faire du poisson et profiter de la nature dans la plus grande des beautés. Mais là je pars ce week-end, je pars 3 jours, donc je vais en Lozère. Et après, sinon, ça peut être une journée. Je fais aussi des animations pour les APPMA qui durent des demi-journées. Et là, c'est l'initiation pour transmettre aux jeunes ce que j'ai appris tout seul et que je suis fier de pouvoir retransmettre aujourd'hui avec plaisir.
2: Votre plus gros poisson ?
1: Brochet, c'était 1m04 et après cendre, 94 cm. Et truite, je suis à 64 cm. Donc, je suis quand même bien placé.
2: Pas mal ! Bravo, Mickaël.
1: Merci.
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0: Out of Fight, c'était la chanteuse Pink sur votre radio locale ici. Bon dimanche avec nous, dans un court instant, on va remonter le temps, direction les années 80 avec Sandra et Maria Magdalena, mais aussi avec Michel Berger et celui qui chante. Bonne route si vous nous écoutez dans la voiture, très bel après-midi. 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
2: Excellent après-midi, vous écoutez ICI, il est 14h. Toute l'info en français dans le monde en 90 secondes avec Féline Leloir-Duhaut.
3: Quatre personnes retrouvées mortes dans le Val-d'Oise à Villers-en-Arthie. Un homme est soupçonné d'avoir tué par balle hier soir son ex-femme et ses deux enfants de 9 et 13 ans avant de se suicider. D'après le parquet de Pontoise, cet ancien policier municipal n'était pas connu pour des faits de violence conjugale. Violeur, on te voit, soutien aux victimes de violence. Les slogans criés ce matin par un collectif féministe devant l'hôtel de Patrick Bruel à Lille-sur-la-Sorgue dans le Vaucluse. Une quinzaine de nouveaux témoignages accusent le chanteur de viol et d'agression sexuelle. Patrick Bruel conteste tous les faits. En ce 10 mai, la France commémore l'abolition de l'esclavage. C'était il y a 1178 ans. Le Premier ministre Sébastien Lecornu va déposer cet après-midi une gerbe au jardin du Luxembourg. Mais à Vierzon, dans le Cher, la nouvelle municipalité d'extrême droite annule la cérémonie mise en place depuis une dizaine d'années pour des raisons d'économie. Il n'y aura pas de primaire avec toute la gauche. Déclaration de François Hollande ce midi dans l'émission Dimanche en politique. L'ancien président de la République envisage une primaire au sein du PS un peu élargie avec Raphaël Glucksmann et certains écologistes. Les cinq passagers français du MV Ondus ont décollé de Tenerife tout à l'heure. Ils doivent arriver en France dans la journée. Ce bateau de croisière néerlandais touché par un foyer d'antivirus est arrivé ce matin aux îles Canaries. Les 150 passagers sont en train d'être évacués pour être rapatriés chez eux. Une réunion d'urgence est prévue cet après-midi à Matignon avec le Premier ministre Sébastien Lecornu.
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0: dois-je encore préciser qu'il s'agit de la bande originale du 23e James Bond, Skyfall de Sam Mendes, un film avec Daniel Craig, qu'on s'est empressé de voir d'ailleurs lors de la sortie en 2012. C'était Adèle sur votre radio locale ici. C'est Sophie Nolveau au micro de votre dimanche. Dans la suite, je vous propose des infos près de chez vous, mais juste avant, ce sont les trois chansons françaises à la suite.
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0: Ce tube marque en 1974 le début de cette belle collaboration entre Alain Souchon et Laurent Voulzy. On écoutait J'ai 10 ans sur votre radio locale ici. Dans une poignée de minutes, place au duo Philippe Bellet et Phil Collins. Mais tout de suite, voici quelques infos d'ici.
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2: C'est dimanche sur votre radio locale et on continue avec des bons plans avec Ici Express et on part à bicyclette, tiens, et gratuitement. À l'approche de l'été, pourquoi pas acheter un vélo électrique? Mais mieux vaut le tester avant de l'acheter. Alors direction la Grand Combe avec le plan mobilité du CEP, démonstration, essai et prêt d'un vélo à assistance électrique pendant une semaine, ouvert à tous le lundi sur rendez-vous au 5 rue Pasteur. Il faut simplement une pièce d'identité, un chèque de caution, mais le casque et le gilet sont fournis. Du vélo écolo et on continue sur ce thème, demain, c'est défi zéro déchet. À la salle La Goutelle à Marvejols, 18h. Changer ses habitudes, réapprendre à consommer, trier, apprendre à faire attention à la planète. C'est tout public avec des ateliers à 15€. Et en plus, vous pouvez repartir avec des bons conseils. Et demain, c'est atelier sirop maison pour arrêter de boire des cochonneries. Tiens, c'est une bonne idée. Ici Express, les bons plans avec Ici Gare Lozère, la radio locale qui pense à votre santé et à la planète. Et ça, c'est tous les jours.
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0: bienvenue sur votre radio locale ici. Si vous nous rejoignez à l'instant, c'était Daniel Balavoine avec Lipstick Polychrome. Aujourd'hui, on fête l'anniversaire d'Aya Nakamura. Bon anniversaire aussi à la chanteuse Zao, au mannequin Eva Evangelista ou encore au DJ Bob Sinclair. Et à vous, bien sûr, si vous êtes né un 10 mai. Et quoi que vous fêtiez ce week-end d'ailleurs, profitez bien. Bientôt 15h et votre rendez-vous avec toute l'info en France et dans le monde en 90 secondes. D'ici là, on retrouve la musique du groupe Queen, le nouveau single de Florent Pagny et Blondie. Excellent week-end avec nous.
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2: Vous écoutez votre radio ici, bel après-midi, il est 15h. Toute l'info en France et dans le monde en 90 secondes avec Féline Leloir-Duhaut.
3: Les 5 passagers français du MV Ondus sont attendus vers 17h à l'aéroport du Bourget. Ce matin, ce bateau de croisière, touché par un foyer d'antivirus, est arrivé aux îles Canaries. Les 150 passagers à son bord ont été évacués et doivent être rapatriés dans leur pays d'origine. À leur arrivée, les 5 Français seront placés en quarantaine pendant 72 heures pour évaluer leur état de santé. La ministre de la Santé, Stéphanie Rist, sera ce soir aux 20h de France 2 pour parler du protocole mis en place. Un drame familial en Meurthe-et-Moselle à Blénaud-les-Ponts. Pont-à-Mousson, cette nuit, un père de famille de 37 ans est soupçonné d'avoir tiré sur ses deux fils avant de se suicider. L'un des enfants est mort, l'autre est grièvement blessé. Dans le Calvados, une gendarme de 24 ans percutée vendredi par une moto lors d'un rodéo sauvage. Ses jours ne sont pas en danger, précise le procureur ce dimanche. Deux jeunes sur une moto ont été blessés. Ils sont hospitalisés. Un autre motard, lui, a pris la fuite. Dans la course à l'Élysée, certains prennent de l'avance. Édouard Philippe annonce déjà son premier meeting de campagne présidentielle. Ce sera le 5 juillet prochain à l'Adidas Arena de Paris. Et du football ce soir avec l'avant-dernière journée de Ligue 1, grand multiplex à 21h ce soir avec pas moins de 8 matchs, entre autres PSG-Brest, Monaco-Lille ou encore Le Havre-Marseille. Certains clubs comme Nantes et Metz, eux, connaissent déjà leur destin. L'an prochain, ils joueront malheureusement en Ligue 2.
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0: titre écrit par Daryl Hall du duo Hall & Oates, c'était Paul Young avec Every Time You Go Away sur votre radio ici. On profite de notre dimanche tous ensemble, Sophie Nolvaux avec vous. 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Ce serait dommage de rater les infos près de chez vous et vos trois chansons françaises à la suite.
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0: Il y aura Lily Cube, Benabar et Véronique Sanson.
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0: Voyage en Italie, c'est le tube emblématique de ce trio musical Lily Cube en 96. À suivre sur votre radio locale ici, Johnny Clegg et Savouka, juste après des infos utiles et pratiques d'ici.
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2: Ici Express spécial Feria d'Alès, tiens, avec tout le programme à venir la semaine prochaine. Mercredi, ouverture de la Feria avec la pégoulade et le lancement des festivités en centre-ville, même un feu d'artifice et un DJ. Jeudi, journée rythmée par les animations taurines évidemment et populaires, notamment un taureau-piscine aux arènes du Tempéras à 21h30. Ambiance reste festive dans toute la ville. Vendredi, place à la convivialité et des animations tout au long de la journée. Et la soirée des gardiens à 21h30 aux arènes, c'est une des grandes soirées du programme à ne pas manquer, donc vendredi. Samedi, journée très forte de la Feria avec plusieurs rendez-vous taurins, des animations en ville et l'ambiance musicale continue tout le week-end, ça c'est sûr. Et c'est généralement l'un des moments les plus fréquentés, vous vous en doutez ça. Hein. Et le dimanche, c'est déjà la clôture de la Feria avec encore des nouvelles animations, encore un tour aux piscines à 16h et une fin de festivité en soirée. Et la journée marque la dernière grande séquence de la fête, ici Gare Lozère, au plus proche des Ferias.
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0: The Winner Takes It All, c'était Abba, bien sûr, sur votre radio locale, ici. 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Pour l'heure, il sera bientôt 16h, l'heure de s'informer. Mais avant ça, Robbie Williams, M. Pokora et Étienne Dao, je vous souhaite un bon week-end.
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1: Vous écoutez ici, il est 16h, très bel après-midi. Toute l'info en français dans le monde en 90 secondes avec Féline Leloir-Duhaut.
2: Quatre personnes retrouvées mortes dans le Val d'Oise à Villers-en-Arty. Un homme est soupçonné d'avoir tué par balle hier soir son ex-femme et ses deux enfants de 9 et 13 ans avant de se suicider. D'après le parquet de Pontoise, cet ancien policier municipal qui avait conservé son arme de service n'était pas connu pour des faits de violence conjugale. Bruel égale criminel, violeur, on te voit, les slogans criés ce matin par un collectif féministe devant l'hôtel de Patrick Bruel à Lille-sur-la-Sorgue dans le Vaucluse. Une quinzaine de nouveaux témoignage accuse le chanteur de viol et agression sexuelle. Patrick Bruel conteste tous les faits. En ce 10 mai, la France commémore l'abolition de l'esclavage. C'était il y a 178 ans. Le Premier ministre Sébastien Lecornu a déposé cet après-midi une gerbe au jardin du Luxembourg. Mais à Vierzon, dans le Cher, la nouvelle municipalité d'extrême droite annule la cérémonie, mise en place depuis une dizaine d'années pour des raisons d'économie. La Ligue de football professionnelle statuera mercredi sur la probable montée en Ligue 1 du Mans FC. Hier soir, les Manceaux menaient 2-0 face à Bastia pour la dernière journée de Ligue 2 quand des supporters ont jeté des fumigènes. Résultat, le match a été interrompu et n'a jamais repris. Et puis, vous êtes sûrement sur la route pour rentrer de ce week-end de pont de mai prolongé. Bison futé voie orange dans le sens des retours sur l'ensemble de la France. 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

Bon dimanche, c'était William Scheller avec Au secours tout seul. Il est 16h passé de quelques minutes, vous avez choisi votre radio locale ici. C'est Sophie Nolvaux au micro et je suis ravie de vous embarquer pour une nouvelle heure au son de vos chansons préférées, avec des surprises hein, comme le groupe Toto qui arrive avec son tube Rosanna et la grande Céline Dion dont voici le nouveau single Dansons. Ce titre signe son grand retour tant attendu depuis 4 longues années.

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1: Bonjour, je m'appelle Mickaël, donc j'ai 36 ans, je pêche depuis l'âge de 4 ans et j'habite à Saint-Florent-sur-Ozonnet. La passion est devenue, j'ai trouvé une canne dans la cave de mon grand-père et je suis parti à la pêche avec mon papa.
2: Vous vous souvenez de ce jour-là?
1: Alors en fait, je pêchais les verrons et quand j'ai commencé à faire mon premier poisson, j'étais tout content et la pêche est partie de là.
2: C'était une canne en canis, en bambou?
1: Tout en bambou. En fait, il faisait ça avant, il n'y avait pas de. Même le fil, c'était du gros fil, je me rappelle comparé à maintenant. C'est bizarre. Comme on pêchait avant et comme on pêche maintenant, le fil a bien évolué. Ça fait une belle évolution. Mais en 34 ans, on peut. Alors ben après, le désir de venir au bord de l'eau, c'est surtout pour me perdre de la. Vraiment fusionner avec la nature. J'ai, comment dire, besoin de me ressourcer. Souvent, je vais au bord de l'eau, c'est pour tout évacuer, et venir respirer, profiter du paysage, écouter les oiseaux chanter, faire du poisson. Même s'il n'y a pas de poisson, il faut rien que les regarder gober dans l'eau, c'est magnifique.
2: On n'est pas loin de la méditation ?
1: On n'est pas trop loin, mais en fait, c'est surtout par rapport à des problèmes de santé que c'est un refuge, la pêche. C'est une deuxième vie. Alors, j'ai fait un livre, c'est grâce à Facebook, en fait. Je racontais mes histoires sur mes parcours de pêche. Et les gens m'ont dit, mais tu devrais écrire parce que tu as une plume. Et j'ai dit, mais si je veux écrire des livres, je peux en faire plusieurs. Parce que tout le temps, je marque des petits mots quand je vais à la pêche. Et j'ai sorti mon premier livre en novembre 2025. Donc, il est sorti. Et donc, sur nombre7.fr, c'est une maison d'édition qui est basée à Nîmes.
2: Il s'appelle comment, le livre ?
1: Ma vie au fil de l'eau. Ça résume toute ma vie. Dégrossi parce que je compte en faire un deuxième et après un troisième. Le deuxième est en cours, le premier est bien sorti. Alors ben, après l'été il y a le Luèche, cascade de Charonneuve qui est vraiment pas mal. C'est un coin où il y a un petit pont en pierre qui date des années 1920-1930 et qui n'a jamais été recouvert. Et il y a une belle cascade, là oui on peut vraiment se baigner, faire du poisson et profiter de la nature dans la plus grande des beautés. Mais là je pars ce week-end, je pars 3 jours, donc je vais en Lozère. Et après, sinon, ça peut être une journée. Je fais aussi des animations pour les APPMA qui durent des demi-journées. Et là, c'est l'initiation pour transmettre aux jeunes ce que j'ai appris tout seul et que je suis fier de pouvoir retransmettre aujourd'hui avec plaisir.
2: Votre plus gros poisson ?
1: Brochet, c'était 1,04 m et après cendre, 94 cm. Et truite, je suis à 64 cm. Donc, je suis quand même bien placé.
2: Pas mal ! Bravo, Mickaël.
1: Merci.
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0: Ce succès, Patricia casse le doigt à Didier Barbelivien qui lui offrit un titre et un album fin des années 80. Ne bougez surtout pas, parce qu'avant de retrouver l'humour en tube avec Edgar Yves et Florence Foresti, vous aurez droit à des conseils utiles près de chez vous. Tout ça après la musique de Fool's Garden et celle d'Amir sur votre radio ici.
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0: Encore une chanson écrite en 20 minutes et que l'on fredonne toujours 30 ans après. Quel talent, c'est Fools Garden. On écoutait Lemon Tree sur votre radio ici. On se retrouve dans quelques minutes avec Thierry Pastor, juste après quelques petites infos d'ici.
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2: Ici Express, il n'est jamais trop tôt pour prévoir son week-end, surtout le week-end de l'Ascension qui arrive la semaine prochaine. Alors on commence avec de la randonnée. Alors de la randonnée, oui, mais où, comment, seul, accompagné? Le festival des randonnées en Lozère, c'est du 14 au 16 mai et ils vont répondre à toutes vos questions. Et c'est surtout des randonnées pour tous les niveaux. Ils vont même vous aider à préparer vos itinéraires. Donc les infos, c'est sur le site randofestival-mende.fr ou à l'office de tourisme de Mende. Un autre bon plan pour le week-end prolongé qui arrive avec un musée pas comme les autres. Hein. Direction Albaret-Sainte-Marie pour découvrir le plus petit musée du monde. 15 mètres carrés à peine installés dans un ancien four à pain en plein cœur du village. Alors c'est gratuit, accessible toute l'année. Et malgré sa petite taille, le musée regorge d'histoires, photos, objets, anecdotes locales. Ça c'est pour tout savoir du Gévaudan. Et c'est parfait pour une pause originale si vous êtes de passage à Margeride ce week-end. Ici Gare Lozère, ici Express, c'est tous les jours vos meilleures idées de sortie.
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0: Lola Yang avec Messi sur votre radio locale ici. Quand on parle de charge mentale, on va pas se mentir. On pense toujours à celle des femmes qui dépasse de loin celle des hommes. Eh bien, dans l'humour en tube, Fred Ballard le confirme. Les hommes et les femmes n'ont pas le même rythme ni le même fonctionnement. Ah non, non, non, non, non.
1: Les femmes sont subtiles. Elles viennent souvent un matin, avant le café. Tu n'es pas encore prêt à affronter le monde que elles surgissent.
2: Ben oui, les femmes portent le monde, hein, donc forcément déjà, elles se lèvent plus tôt le dimanche et quand elles réveillent délicatement leur conjoint, c'est pour une bonne raison.
1: Coucou mon chéri, le bidou, elle fait genre, elle n'a pas prévu ce qu'elle voulait dire et faire depuis 2 semaines. Hein. Tu prendras bien une petite tranche de brioche et nous, bon, monsieur de la brioche. Et quand t'es à la 4e tranche bien tartinée, que c'est là qu'elle fera. Et qu'elle te suggère de faire quelque chose. Et si jamais tu oses dire non, ça nique l'ambiance de la maison pendant 120 ans. C'est vrai ou pas?
2: Alors, sur les 120 ans, on est peut-être un petit peu généreux, mais Edgar Yves a mis le doigt et la vanne sur une spécificité féminine. Nous n'aimons pas voir les hommes en position horizontale quand nous sommes déjà à la verticale depuis 3 heures. Mais les garçons, eux aussi, ont un rythme de vie qui leur est propre.
3: Bah, ça a toujours faim, les garçons. Toujours faim, n'importe quelle heure. T'as faim?
4: Ouais, ouais.
3: La nuit, t'as faim?
4: Ouais.
3: Et quand tu leur demandes qu'est-ce que ça veut manger, les garçons, ça veut toujours manger la même sauce. De la viande et des patates.
2: Voilà, et forcément, quand on ne se nourrit que de barbac et de féculents, le rythme est plus lent quand il s'agit de monter une bibliothèque. Mais bon, gardons espoir, un petit fou rire nerveux, et ça repart.
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0: encore le présenter. Johnny Hallyday avec la musique que j'aime sur votre radio locale ici à 17h, focus sur l'actualité du jour. Mais avant cela, Jean Schultes et une nouveauté de Miley Cyrus, un titre issu de la bande originale du troisième opus de James Cameron, Avatar de feu et de cendre. À tout de suite.
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1: Vous écoutez ici, belle fin d'après-midi, il est 17h. Les infos sont présentées par Féline Lenoir-Duhaut.
2: Les 5 passagers français du MV Ondus viennent d'atterrir à l'aéroport du Bourget en région parisienne. Ce matin, ce bateau de croisière néerlandais touché par un foyer d'antivirus est arrivé aux îles Canaries. Les 150 passagers à son bord ont été évacués et doivent tous être rapatriés dans leur pays d'origine. Ces 5 français vont maintenant être placés en quarantaine à l'hôpital Bichat à Paris pendant 72 heures pour évaluer leur état de santé. La ministre de la Santé Stéphanie Rist sera ce soir aux 20h de France 2 pour parler du protocole mis en place après une réunion en fin de journée à Matignon. Un père de famille de 37 ans soupçonné d'avoir tiré sur ses 2 fils avant de se suicider. Ça s'est passé cette nuit en Meurthe-et-Moselle à Blénaud-les-Ponts-à-Mousson. L'un des enfants âgé de 7 ans est mort, l'autre un adolescent de 17 ans est grièvement blessé. D'après le parquet de Nancy, le drame s'est produit dans un contexte de séparation. Une célébration en l'honneur de Jeanne d'Arc perturbée à Carcassonne. 4 militantes féminines, la poitrine dénudée, ont interrompu le discours du nouveau maire Rassemblement National avant d'être interpellé. Elle dénonçait l'appropriation de la figure de Jeanne d'Arc par l'extrême droite. Dans la course à l'Élysée, certains prennent de l'avance. Le premier meeting d'Édouard Philippe, ce sera le 5 juillet à l'Adidas Arena de Paris. L'ancien Premier ministre l'annonce devant ses cadres à Reims aujourd'hui. Lui qui veut rassembler ses prochains mois au-delà de son parti Horizon. Du football ce soir avec l'avant-dernière journée de Ligue 1. Grand multiplex à 21h avec pas moins de 8 matchs, entre autres PSG-Brest, Monaco-Lille ou encore Le Havre-Marseille. Certains clubs comme Nantes et Metz connaissent déjà leur destin. L'an prochain, ils joueront en Ligue 2. Et puis en tennis, à 15 jours du début de Roland-Garros, Hugo Humbert, dernier français en lice au Master 1000 de Rome, s'est incliné aujourd'hui au 3e tour face à Dino Prismic. Le joueur croate fait sensation dans le tournoi après avoir éliminé l'ancien numéro 1 mondial, Novak Djokovic.
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Vous écoutez votre radio ici, c'était George Benson avec Give Me The Night. Sophie Nolvo avec vous pour partager cette nouvelle heure. Retrouvons sans plus attendre la musique qui fait du bien avec dans un instant Jane Birkin. Juste après Pascal Obispo et Francis Cabrel, voici un pur moment de douceur. Il faudrait que pleuve l'amour.

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1: Salut, c'est Laurie Roudière, directrice sportive de l'USAM Nîmes-Gare. Cap sur 2027.
2: C'est l'heure du bilan à l'USAM Nîmes-Gare. Bilan pour les filles qui disputaient leur première saison en deuxième division nationale. Grande première d'observation.
1: On s'était donné comme objectif de découvrir le niveau, l'environnement, les contraintes pour établir a posteriori un projet en adéquation avec le bilan qu'on allait en tirer. Écoutez, une saison où on termine quand même sixième de la saison régulière. J'en tire vraiment un bilan positif et pas mal d'indices pour la suite, pour construire la suite de l'USAM Nîmoise.
2: Les filles de l'USAM Nîmes-Gare ont terminé sixième de la phase régulière et disputent actuellement les finalités des filles, une sorte de mini-championnat de quatre journées pour maintenir l'intérêt sportif et offrir un classement final à ce championnat de D2 qu'elles disputeront à nouveau la saison prochaine.
1: Comme nous l'avions évoqué, on s'était donné 2 ans pour vraiment prendre la D2 féminine, faire un audit et préparer et monter un projet évidemment qui tendrait vers le VAP. Déjà l'année prochaine, le nombre de nos professionnels va augmenter. On établit une stratégie progressive. Il faut vraiment que toutes les planètes soient alignées. Il faut qu'on soit prêt structurellement. Déjà, pour éviter de faire l'ascenseur et pour ne pas annoncer des promesses qu'on ne pourrait pas tenir.
2: Autrement dit, la saison prochaine, l'USAM Nîmes-Gare ne sollicitera pas le statut VAP, le dispositif de voie d'accès au professionnalisme, Sésame, pour accéder à la D1. Ce sera donc une deuxième saison d'observation. Meilleure buteuse du championnat à l'issue de la phase régulière, avec 160 buts en 18 matchs, Mouna Sheba conduira l'attaque nîmoise et elle sera épaulée par une autre grande chasseuse de buts.
1: Celle qui arrive, elle s'appelle Assa Sissoko, qui nous vient de La Roche, qui nous rejoint l'année prochaine. Elle a 20 ans et ce n'est que la deuxième meilleure buteuse de D2 sur la fin de saison régulière. Donc à ce jour, on va avoir la première et la deuxième meilleure buteuse au sein de l'équipe la saison prochaine. Il va falloir que la mayonnaise prenne. Mais enfin bon, on aura deux talents sur le terrain pour régaler notre public.
2: Les deux meilleures buteuses de la D2 à l'USAM Nîmes-Gare la saison prochaine. Et dans les buts toujours, Laurie Carretero-Fontaine, meilleure gardienne à l'issue de la phase régulière avec 172 arrêts en 18 matchs. Vous l'aurez compris, l'USAM Nîmes-Gare veut s'inscrire dans la durée avant de viser plus haut et rejoindre les garçons au plus haut niveau national. Mais avant ça, faudra transpirer hein, et faire glisser la semelle.
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0: Next Summer, Damien Edavid sur votre radio locale, ici. On poursuit ce dimanche sur notre lancée, avec des infos près de chez vous qui arrivent bientôt. Et on se retrouve juste après Christophe Maé et Michel Berger. Soyez prudents si vous êtes au volant de la voiture. Très belle journée avec nous.
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0: extrait de son album Fête foraine sorti au mois de mars, c'était Christophe Maé avec La Lune. Dans un instant, sur votre radio locale ici, Julien Clerc, juste après, comme chaque heure, quelques infos d'ici.
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2: C'est dimanche sur votre radio locale et on continue avec des bons plans avec Ici Express et on part à bicyclette, tiens, et gratuitement. À l'approche de l'été, pourquoi pas acheter un vélo électrique? Mais mieux vaut le tester avant de l'acheter. Alors direction la Grand Combe avec le plan mobilité du CEP, démonstration, essai et prêt d'un vélo à assistance électrique pendant une semaine, ouvert à tous le lundi sur rendez-vous au 5 rue Pasteur. Il faut simplement une pièce d'identité, un chèque de caution, mais le casque et le gilet sont fournis. Du vélo écolo et on continue sur ce thème, demain c'est défi zéro déchet. À la salle La Goutelle à Marvejols, 18h. Changer ses habitudes, réapprendre à consommer, trier, apprendre à faire attention à la planète. C'est tout public avec des ateliers à 15€. Et en plus, vous pouvez repartir avec des bons conseils. Et demain, c'est atelier sirop maison pour arrêter de boire des cochonneries. Tiens, c'est une bonne idée. Ici Express, les bons plans avec Ici Gare Lozère, la radio locale qui pense à votre santé et à la planète. Et ça, c'est tous les jours.
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0: One République avec Runaway sur votre radio locale ici. Et vous le savez, désormais, on revit l'histoire chaque week-end à cette heure-ci avec Stéphane Bern. Son voyage dans le temps du jour nous replonge au temps de la Résistance et de la TSF.
1: Amis, entends-tu ? Vous connaissez le chant des partisans. L'hymne de la Résistance n'est pas né dans un maquis, mais dans un salon londonien sur un air russe. Londres, début 1943. Dans le salon de Lyuba Krasin, un aristocrate russe en exil, Anna Marley joue à la guitare un air qu'elle a composé 2 ans auparavant, la marche des partisans, inspirée par la bataille de Smolensk. Parmi les invités, un résistant français l'écoute, bouleversé. Il s'appelle Emmanuel Dacier de la Vigerie. Il promet de revenir le lendemain avec 2 écrivains, pour adapter la chanson en français. Il veut en faire un chant pour la Résistance. Le lendemain, au même endroit, Joseph Kessel et son neveu, Maurice Druand, s'attellent à la tâche. En quelques heures, ils écrivent les paroles. Et ce n'est pas du Patrick Sébastien. Le ton est grave, les mots sont clairs, c'est un appel à la lutte. Anna Marley réunit alors quelques musiciens et 2 siffleurs pour l'enregistrement. Astier veut que ça sonne comme des résistants en marche, pas comme des musiciens de studio. Et il décide de les remplacer. Le chant est sifflé à la radio et devient l'indicatif de l'émission « Honneur et patrie » diffusée par la BBC. Dans les maquis, il sert alors de signe de reconnaissance. Un air qui galvanise, qui fédère. Et pour le coup, ce sont les oreilles des nazis qui se mettent à siffler. Les paroles, elles, sont publiées dans la revue clandestine « Les cahiers de libération ». Dans un sens, le chant des partisans est le premier tube qu'on a pu entendre à la radio. Et comme souvent avec les tubes, il a d'abord cartonné sur une radio anglaise.
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1: Très belle soirée, vous écoutez ici, il est 19h. On s'informe avec Féline Leloir-Duo.
2: Les cinq Français qui étaient à bord du MV Ondus, ce navire où un foyer d'antivirus a été détecté, sont arrivés en fin d'après-midi à l'aéroport du Bourget en région parisienne. Ils ont été transférés à l'hôpital Bichat à Paris. Mais Frédéric Dorel, on apprend ce soir qu'un de ses passagers est peut-être malade.
3: Oui, en tout cas, on sait qu'il a présenté des symptômes dans l'avion de rapatriement qui a décollé cet après-midi de Tenerife. C'est Sébastien Lecornu qui a tweeté cette information sur X, alors que le premier ministre sortait d'une réunion avec plusieurs de ses ministres, santé, intérieur et affaires étrangères. Les cinq Français viennent d'arriver, vous l'avez dit, à l'hôpital Bichat, où justement, ils doivent être placés en quarantaine pour une évaluation complète. Ils vont être mis à l'isolement strict jusqu'à nouvel ordre. Mais d'ores et déjà, le chef du gouvernement annonce qu'il prendra dès ce soir un décret pour mettre en place les mesures d'isolement à l'égard des nouveaux éventuels cas contacts, des mesures pour protéger la population générale, dit-il, sans autre précision pour l'instant. On en saura sans doute plus ce soir. La ministre de la Santé, Stéphanie Rist, doit s'exprimer dans le 20h de TF1.
2: Les précisions de Frédéric Dorel. Déjà plus de 90 passagers sur 150 ont été évacués du MV Ondus. Que s'est-il passé hier à Villers-en-Arty dans le Val-d'Oise? 4 personnes retrouvées mortes. Un ancien policier municipal est soupçonné d'avoir tué par balle son ex-femme et ses 2 filles de 9 et 13 ans avant de se suicider. Selon le parquet de Pontoise, il n'y avait pas d'antécédent judiciaire de violence conjugale dans le couple. Bruel, Gal, criminel, violeur, on te voit, les slogans criés ce matin par un collectif féministe à Lille sur la Sorgue dans le Vaucluse. Elles se sont rassemblées devant l'hôtel 5 étoiles appartenant à Patrick Bruel. Une trentaine de femmes accusent le chanteur de viol et d'agression sexuelle depuis les années 90. Le chanteur dément, Victor Costamounier, les manifestantes ce matin voulaient apporter leur soutien aux victimes.
4: Dans un nuage de fumée violette, les manifestantes chantent au pied de l'hôtel. Elles tiennent des banderoles sur lesquelles on lit « Violeur, on te voit, soutien aux victimes de violences sexuelles ». Nathalie est militante à Lille-sur-la-Sorgue.
5: Et on voudrait que définitivement la parole des victimes soit écoutée et qu'on sorte de cette culture du viol, parce qu'en fait, ne rien dire, c'est l'entretenir.
4: Des passants ou des automobilistes ralentissent et apportent leur soutien, d'autres s'insurgent. Depuis leur chambre, quelques clients observent la mobilisation, certains filment. C'est aussi eux que Mathilde, du collectif Salon Féministe, souhaite interpeller.
6: Peut-être que ça va aussi les amener à réfléchir à ce qu'ils font quand ils prennent une chambre dans cet hôtel, à qui ils donnent de l'argent, à qui ils donnent un soutien financier. Voilà.
4: Sur une pancarte, un QR code renvoie vers la pétition qui demande l'annulation de la prochaine tournée de Patrick Bruel. Pas vraiment l'objectif pour Mélanie, drapeau CGT à l'épaule.
7: On a quand même des travailleurs et travailleuses qui dépendent de cette organisation-là. En revanche, il faut qu'aucun travailleur et travailleuse ne soit victime de violences sexuelles et sexistes. Et il faut donc protéger, et c'est à l'employeur de protéger les travailleurs et travailleuses qui travaillent dans l'entourage de Patrick Bruel.
4: Après une heure de mobilisation, les manifestantes et manifestants ont ensuite déambulé dans les rues pour distribuer des tracts.
2: Et les vidéos de cette manifestation sont à retrouver sur ici.fr. La victoire des footballeuses lyonnaises cet après-midi à Valenciennes. Elles ont battu 4-1 les joueuses du PSG et remportent la Coupe de France 2 ans après l'avoir perdue. Et ce soir, grand multiplex pour l'avant-dernière journée de Ligue 1. Pas moins de 8 matchs, tous à 21h, entre autres PSG-Brest, Monaco-Lille ou encore Le Havre-Marseille. Et pendant ce week-end prolongé, vous avez peut-être fait quelques mots fléchés, le petit plaisir des cruciverbistes. Mais en ce moment, une véritable bataille culturelle fait rage entre l'ancienne et la nouvelle génération. Certains dénoncent des grilles jugées datées avec des références sexistes, racistes et homophobes et demandent d'inclure de nouvelles références inspirées des réseaux sociaux, du rap ou du féminisme. C'est le cas en Lozère où un jeune verbicruciste, ceux qui créent ces grilles, a lancé son propre magazine Occupé, qui a déjà trouvé ses adeptes, Saïd Makhloufi.
8: Colette, 29 ans.
9: Une cruciverbiste ?
8: tourne les pages d'un magazine de mots fléchés achetés à la maison de la presse.
9: Ouais, le livret là. Ouais.
8: À l'intérieur, des mots à trouver loin du vocabulaire qu'elle utilise et qu'elle revendique.
9: Et en plus, des fois, des définitions qui me correspondent pas du tout, soit que je trouve sexiste, soit raciste, avec une histoire qui me convient pas.
8: Colette s'est donc tournée vers d'autres grilles plus contemporaines.
10: Ouais, on a banger, on a halas, on a plusieurs mots comme ça. On a fait une grille spéciale jeune.
8: Marold Monnier.
10: Verbe cruciste. Ce qui est du coup les gens qui créent des grilles de mots fléchés.
8: Vient de lancer son premier magazine de mots fléchés.
10: Ouais, alors ça déjà, je me suis rendu compte que c'est revenu à la mode. Et en fait, du coup, je m'y suis remis. Et bah vite, moi, je me suis rendu compte, comme les autres, que les mots étaient vieux, que c'était toujours les mêmes. Et je me souviens d'une définition où c'était femme amatée et c'était mégère la définition. Et là, je me suis dit, bah là, faut faire quelque chose, quoi, ça va plus.
8: Dans son magazine, vous ne trouverez pas.
10: On ne trouvera jamais Patrick Sébastien, on trouvera jamais Gérard Depardieu.
8: Avec ses mots fléchés, Marold mène une véritable bataille.
10: Ouais, il y a clairement une bataille culturelle sur les mots fléchés, ouais. Donc c'est pour ça qu'on place des mots comme féminicide, qu'on place des mots comme tout ce qui est service public, qu'on ne place pas de prénoms de personnes qui sont accusées d'agressions sexuelles, etc.
8: Occupé et disponible sur Internet et dans plusieurs points de vente lausériens.
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11: Bonsoir à tous, j'espère que vous avez passé un bon week-end. Je vous tiens compagnie jusqu'à 20h et comme toujours, je suis allé chercher le meilleur des années 80. Il y en aura pour tous les goûts, avec quelques anecdotes en plus, et ça commence comme ça.

0: Such a Shame, c'était Tok Tok. 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
0: On dirait pas comme ça, mais cette merveille du groupe Talk Talk, en plus de posséder l'intro la plus originale, est un titre intello. Mark Hollis, le leader du groupe, s'est inspiré d'un livre culte, L'Homme D, du professeur George Cockcroft, où il est question de la vie d'un psychiatre dont les choix d'existence sont guidés par le tirage de dés, ce qui peut mener à certains incidents. Quelle honte, such a shame! Bon, j'arrête de fatiguer nos méninges, on continue sans se prendre la tête avec France Gall et son Calypso.
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0: C'est son plus grand succès et cet été, il va continuer à le chanter, ainsi que les chansons de son nouvel album. Gilbert sera notamment en concert le 21 juin pour la fête de la musique à Aumont dans le Nord. Et en 2027, les Parisiens pourront l'applaudir au Dôme le 14 février. Sacré Gilbert! La suite, c'est dans un instant. Ne changez rien, David Bowie arrive avec Let's Dance.
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2: C'est dimanche sur votre radio locale et on continue avec des bons plans avec Ici Express et on part à bicyclette, tiens, et gratuitement. À l'approche de l'été, pourquoi pas acheter un vélo électrique? Mais mieux vaut le tester avant de l'acheter. Alors direction la Grand Combe avec le plan mobilité du CEP, démonstration, essai et prêt d'un vélo à assistance électrique pendant une semaine, ouvert à tous le lundi sur rendez-vous au 5 rue Pasteur. Il faut simplement une pièce d'identité, un chèque de caution, mais le casque et le gilet sont fournis. Du vélo écolo et on continue sur ce thème, demain c'est défi zéro déchet. À la salle La Goutelle à Marvejols, 18h. Changer ses habitudes, réapprendre à consommer, trier, apprendre à faire attention à la planète. C'est tout public avec des ateliers à 15€. Et en plus, vous pouvez repartir avec des bons conseils. Et demain, c'est atelier sirop maison pour arrêter de boire des cochonneries. Tiens, c'est une bonne idée. 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

0: Mylène Farmer, c'était Tristana.
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0: Du grand Farmer, même si les fans de Mylène me rétorqueront que tous les titres de leur idole sont grands. Alors disons que Tristana est un titre important dans le parcours de la star. C'est à partir de ce titre qu'elle décide de rédiger tous ses textes. Le clip est un chef-d'œuvre, une relecture de Blanche-Neige et les Sept Nains transposée dans la Russie révolutionnaire de 1917. Et là, je peux confirmer que c'est un grand clip. Tout le monde est d'accord? Allez, pour la suite, Cool on the Gang, Get Down on It.
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0: Michael Jackson à l'instant, c'était The Way You Make Me Feel. Et carton planétaire pour le film Michael. Lors de la première semaine de sa sortie, il est devenu le meilleur démarrage mondial de tous les temps pour un biopic. 217 millions de dollars de recettes. Waouh. Dans un instant, dès 20h, c'est votre programmation musicale réalisée grâce à vos mails sur decibel@radiofrance.com. Mais avant cela, ville de lumière, on retrouve Gold et je vous souhaite une belle soirée.
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2: Et la soirée continue sur votre radio locale, ici, il est 20h.
3: C'est l'heure des décibels sur votre radio ici, comme chaque dimanche soir, les chansons préférées des auditrices et des auditeurs.

0: Et un peu de Françoise Hardy en italien, parce que ça ne fait jamais de mal et que c'est le remède idéal au blues du dimanche soir. Bienvenue.
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0: Salut à toutes, salut à tous et bienvenue sur votre radio ici dans Décibels. Ils s'appellent Gwen, Laurent, Jean-Maurice, Patricia, Julie et Eve. Et ce soir, ils vont choisir les chansons qui passent dans Décibels. C'est comme ça depuis la rentrée. Les auditrices et les auditeurs ont leur émission dédiée. C'est le dimanche soir que ça se passe. Et si vous voulez rejoindre la bande, vous n'hésitez pas. Il suffit d'envoyer un email dans lequel vous mettrez la chanson que vous avez envie de partager et votre numéro de téléphone pour qu'on puisse vous rappeler. Notre adresse mail, c'est décibels avec un S à la fin, @radiofrance.com. Bienvenue. Et c'est Gwen qui ouvre le bal ce soir. Salut Gwen.
3: Salut Émilie.
0: Comment vas-tu?
3: Eh bien écoute, ça va. Le dimanche avec toi, ça va forcément.
0: Merci, ça me fait tellement plaisir. Et tu sais que j'avais envie, ça fait un moment que je pense à te le dire, et puis voilà, on est en direct et on n'a pas le temps et nanana. Mais merci pour ta fidélité, Gwen. Et c'est pas que toi, Gwen, il y a plein d'auditrices et d'auditeurs qui suivent Décibels depuis le début. Hein, c'est la 4e saison sur la radio ici. Il y en a même carrément des vieux de la vieille qui me suivent des radios où j'étais avant, mais là, j'ai pas le droit d'en parler, vous voyez ce que je veux dire. Mais c'est fou quand même parce que voilà, c'est dans des moments comme ça qu'on se rend compte à quel point vous et nous, on tisse un lien, même si on se voit jamais en vrai. On a rencard quoi, tous les soirs à 20h et c'est pas
3: rien. Exactement. C'est comme une bande de potes qui se donne le rendez-vous.
0: Mais oui, c'est ça. Moi, je trouve ça génial. Sans les groupes WhatsApp avec des cagnottes pour les anniversaires. On fait pas ça.
3: Ouais, voilà.
0: On fait pas ces trucs-là. On fait pas ça. Comment ça va, Gwen? Quelles sont les nouvelles de ta structure, ta plateforme qui s'appelle Inclusique, avec des K partout, et qui est là pour mettre en lumière les nouveaux talents, hein. C'est ça que t'aimes bien faire, toi.
3: Ouais, c'est mon petit hobby et voilà, j'écoute plein de choses et puis ce qui me tape dans l'oreille et dans le cœur, j'essaye de le partager et puis pour que les oreilles curieuses découvrent plein d'univers musicaux différents.
0: C'est trop bien. Moi, je le suis, le compte de Gwen sur Instagram, et c'est vraiment chouette. Il y a plein de nouveautés. Donc, je vous invite à faire la même chose si vous avez envie, un, de découvrir des bonnes choses, et deux, de donner de la force à un fan de musique qui partage ses coups de cœur. Inclusique. Et donc, quand vous entendez un que, vous mettez un K et vous tomberez dessus assez facilement. Alors là, c'est pas un nouveau talent, Gwen.
3: Non.
0: Quoique, si on remonte le temps, c'est le nouveau talent de 2006, puisqu'il a avait gagné une nouvelle star cette année-là, c'est Christophe. Exactement. Willem. Alors
3: ouais, la tortue.
0: Oui. C'est vrai, j'avais oublié que c'était son surnom, la tortue.
3: Et oui. Parce qu'il se tenait carrément comme ça.
0: Et oui, il se tenait un peu les épaules en l'air et la tête en avant, ça faisait un peu tortue, oui.
3: Ouais, mais quel talent. Avec l'année d'après, il a sorti son album Inventaire. Et je l'ai usé, que ce soit à la maison ou au magasin de disques où je travaillais, ça tournait en boucle. Et il y avait un titre dessus qui m'a marqué et puis qui revient régulièrement dans des soirées karaoké. C'est Double Jeu et qui est devenu un incontournable, enfin je pense.
0: Ah oui, alors la preuve, c'est que Théodora, qui est quand même l'artiste de l'année, qui a tout gagné, que ce soit aux Victoires de la Musique ou aux Flammes, qui sont les Victoires de la Musique des Jeunes, c'est vraiment l'artiste incontournable, la plus jouée en radio, etc.
3: C'est
0: une boss lady. Quand elle a fait son premier Zénith de Paris, son invité, c'était Christophe Willem, et ils ont chanté Double Jeu ensemble. Et cette fille, voilà, elle est née après la sortie de la chanson.
3: C'est quand même.
0: Non, mais ou à peine, où elle avait 2 ans, j'en sais rien, mais voilà, Théodora, elle a 22 ans, donc comme la chanson, en fait. Oui, c'est ça. Enfin, je trouve ça complètement fou, moi.
3: C'est fou, mais en même temps, ça prouve que la musique, elle est intemporelle et intergénérationnelle.
0: Ouais, c'est ça
3: qui est bien. Ça relie, et c'est la force de la musique, c'est que ça relie les humains.
0: Oh, c'est beau ce que tu dis. Alors, relions-nous tous ensemble?
3: C'est ça, et dans son échanton.
0: Et c'est pas cochon, on est dimanche. Non mais oh, je vous vois là, vous relier entre vous, genre. On va se relier par la musique. Avec cette chanson qui a obtenu la victoire de la musique de la chanson originale de l'année en 2008. Donc là, oui, Théodora, elle était née quand même, elle n'a pas 12 ans non plus. C'est Double Jeu, c'est Christophe Willem et c'est signé Zazie pour les paroles. Super bonne idée, mon cher Gwen, merci.
3: Non mais avec grand plaisir.
0: Toujours bien de t'avoir à l'antenne. Bonne soirée, à bientôt.
3: À très vite, des bisous. Quand je...

0: un ton que les moins de 20 ans ne peuvent pas connaître, mais si, ils connaissent aussi Double Jeu de Christophe Willem, Les Jeunes, une chanson qui a traversé les époques, c'est ce qu'on disait avec Gwen, qui a choisi de la partager avec vous ce soir. Et bonne nouvelle, Christophe Willem est de retour, nouveau single, puis nouvel album et nouvelle tournée, on va beaucoup entendre parler de lui, et évidemment, il sera notre invité, vous savez que c'est un ami de la maison.
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0: Laurent est avec nous pour choisir la deuxième chanson de la soirée. Celle-ci parle anglais, mais avec des mots simples. On comprend que c'est une chanson anti-militariste et anti-guerre. Bonsoir Laurent.
2: Bonsoir Émilie.
0: Comment ça va ?
2: Ça va bien, merci. Quand j'entends, ça va bien.
0: Ça, c'est gentil. Merci Laurent. Ouais. Quand j'ai vu arriver l'email avec la chanson que tu as choisie, je me suis dit, waouh, il est fort. Il nous emmène en 1970. Comment s'appelle le client du jour, Laurent ?
2: C'est Edwin Starr. Je ne sais pas si ça parlera à beaucoup de monde.
0: Alors, pas forcément. Je pense que sa chanson, elle a été pas mal... Ouais, c'est ça. Elle a été pas mal utilisée dans des films. Quand vous l'entendrez tout à l'heure, ça va tout de suite vous dire quelque chose. Mais c'est vrai que lui, bah, c'est un chanteur Motown, mais qui n'avait pas forcément l'aura ou le succès international d'autres chanteurs Motown, on va dire.
2: Ouais, c'est ça. Puis en même temps, j'ai découvert assez récemment que c'était en fait un chanteur Motown par rachat. Parce qu'il était sur un autre label de Détroit, qui s'appelait Rictic, et qui faisait un petit peu, qui commençait à tailler un petit peu des croupières à la Motown, et Berry Gordy il avait racheté carrément.
0: Mais il a raison.
2: Il a racheté les chanteurs, les contrats des chanteurs, et puis le catalogue.
0: Quand t'as un concurrent, tu le rachètes, c'est plus ton concurrent. Ouais, non, mais ok, quand on a des sous, c'est pas mal.
2: Voilà, c'est pas que maintenant que ça se fait. Voilà, c'était déjà 50 ans, c'était déjà une technique.
0: Bah, tu m'étonnes.
2: Voilà. Alors effectivement, en plus, on va parler de Edwin Starr, mais effectivement, la chanson, je pense qu'on la connaît un petit peu plus par la version de Springsteen. Moi, c'est comme ça que je l'ai découverte.
0: Ah, c'est drôle. Parce que oui, alors, c'est une chanson culte, War, donc qui veut dire guerre, qui a été enregistrée par plein de gens. Mais alors, moi, la première fois que je l'ai entendue, c'est la version d'Edwin Starr, et c'était dans un film, je sais plus lequel. Mais donc, moi, c'est pas la version de Springsteen, tu vois.
2: Ouais, parce que moi, je l'ai découvert en 86, en fait. Tu sais... après Born in the USA, après c'est un hyper tour, une tournée, et il avait sorti son premier album live. Il n'avait jamais sorti d'album live avant.
0: Ouais.
2: Et c'était un super événement, c'était un 5-33 tours, et ça reprenait ses titres de 75 à 85, c'était un gros coffret. Et le premier single qui avait été sorti de ça, c'était War, justement.
0: D'accord.
2: Et c'était explosif, parce que bon, t'avais le clip sur scène, donc il passait un peu assez facilement. C'était vraiment explosif et c'est comme ça que j'ai découvert la chanson. Et là, j'ai entendu que c'était une chanson d'Edwin Starr. Mais évidemment, en 86, c'était compliqué de retrouver des disques un peu anciens. Bon, moi, j'étais à Grenoble étudiant, mais il y avait quand même des disquaires à l'époque, mais il n'y avait pas Internet, donc c'était un peu compliqué.
0: Mais c'est intéressant ce que tu dis, Laurent, parce que effectivement, aujourd'hui, quand on cherche un disque, ou même des infos, qui a écrit, qui a produit, dans quel studio, on va sur Internet, on trouve toutes ces infos. Mais en 86, fallait être drôlement futé pour aller trouver les auteurs, les compositeurs, les studios, les références. Effectivement, les disquaires pouvaient nous aider, mais si le disquaire ne savait pas, bah, qu'est-ce qu'on faisait ? Tu vois, c'est vrai qu'aujourd'hui, c'est plus facile, je trouve, d'être fan de musique. T'as accès à plus d'infos, en tout cas.
2: Ouais, ouais, moi j'avais une hyper bibliothèque avec plein de trucs de références.
0: Oui, des bouquins, mais ouais. Mais après,
2: trouver les disques, c'était des fois plus compliqué. et en fait, ce qui est marrant, c'est que c'est une chanson, on va tous dire que c'est une chanson des Twin Stars, mais en fait, c'est une chanson des Temptations.
0: Non.
2: Si.
0: Ah, je savais pas.
2: C'était sorti sur un album des Temptations en 70.
0: Ouais.
2: Et la chanson a fait un petit peu me parler, et il y avait volonté de le sentir en 45 tours. En même temps, c'était un petit peu un sujet peut-être un petit peu contentieux. C'était contre la guerre du Vietnam, la chanson à l'époque. Hein. Et du coup, ils se sont dit, bon, finalement, on va la sortir, mais pas avec les Temptations.
0: Incroyable.
2: Dans Man Whitfield, donc le producteur des Temptations et pas mal de trucs, c'est Motown, qui avait aussi co-écrit la chanson. Ben, du coup, il a réenregistré la chanson avec Edwin Starr.
0: Ok.
2: Et c'est vachement bien, parce qu'en fait, j'ai réécouté tout à l'heure la version des Temptations. Ben, les Temptations sont un groupe énorme, génial, etc. Mais ils n'ont pas la fougue et la colère d'Edwin Starr dans son interprétation. Et ça marche beaucoup mieux quand c'est Edwin Starr qui chante ça que les Temptations, quoi.
0: Alors, on est très content d'écouter, grâce à toi ce soir, la version d'Edwin Starr. War, what is it good for? Absolutely nothing. La guerre, c'est bon pour quoi? Absolument rien. C'est ce que dit cette chanson choisie pour vous par Laurent. Merci infiniment, Laurent. Et bah, je te dis à bientôt, parce que tu reviens régulièrement, toi.
2: Voilà, oui, tant que tu m'invites.
0: Génial. Merci beaucoup, Laurent. Bonne
2: Merci
0: soirée. Salut, les amis. Régalez-vous avec Edwin Starr, War. Et vous allez me dire, ah, mais oui, on connaissait. Oui, vous connaissez.

0: Winstar War. Et grâce à Laurent, on sait maintenant qu'on a des devoirs à faire. On doit aussi écouter la version originale, celle des Temptations, et la reprise de Bruce Springsteen.
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0: Vos chansons préférées de l'année 2002. Oh, c'était il y a 24 ans. On était jeunes, on était fous. Et certaines personnes dans ce studio n'étaient même pas encore nées. En tout cas, en 2002, c'était le premier succès de Jennifer.
2: J'attends l'amour.
0: D'ailleurs de la même promo Star Academy que Jennifer, Olivia Ruiz sortait aussi en 2002 son premier single. On découvrait Kyo avec Le Chemin et Magic System, après quelques années de galère, avait enfin leur premier tube. Magic System en tournée pour les 30 ans du groupe. Ils sont venus annoncer ça dans Décibel. Si vous n'avez pas écouté l'émission, allez faire un petit tour sur votre appli ici ou votre appli Radio France pour réécouter. C'était un grand moment, Magic System dans Décibel. 2002, c'est aussi l'année où on a découvert la voix de velours de Norah Jones, la fille de Ravi Shankar, star de sitar. C'était aussi une bonne année pour 50 Cent, Avril Lavigne, Maroon 5, tous ces gens. Voilà, c'est 2002 qui leur a porté bonheur, tout comme Carla Bruni qui se lançait en musique avec Quelqu'un m'a dit, et avec le succès que l'on connaît. Enfin, 2002, c'est l'année où Indochine revient sur le devant de la scène grâce à une chanson écrite par Mickey 3D. Elle s'appelle J'ai demandé à la lune et c'est un des plus grands tubes de cette année-là. On était en 2002.

0: les fans d'Indochine vont m'engueuler. J'ai dit que ça avait été écrite par Michael Furnon de Mickey 3D, cette chanson. Non, elle a été co-écrite avec Nicolas Sirkis. Évidemment, c'était Indochine.
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0: Mais quelle joie de passer ce dimanche soir avec vous et en musique. Jusqu'à 21h, c'est Décibels avec les chansons préférées des auditrices et des auditeurs. Si vous voulez nous rejoindre, et vous aussi, la semaine prochaine ou la semaine suivante, choisir une chanson, il suffit de nous envoyer un email. Notre adresse, c'est Décibels, avec un S à la fin, @radiofrance.com. Et c'est à cette adresse que nous a écrit Jean-Maurice. Bonsoir Jean-Maurice.
4: Bonsoir.
0: Comment vas-tu?
4: Très bien, très très bien.
0: Bon, alors, je vais me répéter car il me semble que la dernière fois que tu es passé à l'antenne, je t'ai exactement dit cette phrase, mais tant pis, c'est toujours vrai. Tu m'as encore fait découvrir une chanteuse que je ne connaissais pas. Jean-Maurice, il faut le savoir les amis, est un découvreur de talent, mais uniquement des filles.
4: Ah non, non, ça c'est faux.
0: Mais t'écoutes, non, t'écoutes que des chanteuses.
4: Ah oui, ça, c'est un peu vrai, mais il y a également Bruno Mars. Que je sais pas.
0: Ah oui, mais je le connaissais déjà, Bruno Mars, quand même.
4: Ah, voilà.
0: Mais en fait, t'as un truc, je sais pas, mais peut-être que t'as une oreille qui est faite pour ça, tu captes les bonnes ondes des voix féminines, et alors tu as ce bon réflexe de venir les partager avec nous. Et alors parfois, c'est des tout jeunes artistes, alors parfois, comme ce soir, Raël, en fait, c'est une artiste, j'ai bossé un peu après, une fois que tu me l'as proposé, que j'ai trouvé ça cool. Depuis 2017, en fait, elle sort des albums, etc. C'est une Américaine, c'est ça?
4: Oui, oui, oui. Je crois que c'est, enfin, le titre donc de Oulalala, hein, que je vais...
0: Oulalala. Oui, la chanson s'appelle
4: c'est
0: comme ça.
4: 2021. Cet après-midi.
0: Bon, alors comment ça marche? Comment toi tu l'as découverte et pas moi? Raconte-moi.
4: Oui, avec le flow de... Enfin, je t'ai déjà parlé du flow de Deezer, voyons, Amy.
0: Ah, c'est vrai, c'est ton algorithme. Il est très très bien dressé, ton algorithme, je dois dire.
4: Bah oui, oui, c'est facile. Hein, on peut, hein, c'est pas... Et puis, alors, c'est une chanteuse qui me rappelle un peu Sia.
0: Ouais.
4: Qui me rappelle un peu Sia au début, hein, c'est-à-dire Clap Your Hands.
0: Oui, oh, c'était bien Clap Your Hands de Sia, c'était ah super. Oui, voilà. C'était bien avant Chandelier, mais qu'est-ce que c'est bien.
4: Oui.
0: Ah ouais.
4: Ah oui, oui, voilà, c'est très rythmé, comme j'aime, quoi. Très frais, et puis enfin, c'est la tendance actuelle, quoi, des chanteuses feel good. Là.
0: Formidable, et puis effectivement, les paroles, c'est pas bien compliqué. Ouh là là là là. Merci.
4: Je fais mieux quoi, forcément.
0: Merci Jean-Maurice, je pense que ça va effectivement envoyer plein de bonnes ondes à toutes celles et tous ceux qui nous écoutent et c'est à ça que ça sert aussi parfois la musique. Je te souhaite une bonne soirée et merci beaucoup d'être venu nous voir. À la prochaine Jean-Maurice.
4: De même et à bientôt sur Décibels.

0: s'appelle Raël et elle vient de Nashville, Tennessee, aux États-Unis.
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0: Olivia Ruiz vient de sortir aux éditions Lattès un nouveau roman. Car oui, si vous connaissez sa carrière musicale depuis le début des années 2000, n'oubliez pas qu'elle est aussi une autrice à succès. La commode au tiroir de couleurs en 2020, Écoute la pluie tomber en 2022 et Baos qui vient de sortir donc chez Lattès. Dans ce livre, toujours un petit peu autobiographique, hein, c'est la patte d'Olivia Ruiz. Elle raconte l'histoire de Lola, une femme de 45 ans, bien comme elle, qui décide de parcourir le monde pendant un an avec son petit garçon Ennio. Tiens, c'est marrant, elle a un petit garçon, Olivia Ruiz. Allez, on l'écoute chanter ses souvenirs d'enfance, Je traîne des pieds, et on vous encourage à la lire. Donc, Vamos est disponible.

0: Olivia Ruiz et Je traîne des pieds. Lisez Olivia Ruiz en plus de l'écouter.
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0: Il y a une chanson qui s'appelle Night Call, sortie en 2010, rendue très très très célèbre en 2011 par le film Drive. C'est une chanson de Kavinsky qui a été reprise à la cérémonie de clôture des JO de Paris avec Angèle et le groupe Phoenix, souvenez-vous.

0: bien, ce soir, Patricia est avec nous pour vous faire découvrir une nouvelle version. Enfin, une nouvelle. Elle n'est pas nouvelle, mais une autre version, voilà, de Night Call. Et peut-être nouvelle pour celles et ceux qui ne l'avaient jamais entendue. Bonsoir, Patricia.
1: Bonsoir, Émilie.
0: Comment ça va?
1: Écoutez, très bien. C'est toujours un plaisir.
0: Ah, merci beaucoup. Merci d'être avec nous, chère Patricia, pour nous parler donc de cette chanson Night Call, dans une version peut surprendre, on va dire, pour celles et ceux qui ne la connaissent pas encore. Comment on pourrait décrire cette version qu'on va écouter?
1: Bon, cette version de Night Call, c'est un album de London Grammar, ouais, sorti en 2013. Et le premier titre qui était connu, c'était Wasting My Young Years.
0: Oui, c'est vrai, c'était un Grammar, immense tube, ça. Ouais, très beau.
1: Très, très beau. Et puis le timbre de la voix de la chanteuse est vraiment magnifique.
0: C'est vrai. Après, c'est très dur de le chanter sous la douche, parce qu'elle chante tellement aiguë, tellement bien. J'ai jamais réussi, moi.
1: Ouais, si on veut éviter qu'ils pleuvent dehors. Mais c'est vrai que ce titre-là, Night Call, est vraiment très, très beau. Et le clip aussi, la vidéo, le clip est très, très joli, très beau.
0: Alors, London Grammar, donc c'est un groupe anglais. Kavinsky, qui a initié Night Call, lui, est français. Et la voix originale, la voix féminine originale de Night Call, c'est Love Fox, une chanteuse brésilienne. Donc c'est bien, voilà, c'est la classe internationale. Cette version-là, elle est, on peut dire, plus douce que celle de Kavinsky.
1: Je ne connaissais pas, je ne savais pas que c'était une reprise, en fait, vous m'apprenez quelque chose, Émilie.
0: Ah, mais je suis contente. Ah, c'est-à-dire que vous, en fait, pour vous, Patricia, Night Call, c'est une chanson de London Grammar.
1: Exactement, je pensais que c'était de l'album You Wait de London Grammar. En fait, vous m'apprenez que c'est une reprise, je ne savais pas.
0: Et c'est du Made in France, en plus, vous vous rendez compte?
1: Ok, d'accord. Mais écoutez, je vais me coucher moins bête ce soir.
0: Et nous, beaucoup plus heureux et détendus. Car pour le coup, la version que vous avez choisie, Patricia, de London Grammar, elle est absolument magique, magnifique et parfaite pour une soirée comme la nôtre. Alors je vous remercie beaucoup et on l'écoute ensemble.
1: Très bien, merci à vous. Merci pour votre émission.
0: Merci.
1: Formidable aussi.
0: À bientôt.

0: Alors maintenant, le plus dur, ça va être de choisir quelle est votre version de Night Call préférée, celle de l'album de Kavinsky et du film Drive, celle de London Grammar que vous venez d'entendre, ou encore celle de la cérémonie de clôture des JO Paris 2024. En tout cas, quelle grande chanson. Merci, merci à Patricia de nous l'avoir passée ce soir.
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0: Dans un mood beaucoup plus énergique, c'est Pink, la prochaine chanson de Décibel ce soir. Pink choisie par Julie, qui va nous dire, tiens d'ailleurs, pourquoi. Bonsoir Julie.
2: Bonsoir Émilie, bonsoir à tout le monde.
0: Comment ça va Julie?
2: Très bien, j'ai la fin de semaine, c'est cool.
0: On adore les fins de semaine, c'est sûr. Julie, la chanteuse Pink, c'est quand même un cas à part dans l'industrie du disque. Voilà une fille qui n'a pas peur d'appeler un chat, et encore moins une chatte, et pour autant, personne n'est choqué. On est tous très contents qu'elle ait une grande gueule, Pink, et c'est vrai que dans un monde de plus en plus aseptisé, c'est chouette d'avoir des artistes comme ça, non?
2: Ah oui, ouais, moi c'est un coup de cœur, j'ai craqué dès son premier single qui arrivait en Europe avec Just Like a Pill.
0: Ah oui.
2: Et depuis, ah ouais, non mais c'est... au niveau graphique, ça faisait penser un peu à du Madonna, mais en même temps c'était pas le même, tout à fait le même style de musique. Ouais. Donc et puis je la suis depuis ce temps-là.
0: Ah là là. Et puis moi, ce que j'aime, c'est qu'elle a, oui, on va dire, la fantaisie d'une artiste pop. Oui, alors Madonna, ou même, allons-y carrément, même une Britney à la grande époque. Elle s'éclate sur les fringues, le maquillage et tout. Et à côté de ça, c'est quand même une rockeuse, quoi.
2: Ouais. Alors ça, c'est très agréable parce qu'elle y va sur la voix, elle y va sur les arrangements. Ça bouge, ça pulse. C'est vraiment, c'est pour ça que je l'adore, je crois. Oh,
0: moi, je l'ai vue en concert une fois. Elle a chanté. Tenez-vous bien, ça c'est un truc, normalement, personne ne le chante. Bohemian Rhapsody de Queen, elle a réussi. En fait, elle peut tout chanter, cette fille, elle a une voix de déesse. Julie, la chanson qu'on écoute, c'est Try. Pourquoi celle-là?
2: Alors, pour plein de raisons. C'est le moment où, parce qu'on a parlé de l'artiste, mais c'est aussi une athlète incroyable.
0: C'est vrai.
2: Et dans une athlète incroyable au niveau... performance scénique, elle danse, elle fait des acrobaties. Enfin, moi, j'ai vu une rediffusion d'un de ses spectacles. Enfin, je t'appelle ça spectacle, hein, parce que
0: oui.
2: C'est incroyable.
0: C'est plus qu'un concert.
2: Partout, tout le temps. Ouais. Voilà. Et là, c'est le premier clip où elle va vraiment très loin dans la mise en scène dansée.
0: Ouais.
2: Donc ça, c'est le premier. Le deuxième, et tout simplement parce que moi, quand je suis en colère ou j'ai besoin de me défouler ou je suis découragée, c'est la chanson pour se remettre d'aplomb et y retourner.
0: C'est
2: donc
0: vrai.
2: Je me suis dit, je vais la partager, parce que le dimanche soir, oui. Peut-être que certains ont besoin soit de se défouler, soit d'avoir le courage d'aller le lundi.
0: C'est vrai.
2: Donc je me suis dit que c'était super de partager celle-là.
0: Elle s'appelle Try et elle va vous faire effectivement beaucoup de bien. Et puis si après vous avez envie d'aller voir le clip, n'hésitez pas, c'est testé et approuvé donc par Julie.

0: mais c'est vrai que ça fait du bien dimanche soir. Merci à notre auditrice Julie d'avoir choisi Pink. La chanson, c'est Try.
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0: Cette semaine, j'ai repensé à Françoise Hardy. Ça va faire 2 ans qu'elle nous a quittés, au mois de juin. Et je me disais, c'est dingue, parce qu'une des premières chansons auxquelles on pense en pensant à Françoise, c'est celle qu'elle aimait le moins.
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0: Elle confiait même à ses proches. Vous allez voir, quand je serai morte, il y aura un sujet au JT et il y aura un extrait de ce clip, de cette chanson que je ne peux plus supporter. Voilà. Après, Françoise Hardy, elle a connu le succès avec des chansons qu'elle aimait un petit peu moins et avec des chansons dont elle était restée très fière.

qu'elle faisait aussi, Françoise Hardy, très très bien, c'est donner son avis sur les chansons qu'on lui proposait. Les auteurs-compositeurs, parfois, se cassaient les dents sur elle. Mais elle savait aussi faire de très très beaux compliments. C'est ce que nous avait confié Marc Lavoine. Elle aimait tellement sa chanson « Cher ami » qu'elle avait même accepté de la réenregistrer en duo avec lui.

Marc Lavoine nous avait d'ailleurs confié en interview que c'était un des grands, grands moments de sa carrière. Alors j'ai pensé à Françoise Hardy et je me suis dit que j'aimerais bien réécouter une chanson des années 60, mais avec un petit cadeau en plus. Après tout, si vous êtes avec nous le dimanche soir, c'est que vous avez envie de bonnes choses. Alors Le Temps de l'amour, oui, mais chanté en italien, la délicatesse, la grâce et la précision de Françoise Hardy.

0: Françoise Hardy qui chantait en italien Le temps de l'amour. Elle a aussi chanté pendant sa carrière en anglais ou encore en allemand. Amusez-vous à trouver ça sur les plateformes de streaming. Vous allez vous régaler.
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0: C'est déjà l'heure de la dernière chanson de la soirée et c'est Ève qui porte la terrible responsabilité de la choisir. Salut Ève.
2: Coucou Émilie.
0: Comment ça va?
2: Épuisée et en pleine forme.
0: Ah, j'aime bien ce mélange. Ça veut dire que parfois les nerfs lâchent un peu. À tout moment, elle part en fou rire, on ne sait pas. Ève, t'as décidé de passer du Eminem à la radio. Je t'en félicite.
2: D'autant que cette chanson me donne un fou rire chaque fois que je l'entends.
0: Ah
2: oui, hein, c'est étonnant.
0: Mais oui, explique-nous. Alors c'est Stan, hein, la chanson avec Dido. Et ça date de l'an 2000. Mais pourquoi ça te fait rire depuis l'an 2000?
2: Eh bien, grâce à toi, et grâce il y a presque 7 ans, tout pile, le 7 mai 2019, j'ai fait un blind test.
0: Ouais.
2: Dont le thème était les chansons dont le titre est un prénom.
0: Ok. Jusque-là, tout va bien.
2: J'ai joué contre Fabrice, qui était un habitué de l'émission à l'époque, de Faboune sur Twitter. Je lui ai fait un énorme bisou. Et ben en fait, il s'est fait avoir parce que lui, il a donné en réponse Stan, qui est un prénom, certes, mais enfin voilà, c'était pas le prénom des artistes.
0: Mais oui, il s'est trompé. Au lieu de donner l'interprète, il a donné le titre de la chanson.
2: Et oui.
0: Et toi, tu t'es jeté dessus et tu lui as pris son point?
2: Ben oui, et en plus, comme moi, j'ai donné les noms des deux interprètes, tu as décidé de me donner deux points. Tu comprends pourquoi maintenant cette chanson me fait rire.
0: J'adore, mais c'est très bien. Ça s'appelle un braquage et tu es une parfaite braqueuse, Ève. C'est génial, j'adore l'idée.
2: Sinon, à part ça, j'aime beaucoup, beaucoup la chanson. Moi, j'avais d'abord entendu celle de Dido, Thank You, qui a ensuite été samplée pour le refrain. Ouais. Et voilà, vraiment, c'est super. Alors, pas du tout, hein, l'histoire est terrible, mais...
0: Oui. C'est l'histoire d'un fan absolument fou qui écrit à sa star préférée. C'est pour ça que vous entendez... pendant toute la chanson, c'est en fait le bruit du stylo sur le papier et des lettres donc que ce fan écrit. Et puis finalement, à la fin, la star lui répond, mais trop tard, le fan a déjà commis l'irréparable. Elle est vraiment terrible, cette chanson. Mais effectivement, c'est d'une intensité, d'une beauté avec la voix de Dido, assez inégalée, je dois dire.
2: Ouais. Et du coup, le prénom Stan est quand même rentré non seulement dans le vocabulaire courant des gens pour désigner le fan qui devient à moitié fou, mais c'est même rentré dans le dictionnaire officiellement.
0: Alors,
2: dans le dictionnaire anglophone, mais quand même.
0: Alors, on s'incline devant Stan.

0: Yo.
1: Histoire terrible, histoire vraie, paraît-il, de fans qui vont un petit peu trop loin. Eminem et Dido, la chanson s'appelle Stan et elle datait de l'an 2000. Allez, Décibel, c'est terminé pour ce soir. Merci d'avoir été là, les amis, et merci aux auditrices et aux auditeurs, toujours plus nombreux à participer. L'équipe de l'émission, c'était ce soir Iris Guitoni, Elorie Roussillon, Yanis Kalem et Franck Moilier. Merci, les amis, à demain 20h.
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0: Savez-vous quel est le nom de départ du titre « Tombé pour elle » de Pascal Obispo ?
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0: Cette chanson figure sur l'album « Un jour comme aujourd'hui » qui sort en 1994. Au départ, le titre devait s'appeler « J'ai vu Jérusalem ». L'artiste change les paroles du fait qu'il ne maîtrise pas l'histoire de cette ville du Proche-Orient, tout en gardant l'instrumental très oriental sur le pont du morceau.

Pascal Obispo choisit finalement de parler de ce qu'il maîtrise vraiment, sa région d'origine. Il avoue avoir décidé de faire cette chanson comme si le morceau lui avait été commandé par le syndicat d'initiative du bassin d'Arcachon.

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0: Saviez-vous que La Maladie d'amour, l'un des plus grands cartons de Michel Sardou, est né grâce à sa maman?
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0: Tout part d'une simple phrase de sa mère, Jackie Sardou, qui lui lance un jour « L'amour, c'est une maladie qu'on attrape à deux ». Le déclic est immédiat. Michel appelle alors son compositeur fétiche, Jacques Revaux, et transforme cette boutade familiale en hymne national.

0: Sorti en 1973, en pleine libération des mœurs, le titre reste 9 semaines en tête des ventes. Un virus musical que la France entière a adoré adopter. 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
0: 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Larousseau, tu m'oublieras, la chanson préférée de Laurie.
2: C'était notre chanson préférée avec ma meilleure amie. On la chantait tout le temps derrière le collège. On faisait des chorégraphies sur ses chansons et tout.

0: anniversaire, ses mariages, j'avais changé les paroles de cette chanson-là pour lui chanter et lui faire une surprise. Enfin voilà, c'est vraiment cette chanson-là, elle nous a suivis toute notre vie.
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trio morlaisien revient avec un nouvel extrait de l'album « Tout s'efface ». Dans la chanson « Je veux voler », leur rock noir et intense raconte l'urgence

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4: 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J'espère que vous allez bien. Aujourd'hui, on va parler d'amour ou alors de célibat. Enfin, je sais pas, parce que on voit tellement de choses sur les réseaux sociaux. Oui, les hommes ceci, les femmes ceci. Il y a une femme, elle m'a fait du mal au cœur. Mon mec m'a fait du mal au cœur. Il m'a trompé. Il est parti. Mais en fait, pourquoi vous vous mettez en couple? Vous savez qui vous mettez en couple? Vous vous mettez en couple avec un être humain. Alors un être humain, je vous rappelle quand même ce qu'il est capable de faire. Un être humain, ils ont créé la guerre, l'esclavage, la torture, le viol, le génocide et la télé-réalité. Et après vous êtes surpris quand votre partenaire, qui est un être humain, il vous a mal parlé ou alors il vous a trompé, machin et tout. C'est vous qui choisissez de sortir. Pourquoi vous sortez avec un être humain? Et après vous êtes surpris quand ça se passe mal. Vous avez l'arrogance de croire qu'un être humain, il va bien vous traiter pendant 30 ans. Il y a des êtres humains, ils trichent au Scrabble. C'est quoi l'intérêt de tricher au Scrabble? Et vous, vous leur confiez vos émotions, vous leur confiez votre cœur à un être humain et vous êtes surpris quand l'être humain il vous fait un coup de Trafalgar, mais vous n'êtes pas bien. Arrêtez de vous mettre en couple. Mettez-vous en couple avec un esprit, voilà. Un humain en couple avec un esprit, voilà, l'esprit au moins il va pas t'emmerder. Enfin, en même temps, un esprit, c'est un ancien être humain, donc si, ça peut être emmerdant. Non, mais pas les esprits. Arrêtez de faire confiance aux êtres humains. T'as cru que ton partenaire, c'était qui? C'était Jésus. D'ailleurs, même Jésus, ils l'ont tué, les êtres humains. Même lui, il s'est fait avoir. Et vous, vous exigez une loyauté pendant 30 ans. Arrêtez ça. Arrêtez de vous mettre en couple avec des humains. Mettez-vous avec un arbre. Voilà. L'arbre, c'est solide, calme, silencieux, stable. Et en plus, il est enraciné, il peut pas partir. Voilà. Ton ex, il aurait dû essayer. L'arbre, tu peux lui faire des câlins. Il parle pas, il t'engueule pas. Tu peux oublier les sacs poubelles, il dit rien. Tu peux lui raconter ta journée, il te juge pas. Et c'est mieux qu'un mec, c'est mieux qu'une meuf, c'est mieux qu'un psy. Alors après, niveau sexe, bah écoute, c'est du bois. Il est toujours dur. Alors après ça dépend de ce qu'on aime, hein, ça dépend de ce que t'aimes, tu vois. En même temps, si c'est pas très fun, au moins il te ghoste pas, l'arbre, tu vois. Il a pas d'insta, il poste pas de story ambiguë en mode « je suis dans une forêt chelou ». Et le pire, c'est que des fois, tu parles à un arbre dans la vie, tu vois. T'as plus de réponses que quand tu parles à une copine. Parce qu'un arbre, lui, il te fait pas rien. Non, rien. Non, c'est pas ça, mais laisse tomber. Alors, moralité, si vous vous mettez en couple avec un être humain, n'oubliez jamais qu'en face de vous, bah, vous avez un être humain. 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
5: Bonjour Julie,
6: bonjour tout le monde.
7: Lucie, vous commencez avec une affirmation ce matin.
5: Il n'y a pas de rue à la boule.
7: Bah pourtant on roule bien quelque part.
5: Bah oui, mais il n'y a pas de rue. Il y a des avenues, il y a des boulevards, il y a des allées, mais il n'y a pas de rue. C'est une bizarrerie de la ville.
7: Ah mais est-ce qu'on sait pourquoi?
5: On le suppose. Déjà il faut savoir que si on se penche sur la définition, une avenue est censée être végétalisée, donc bordée d'arbres et de verdure, ce qui n'est pas le cas d'une rue. Alors je ne suis pas allée faire le tour de toutes les rues de la boule pour vérifier si on voit bien des arbres, mais je suppose que c'est en majorité le cas. Ce qui est certain, c'est que les personnes qui ont tracé les voies cherchaient à vendre des parcelles ou des maisons à des personnes plutôt aisés, des gens qui avaient des pépettes, quoi. Des gens qui venaient des grandes villes et qui seraient fiers de donner leur nouvelle adresse. Notre résidence balnéaire se situe avenue des Érables, avenue des Ibis. C'est quand même plus chic que de dire rue. Donc, pas de rue à la boule. Et je suis allée voir chez les voisins si cette particularité a pu déteindre. Et figurez-vous qu'à Pornichet, il n'y a qu'une seule rue.
7: Quoi ?
5: Ben oui, vous avez bien entendu, cette rue s'appelle la rue d'Alsace. Et figurez-vous que c'est même pas une rue. Non mais on marche sur la tête, hein. La rue d'Alsace, c'est une impasse qui s'appelle rue. Alors qu'à côté, il y a des avenues qui devraient s'appeler rue. Bon bref, je suis en train de tout mélanger dans votre tête. En gros, ce qu'il faut retenir, c'est qu'à la Baule, il n'y a pas de rue. Il n'y a que des avenues, des boulevards et des allées. À Pornichet, il n'y a qu'une seule rue. Et les autres sont aussi des avenues et des boulevards. Tout ça pourquoi? Ben parce que c'est plus classe.
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8: Un mot usuel occitan que vous connaissez, Nechaï Chégur, j'en suis sûr. C'est le mot bigot. Laurent, tu peux aller me chercher le bigot, je te prie? Je n'avais pas un tecaille, ton téléphone. Non, pas mon téléphone, mon bigot. Dit Montagnier, dans mon atelier, en entrant à gauche. Effectivement, ce n'était pas le bigophone, l'argot du téléphone. Bigot étant le nom de l'inventeur d'un instrument de musique en carton qui porte son nom avant de désigner familièrement l'appareil téléphonique. Non, le bigot dans la campagne de chez nous, c'est la bêche. Vai cercar lo bigot, va me chercher la bêche, la binette ou la houe. En technique, le bigot est cette fourche retournée qui sert à tirer le fumier ou à briser les mottes après le bêchage. Bon nombre de révoltes paysannes se faisaient avec le bigot, l'arme qu'on attrape facilement, appuyée contre un mur. Si prene lo bigot va veire, si je prends le bigot, tu vas voir. Ane adio.
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1: Je suis en train de pêcher.
2: Vous faites ça souvent ? Aller à la pêche ?
1: Relativement souvent, oui. C'est une tranquillité, c'est un besoin de compenser de la semaine du boulot. C'est un mode de relaxation, d'être en contact avec la nature.
2: Parce que si vous restez chez vous, il y a des gens qui vous laissent pas tranquille ?
1: Non, c'est pas ça du tout, mais au moins on est dans la nature, ça change un peu du travail, quoi, ça permet de décompresser.
2: Vous appelez comment ?
1: Michael.
2: Et alors vous habitez dans cette commune, ici, ou vous venez d'un petit peu plus loin ?
1: On est proche de Mayenne.
2: Et alors pourquoi vous venez ici, au plan d'eau de la Chênée ?
1: Bah, c'est un étang fédéral. On a besoin juste du permis de pêche, c'est un étang qui est assez sympathique. On vient assez souvent en camping aussi, et on en profite pour pêcher du coup.
2: Vous êtes avec qui ?
1: Là, je suis avec mon beau-fils.
2: Qui s'appelle comment ?
1: Benoît.
2: Et je vois que le coffre de la voiture, il est bien chargé. Hein. Vous en avez du matos, vous, hein ?
1: Ah bah un petit peu, ouais, il faut. On n'attrape pas les mouches avec du vinaigre, comme on dit.
2: Vous avez combien de cannes à pêche ?
1: Bah quatre. Quatre cannes à pêche.
2: Et puis le réchaud, tout ce qu'il faut.
1: Exactement, là le café est en train de chauffer.
2: Donc vous êtes là jusqu'à ce soir, à la tombée de la nuit.
1: Exactement.
2: Vous dormez sur place parfois ?
1: Oui, ça nous arrive.
2: Là c'est prévu ?
1: Non, pas ce soir.
2: Pas ce soir.
1: Non.
2: Profitez bien.
1: Bah, merci bien, bonne journée à vous.
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3: Les petits bonheurs, généralement, ce sont des sourires qui se récoltent tous les jours au hasard des rencontres. Il suffit d'un micro ici, de ne surtout pas prendre de rendez-vous et de ne pas se présenter. Ça marche très bien à Megève, par exemple. Nous sommes donc en Haute-Savoie, sur les hauteurs de Megève, au Mont d'Arbois, pendant que des chevaux sont en train de monter dans une bétaillère.
4: Bonjour.
3: Matin de bonheur, venez vous occuper des bêtes.
4: C'est ça, on vient les mettre au chaud, ouais.
3: Ah, c'est-à-dire que là, ils quittent la montagne ?
4: Ouais, ce coup-ci, ouais, c'est bon. Ce coup-ci, on va les ramener, on va les mettre en pension pour cet hiver, ouais. Ils ont passé tout l'été en montagne, donc ce coup-ci, ça y est. Ils vont aller se mettre au chaud pour l'hiver.
3: Ah oui, ils font toute la saison, hein, ici ?
4: Ouais, ceux-là, ils font toute la saison ici. Il y en a qui sont là pour la monte, il y en a qui sont là pour l'attelage, et puis vu que nous, on est élevage, il y en a, ils sont juste là pour grandir.
3: Vous, c'est pas juste un loisir, c'est votre métier ?
4: Ouais, moi, c'est mon métier, ouais. Je suis cocher palefrenier. Ouais.
3: Quand vous dites pour l'attelage, c'est les calèches qu'on peut voir à Megève, par exemple ?
4: Exactement, c'est ça.
3: Donc, les chevaux, quand ils sont pas attelés, on les voit ici sur les hauteurs de Megève ?
4: Ouais, c'est ça. Nous, on en a à l'Alpette, comme là en face, en haut de la côte 2000. On en a aussi au Mont d'Arbois, là, juste derrière. Et puis, après, au fur et à mesure de la saison, on les fait descendre petit à petit. Puis là, ils atteignent leur point le plus bas sur Megève. Puis après, on les change de département et puis voilà.
3: Donc là, ils montent dans le bus ?
4: C'est ça, ouais. Ils montent dans le bus. Là, je vais en mettre 4. Là, après, j'ai mon patron qui va arriver. Il va prendre le reste. Et puis après, on va prendre un camion et une remorque. Puis on y charge tout dedans. Puis lui, il part cet après-midi.
3: Et là, il part où, hein, en résidence d'hiver ?
4: Ils partent dans l'Allier, ceux-là. Ils partent dans l'Allier. Ils ont des gros champs de plusieurs hectares où c'est qu'ils ont du foin, des abris pour eux, de l'eau à volonté, et puis voilà.
3: L'Allier, donc en Auvergne, si je ne m'abuse, il fait pas beaucoup plus chaud qu'ici l'hiver.
4: Non, il fait pas beaucoup plus chaud, mais par contre, ils auront plus d'herbe qu'ici, on va dire. Ils auront moins de neige, ils auront un peu plus de foin, un peu plus d'eau, parce que nous ici, c'est qu'on est tout de suite dans la neige, et puis nous, on n'a pas assez de foin pour tous les nourrir l'hiver, donc on préfère les mettre en pension. C'est beaucoup plus agréable pour eux. Puis pour nous, l'hiver, on a déjà bien assez de boulot comme ça, donc au moins, ils sont un peu tranquille aussi de leur côté.
3: Alors justement, vous faites quoi l'hiver si vous avez plus de chevaux ?
4: Alors c'est pas qu'on en a plus, c'est qu'on en a moins. Toute la partie élevage en fait part tout en pension et en fait l'hiver nous on fait énormément de calèches. Sur Megève, on a des grosses calèches qui montent jusqu'à 12 personnes. C'est qu'on fait les fondus en calèche en soirée ou le midi et on fait juste des balades en calèche.
3: Bon, vous, j'imagine que le cheval c'est une passion, on fait pas ce métier là par hasard.
4: Mon grand-père était déjà éleveur de chevaux, là maintenant je bosse chez un ami de mon grand-père. Puis voilà, après on fait ça par passion, de toute façon c'est pas par l'argent qu'on va le faire, hein, comme dans tout métier agricole.
3: Même à Megève.
4: Même à Megève, l'agricole, ça reste l'agricole, à Megève ou pas.
3: Je peux vous demander votre prénom ?
4: Moi, c'est Mathieu, moi.
3: Et c'est quoi le dernier petit bonheur de Mathieu, s'il vous plaît ?
4: Mon dernier petit bonheur, c'est d'avoir fait un galop sur les crêtes de la côte 2000 en plein été avec le soleil couchant. Et ça, je pense que je m'en souviendrai jusqu'à ma mort.
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5: Raymond Copin, il évolue au Stade de Reims entre 1951 et 1956, des années qui ont marqué l'histoire du foot rémois et aussi l'histoire du foot français. Dès son arrivée, il se distingue par sa technique, son flair et sa vision du jeu. Sous la direction d'Albert Batteux, il devient la pièce maîtresse d'une équipe rémoise qui domine le foot français. Il remporte plusieurs titres de champion de France et la Coupe de France. Mais c'est en Europe que Reims, avec Copa, va se faire un nom. En 1956, l'équipe atteint la finale de la Coupe d'Europe des clubs champions. où elle s'incline face au Real Madrid, mais s'impose comme une équipe de classe mondiale. Copa devient une star, non seulement en France, mais aussi à l'international, grâce à ses performances exceptionnelles en compétition européenne. Son départ pour le Real Madrid marque la fin d'une époque dorée à Reims, même si Copa veut revenir au stade de Reims entre 1959 et 1968. Il est né Raymond Kopaszewski en 1931, Neuilly-les-Mines, dans le Pas-de-Calais, dans une famille de mineurs polonais. Milieu offensif, au talent précoce, petit par la taille mais immense par la vision du jeu, il débute sa carrière pro à Angers avant d'exploser au stade de Reims. Sa technique fine, sa vitesse et son sens du collectif séduisent bien au-delà des frontières. Le Real Madrid le recrute, aux côtés d'Alfredo Di Stefano et de Ferenc Puskás. Copa participe à l'âge d'or du club espagnol. Il remporte 3 Coupes d'Europe consécutives. En 1958, il décroche le Ballon d'Or. C'est le premier Français à recevoir cette distinction. En équipe de France, Copa brille lors de la Coupe du Monde 58 en Suède. Les Bleus terminent 3e, portés notamment par le duo Copa-Jus Fontaine, autre légende rémoise. À la fin de sa carrière, Copa s'engage pour la reconnaissance des droits des joueurs professionnels. Il devient aussi consultant pour la radio et la télévision. Raymond Kopa s'éteint le 3 mars 2017. Son héritage perdure dans le cœur des passionnés de foot et pas seulement dans celui des supporters du Stade de Reims. Et c'est l'un des trésors de Champagne-Ardenne.
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1: Adi Oubalen et Adi Siaz à toutes. Est-ce que vous connaissez le mot fenestru? Ben, une fenestru est une fenestre picciotto. C'est une petite fenêtre. Peut-être une couple obésie m'a bien contat qu'a bien pas spougu d'intra d'in l'oustal. Un jour, mon voisin m'avait raconté qu'il n'avait pu rentrer chez lui. J'avais expliqué, vous savez pourquoi? Ben, sa femme avait clavé la porte d'entrée. Clavé, qui vient de l'occitan claba. Alors, à votre avis, qu'est-ce que ça veut dire?
2: Je dirais fermé à clé, verrouillé.
1: Et en effet, je m'explique. Mon voisin était sans clé et sa femme, eh bien, elle était parti faire une course en ville. Comme il n'avait pas les clés, eh bien, Charbel Zekefaguet, vous savez ce qu'il a fait? Eh bien, il était passé par le fenestru del garage. Il est donc passé par le fenestru du garage. Le fenestru est lingo nostro. C'est la lucarne, le vasistas, une précisionnette. Je ne peux pas l'espèce, l'obésier, et steugne, et je magre. Mon voisin est maigre. C'est bien pour ça qu'il a pu passer par le fenestru du garage.
2: Et le fenestru, ça peut être autre chose?
1: Eh bien oui, le fenestru bremonde est abé l'autre mot pour parler de la télévision. Ce mot fenestru s'utilise également pour parler de la télévision. Bon, c'est tout un copère, surtout autrefois, car les téléviseurs étaient pitchous, ils étaient petits. D'ailleurs, quand les premiers postes sont arrivés, certaines personnes appelaient cet objet le fenestru. Mais depuis, les choses ont bien changé avec ces grands écrans de la télévision.
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3: Voilà, les cartes postales, les tickets de concert. C'est ma chambre d'étudiant, ça.
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3: Donc, je m'appelle Jean-Paul Pécréau, j'habite Saint-Cyr-sur-Loire, j'ai 71 ans. Au début des années 2000, j'avais déjà accumulé énormément de documents sur Otis Reading et j'ai eu l'envie de me lancer dans la création d'un site internet, otisreading.fr.
5: Jean-Paul, comptable de formation, m'accueille partout. Des CD, des albums, des cartes postales liées à Otis Reading.
3: Ça, c'est une affiche que j'ai trouvée à San Francisco lorsqu'Otis Reading a fait un concert en décembre 66 au Fillmore Auditorium. J'ai fait mes petits pèlerinages comme ça aux États-Unis pour retrouver, même je suis allé à Sausalito près de San Francisco où Otis Reading a composé son tube posthume, hein, The Duke of the Bay par exemple. Voilà.
5: Vous avez un petit tourne-disque?
3: Bien sûr, j'ai une platine. Allons-y, on va mettre du Otis Reading, bien sûr.
5: Ah bah
3: je sais
5: oui.
3: Recevoir.
6: I've been loving you.
5: C'est ça met une ambiance là d'un coup.
3: Oui, je vais pas vous inviter à danser.
5: C'est rigolo.
3: Ça à l'époque, oui, c'est un slow qui nous a beaucoup servi dans notre jeunesse sur les pistes de danse.
5: Là, vous entendez cette voix, ça vous fait quoi encore aujourd'hui?
3: Eh bien, ça me donne des frissons. En fait, j'ai découvert Otis Reading, j'avais 11-12 ans. Et c'est ma sœur, à Noël 66, qui m'a offert un 45 tours, 4 titres. Mais ça a été un choc, une révélation. Et après, quelques années plus tard, en 1969, les cinémas studios à Tours ont diffusé un film dont le titre est Montauré Pop. Et là, j'ai eu la révélation en voyant Otis Reading sur scène, en grand écran. À 13 ans, habitant Tours, j'avais pas l'autorisation d'aller à l'Olympia à Paris, j'étais trop jeune. J'ai collectionné les revues anglaises, américaines, beaucoup de 45 tours du monde entier, de pays improbables, 45 tours algériens ou de Madagascar, vous voyez, ou même iraniens.
5: D'un grand fan, d'un collectionneur, Jean-Paul est devenu grâce à son site, le spécialiste mondial d'Otis Reading.
3: J'ai créé mon site il y a 20 ans et petit à petit j'ai accumulé énormément de documents. Là, vous voyez qu'une infime partie de ma collection, mais il y en a partout dans tous les coins.
5: Documentaire, réédition de disques, anniversaire de la mort du chanteur. C'est notre tourangeau Jean-Paul qui est appelé partout dans le monde par les médias et par la famille d'Otis elle-même.
3: Producteur anglais de la BBC avait fait un reportage aux États-Unis dans la famille. La famille avait dit allez voir Jean-Paul Pécréau en France, c'est lui qui a le plus de documents. Voilà. Il n'est pas à Memphis, il est à Saint-Cyr-sur-Loire, le musée.
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7: Et aujourd'hui, Simon, un vrai retour en enfance.
8: Oui, pour celles et ceux qui, plus jeunes, rêvaient de travailler avec les animaux sauvages, j'ai une bonne nouvelle. C'est possible, le temps d'une journée. Le Spécifique Zoo propose l'expérience soigneur d'un jour. La promesse, une journée inoubliable au plus près des animaux. Mais est-ce que la promesse est tenue? Eh bien, aujourd'hui, j'ai testé pour vous le métier de soigneur animalier au Spécifique Zoo. Direction Spey, 542 route de la Martinière, à 10 km au sud-ouest du Mans, pour m'accueillir Maxime Thué.
9: Bonjour et bienvenue au Spécifique Zoo.
8: Il est vétérinaire et chef animalier du parc. C'est lui qui gère avec les équipes, les nombreux animaux du parc.
9: Alors ici, on a plus de 1000 animaux de plus de 100 espèces différentes qui vont être très diverses. Beaucoup d'oiseaux et beaucoup d'espèces qu'on ne voit pas trop dans les zoos, comme par exemple des quincajous, des tatous, plein d'espèces un petit peu hors du commun.
8: Avec aussi les maquis cata, des lémuriens issus de Madagascar qui font partie de la grande liste des animaux dont vous pouvez prendre soin le temps de cette immersion privilégiée. Une expérience lancée il y a 2 ans pour les enfants à partir de 8 ans, comme pour les adultes, sans limite d'âge. Alors j'ai suivi moi aussi le programme. Première étape, la salle de briefing.
9: Ça, c'est la salle pédagogique en fait. Donc c'est là qu'on accueille justement les soigneurs d'un jour pour venir préparer les rations alimentaires, la cuisine et être avec les animateurs pour justement commencer l'aventure en préparant la nourriture, parce que c'est comme ça que ça commence, avant d'aller distribuer aux différents animaux.
8: Et c'est parti, on s'y colle. Lucie, animatrice en service civique, m'accompagne. On découpe des fruits pour les lémuriens, raisins, bananes, poires, mangues, ils mangent un petit peu de tout. On y ajoute quelques granulés qui viennent compléter leur alimentation et on pèse le tout. On prend ensuite un petit chariot pour transporter tout ça, direction l'enclos des maquis cata. Avant de donner la nourriture, autre étape importante.
10: Là, on va pouvoir ramasser toutes les crottes qui sont par terre.
8: Voilà, ramassage de crottes, le
10: sympa.
8: Rêve. C'est aussi ça, la réalité du métier. Entretenir les différents espaces avec les animaux. On nettoie les plateformes, les vitres, on leur remet de l'eau. Une fois ça fait, direction l'extérieur pour la distribution des repas.
10: Si tu récupères...
11: Quoi, le bac?
10: Ouais, c'est ça. Il leur posait au milieu.
8: Les petits primates blancs et gris nous grimpent dessus de partout, sur l'épaule, les bras. Le moment est magique, on pourrait y rester des heures. Alors, le programme vous permet aussi de poser toutes vos questions aux soigneurs, de profiter d'une balade du parc aussi, histoire d'en profiter à fond. Le tout pour des tarifs forcément un peu plus élevés. 90€ pour les enfants et des sessions de 9h30 à 12h30. 100 à 110€ pour les ados et les adultes de 13h30 à 17h30. Mais ça les vaut. Vous avez tout le détail et le calendrier des sessions sur le site spécificzoo.com. En tout cas, j'ai adoré l'expérience. Soigneur d'un jour au Spécifique Zoo, je le dit haut et fort, c'est testé et approuvé par Issimène. Tampon, très clairement. Voilà.
7: Oui, on n'est pas surpris. C'est génial d'avoir fait cela. Merci aussi pour ce partage, parce que oui, clairement, je crois qu'on en a tous rêvé, même une fois grand, on peut toujours continuer d'en rêver, Simon.
8: Et petite précision, ouais. Le parc qui rouvre donc tous les jours pour les vacances de février de 10h à 18h, avec des nouveautés, espace-jeux, arrivée de chats manules, des très magnifiques chats et des mangoustes. Et puis la vidéo donc, de cette immersion devrait sortir dans les prochains jours sur nos réseaux sociaux.
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1: Parce que si le week-end, comme moi, vous entendez votre épouse vous dire « Tu sais quoi, j'ai réfléchi à... » Ou alors « Ah, tu sais ce qu'on pourrait faire ce week-end » Ben vous savez que vous allez passer le week-end entier dans des magasins de bricolage, seul, et à vous battre avec la perceuse et l'outillage, seul. Bon, là, il fallait que je rajoute une étagère dans une cloison. Ben bon, j'étais mal réveillé dimanche matin, j'ai percé un peu trop loin. Et maintenant, la cheville est trop enfoncée, ça lotte, ça bouge, c'est une galère, quoi. Alors ma maman, elle m'a regardé galérer, là, pour ressortir la cheville du mur, et elle m'a demandé « Mais pourquoi tu n'utilises pas du scotch ?» Je lui dis, mais le scotch, c'est pas assez solide pour retirer la tivle du mur. Et là, elle me répond, tu toddles? Aïe, c'est pour mettre le tivle, la cheville, pas pour l'enlever. Bah oui, parce qu'elle m'a montré que pour ne pas percer plus loin qu'il ne faut, vous mesurez la longueur voulue, ou vous prenez la longueur de votre cheville et vous la mettez jusqu'au bout du forêt. Puis vous y mettez un scotch qui remonte bien un petit peu.
2: Ah oui,
1: et quand vous percez, en fait, vous voyez exactement là où il faut que vous vous arrêtiez pour que la cheville n'aille pas trop loin dans la cloison. Et comme ça tient bien. Merci ma maman, mais j'aurais aimé avoir l'info avant de percer.
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3: Et le cocktail américain, c'est quoi?
4: C'est un cocktail grillé avec une sauce américaine, tomate, échalote, une pointe de cognac, du vin blanc. C'est un peu relevé.
5: Un décaen.
6: Pâté, jambon, c'est du cornet, gruyère, chantal, rosé, jambon de pays.
7: Eh ben tout ça, ça va aller dans la blanquette. Bon appétit.
8: Le goutillon n'a rien à voir avec le goupillon, instrument liturgique qui sert à répandre de l'eau bénite sur les fidèles. Non, il s'agirait plutôt d'humidifier sa glotte au Beaujolais, Mâcon, Sancerre ou Quincy, agrémenté de quelques amuse-bouches ou charcuteries diverses sur les coups de 18-19 heures. Une espèce de tea time à la française, pratique remise au goût du jour par une équipe sympathique de journalistes de l'agroalimentaire. Nous nous sommes faufilés une fin d'après-midi au café-restaurant Lindé dans le 12e arrondissement et nous avons à la pratique du goutillon.
9: Ah, c'est une sorte de confrérie informelle qui a été créée par Monsieur Basbou qui passe devant moi là, qui réunit essentiellement des journalistes de la presse agricole et agroalimentaire et tous les professionnels qui gravitent autour, c'est-à-dire des représentants de fédérations professionnelles dans la meunerie, dans les produits de terroir ou autres, et les gens qui travaillent beaucoup aussi sur le marché de Rungis. Donc c'est tous des gens qui ont la particularité d'aimer la France, les produits français de qualité comme nous. Et c'est pour ça qu'on se réunit tout simplement autour d'un bon verre et de petites assiettes pour profiter de la vie et se rappeler combien c'est important.
8: Et dans ce cénacle de journalistes bon vivant se trouvait Bruno Carlian, lauréat du prix Bistrot de Paris de notre radio ici Paris-Île-de-France, pour son livre La Tournée des Patrons, édité chez Vendredi Conseil. L'occasion de lui demander pourquoi les brasseries, cafés et bistrots sont-ils aussi importants dans le noble métier de journaliste de presse.
10: C'était au tout début de ma carrière professionnelle de journaliste et à l'époque le bistrot faisait complètement partie de la vie des journalistes. On allait au bistrot tout simplement pour rencontrer des contacts de manière off. Ce qui se disait là n'était pas destiné à être dans le journal, mais on rencontrait des syndicalistes, des organisations professionnelles, des policiers, enfin tout le monde. Il y en avait beaucoup dans le quartier des Halles, qui était le quartier de la presse à l'époque. Ça faisait vraiment partie de la vie du journaliste que d'aller au bistrot. Et moi je considère que ça en fait toujours partie et j'aime toujours fréquenter ces endroits pour les rencontres qu'on y fait.
8: Mais le goutillon ne serait rien sans Olivier Masbou de l'agence de presse Socopag, inspirateur de cette belle idée.
11: Le goutillon, c'est le pendant du machon. Le machon, c'est le petit déjeuner et le goutillon, c'est le goûter.
8: Alors, mais d'où ça vient ce mot-là?
11: Je crois que c'est le vocabulaire des bistrots lyonnais. En réalité, on voulait faire une soirée conviviale avec à la fois amis et relations, mais on ne voulait pas l'appeler d'un horrible anglicisme qui s'appelle afterwork.
8: Oh, quelle horreur!
11: Quelle horreur! Donc, on l'a appelé le goutillon.
8: Un mot bien français, goutillon.
11: Voilà.
8: Mais alors, parce que, en fait, j'ai regardé avant de venir, j'ai lu ça, que ça vient du fait que c'était un goûter pour les jeunes enfants nobles. À l'époque de Louis XVI et Marie-Antoinette.
11: Alors, ça, je ne sais pas. Faudra me décapiter pour que je réponde.
9: Bah donc, vive le roi!
8: Bon goutillon, et personne ne sera décapité, c'est la République.
11: Voilà. Vive la République et vive la France.
8: Alors, une citation que les journalistes aiment bien, tirée du western L'homme qui tua Liberty Valance. Quand la légende est plus belle que la réalité, publiez la légende. Et même si le goutillon a plusieurs origines, c'est surtout celle de la convivialité et du partage d'un casse-croûte de fin d'après-midi et entre amis qui prime.
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2: Bonjour Olivier, vous nous racontez une expérience professionnelle aujourd'hui.
1: Vouille, linguistico-professionnelle. Mais blé. Aujourd'hui, je vais vous raconter l'histoire d'une jeune kiné qui s'est installée à Saint-Hé, toute fraîche diplômée et persuadée que chez nous, tout le monde parlait comme dans les manuels de l'école de kiné. Le travail, pas de souci, elle en a d'abord, comme tous les kinés. Mais ce qu'elle n'avait pas prévu, c'était une aide pour les séances de traduction simultanée en gaga. Premier cas, un patient vient pour une rééducation à une prothèse de hanche. Il s'assied, soupire et déclare « Mon problème principal, c'est que j'arrive plus à m'acacasser. » « Ah, vous quoi ?» qu'elle lui rebique, perplexe. « Ben, à me mettre acacassant, pardi. » Et là, notre kiné reste planté, croyant qu'il parlait d'un nouveau mouvement de yoga. Alors qu'en fait, bien sûr, il voulait juste s'accroupir. Deuxième séance de la matinée, deuxième quiproquo. Une patiente entre en se tenant le dos et lui dit « Ma sciatique, elle m'a fait kiné !» La jeune praticienne la regarde, ébahie. « Ah, vous vous êtes découvert une vocation ?» Mais la patiente ne voulait pas dire kiné au sens de kinésithérapeute, mais bien kiné, Q-U-I-N-E-R, qui veut dire gémir, pleurer, couiner. La jeune femme s'imaginait qu'à peine arrivée, la patiente voulait lui faire de la concurrence. Troisième épisode, un monsieur arrive, pas très en forme, et déclare « J'ai du mal à me concentrer sur les exercices, j'ai le bas beau depuis quelques jours. » Et la kiné de rebiquer « Mais si vous avez le bas du corps qui est beau, c'est plutôt positif, non ?»« Mais non, kiné ma blette, avoir le bas beau, c'est ne pas avoir le moral. » Et pour finir, la palme de la consultation la plus confuse, une dame entre et lui dit « J'ai une consulte. » 5 minutes d'incompréhension plus tard, la jeune kiné découvre que « consulte » ici, ça veut dire « ordonnance ». La tatin, elle est allée la voir, la jeune kiné. Elle m'a dit qu'elle avait bien progressé parce que, après 2 mois à Saint-Hé, la kiné lui a dit « Allez, on s'acacasse doucement, tâchez moyen d'y aller doucement pour pas kiner. » Moi, je suis allé la voir, la kiné, pour lui remettre le diplôme du Goya Lauréat.
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4: Itinéraire bis en balade dans le Sénonais cette semaine. Et aujourd'hui, je me suis arrêtée dans la commune de Gron. Élodie Cona, bonjour.
5: Bonjour Catherine, bienvenue.
4: Bienvenue chez Déconnecter. Alors Déconnecter, Élodie, c'est quoi ?
5: Déconnecter, c'est d'abord la marque de mes céramiques artisanales. Et c'est aussi bientôt une place où vous pourrez venir à l'atelier.
4: Qu'est-ce qui vous a donné envie de vous lancer dans la céramique ou la poterie ? On dit céramique ou poterie ? Dans votre cas, qu'est-ce qu'on dit, Élodie ?
5: Alors, moi, j'aime bien dire les deux, parce que les deux se rassemblent. Il y a une côté un peu plus artistique pour le céramiste et un côté plus utilitaire pour la poterie. Et moi, ma technique mêle les deux. Ce qui m'a donné envie, en fait, ça a été les circonstances de la vie où j'ai eu un licenciement. Et en fait, la vie m'a permis de prendre ce chemin-là et puis de découvrir. En fait, ça a été magique. Ça a été une rencontre avec la terre, le tour de potier et ça ne m'a plus lâché.
4: Alors, vos céramiques, vos poteries, quelles sont leurs caractéristiques ?
5: Alors moi, j'aime bien ce qui est fin, élégant, et j'aime bien la couleur bleue. Donc c'est vrai que ça va être une tendance sur mes poteries. Et j'aime bien que l'art soit dans le quotidien. C'est-à-dire que votre tasse du thé du matin ou du café du matin, eh ben, vous ayez plaisir vraiment à la prendre et que ce soit un objet joli, mais utilitaire.
4: Il y a aussi des sculptures. On peut parler de sculptures ?
5: Alors sculpture, parce que par-dessus un vase, je mêle une autre technique, mais je ne fais pas de sculpture type buste ou animaux, par contre. Mais voilà, je m'autorise en tout cas à faire des œuvres un peu plus décoratives, mais toujours utilitaires. C'est-à-dire que le vase, vous pouvez quand même mettre des fleurs fraîches dedans.
4: L'année dernière, vous avez fait le Salon Made in France à Paris. Qu'est-ce que vous en retenez de ce Salon Made in France et comment ça s'est passé ?
5: Alors, le mot à retenir, c'est intense, aussi bien sur la préparation que sur l'événement. Donc oui, c'était 4 jours et j'en garde forcément un magnifique souvenir et des belles rencontres, des gens intéressés, intéressants, de beaux compliments. Donc ça rebooste aussi et ça fait du bien au moral et de rencontrer d'autres artistes aussi, c'était chouette.
4: Déconnecter, Élodie, ça existe depuis combien de temps ?
5: Eh bien, je viens de fêter mes 3 ans.
4: L'avenir, alors, c'est cet atelier qui va s'ouvrir ici à Gron ?
5: Oui, j'ai hâte. Oui, un nouvel atelier, un espace vraiment cosy, pensé, et du coup, pouvoir accueillir pour faire des cours et partager cette passion aux gens.
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4: Itinéraire bis dans le Sénonais cette semaine. Et aujourd'hui, je me suis arrêtée à Sens, chez l'Ultimat. Damien Bonvarlet, bonjour.
6: Bonjour.
4: L'Ultimat, Damien, c'est quoi? C'est deux choses très différentes.
6: Alors, ça vient déjà, à la base, c'est un atelier de lutherie, donc depuis 2004, donc 21 ans. Et depuis une quinzaine d'années, j'ai ajouté une activité purement commerciale, donc un magasin de musique. Donc, double casquette, commerçant et artisan. À la base, je suis luthier en cordes pincées, donc effectivement, la part belle est accordée pour la guitare, la basse. Mais on n'oublie pas la partie piano numérique et sono, mais c'est vrai qu'on trouve essentiellement de la guitare avec environ 350 à 400 guitares en stock permanent.
4: Ce métier de luthier, vous l'avez appris de quelle façon, vous ?
6: Alors, en partie autodidacte, mais aussi avec des échanges avec déjà des luthiers qui étaient déjà installés. On continue tout le temps d'apprendre, en fait. Pour moi, je considère que je n'ai pas fini d'apprendre.
4: Ici, on répare et on crée.
6: Alors, on répare essentiellement. J'ai pas mal créé par le passé. J'ai mis une pause pour différentes raisons. J'espère revenir à la création. Mais c'est essentiellement de l'entretien, de la réparation, de la modification. Voilà.
4: C'est-à-dire, quand on est face à une guitare que l'on doit réparer, quelles sont les premières choses à faire ?
6: Un diagnostic. Faire le tour de la guitare, bien voir les problématiques, parce que des fois vous avez des choses qui peuvent être impressionnantes visuellement, mais en fait elles sont très simples à réparer. Et à l'inverse, vous avez des fois des choses qui paraissent très très simples, et au contraire on est sur une complexité qui est beaucoup plus importante.
4: Il y a des souvenirs de luthiers comme ça qui vous viennent en tête, des guitares que vous avez dû réparer, qui ont eu une certaine importance dans votre vie professionnelle?
6: Oui, on a eu plusieurs. Alors, on pense effectivement des fois à des instruments assez rares et prestigieux, mais les meilleurs souvenirs, c'est plutôt des instruments qui peuvent paraître quelconques, mais qui sont avec un affect très particulier. Donc, j'ai deux, trois souvenirs comme ça d'instruments qui ont été réparés, notamment d'un jeune qui est décédé. Donc, ce sont les parents qui ont décidé de faire réparer un instrument. C'était une promesse qu'ils avaient fait avant le décès de leur fils. Voilà. Donc là, c'est... L'instrument n'a pas forcément de grande valeur commerciale, mais il y avait une valeur affective assez importante, et de pouvoir rendre cet instrument et de voir des larmes de joie auprès des parents, ça dépasse la valeur de certains instruments.
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4: Itinéraire bis dans le Sénonais cette semaine, et aujourd'hui, eh bien, je me suis arrêtée à Sens pour faire la connaissance d'une artisan d'art, Fabienne Roch, bonjour.
7: Bonjour.
4: Votre spécialité, Fabienne, expliquez-moi, c'est assez pointu quand même.
7: Je suis donc restauratrice de faïence, porcelaine, céramique, aigrée.
4: Qui fait appel à vous ? J'imagine que les demandes doivent être nombreuses, parce qu'autour de nous, il y a beaucoup de choses, il y a beaucoup de pots en céramique, en grès, etc., etc. Quelles sont les personnes qui viennent vous voir et pourquoi viennent-elles vous voir ?
7: Alors, ce sont des clients privés, majoritairement, suite à des casses chez eux, dû à un chat, au moment du ménage, bref, toutes sortes de choses, ou des objets qu'ils ont retrouvés dans leur grenier, qui appartenaient aussi à des grands-parents, des parents, et également les musées. Là, dernièrement, j'ai travaillé pour le musée Abbaye de Saint-Germain à Auxerre, qui préparait l'exposition 4000 ans d'histoire de céramique. Il a fallu que j'aille pour dépoussiérer, nettoyer, faire quelques consolidations. Voilà.
4: Quelles sont les qualités qu'il faut avoir pour pouvoir restaurer des faïences, des céramiques anciennes, par exemple ?
7: Alors, je pense en premier, la patience. Parce que j'ai beaucoup de clients qui me disent « Oh non, on n'aurait pas la patience de faire ça ». Donc, je pense que c'est quelque chose qui est flagrant. La patience, la minutie.
4: Vous aimez faire des puzzles ?
7: Oui, ça aussi. Des fois, oui, voilà. Il faut être aussi doué en puzzle. Parce que des fois, on m'apprend des choses très, très cassées.
4: Vous avez des souvenirs de pièces assez fabuleuses qui sont passées entre vos mains ?
7: Alors justement, la salle d'Ecmule d'Auxerre, les deux vases, deux beaux vases de la Compagnie des Indes, qui étaient en très mauvais état, déjà restaurés, enfin bref, beaucoup de travail, et c'était des très belles pièces qu'on peut d'ailleurs voir quand on va visiter cette salle d'Ecmule.
4: Vos autres références, c'est quoi ?
7: Alors, le Louvre, il y a une quinzaine d'années, pour préparer les salles des arts de l'islam. Et donc, on a passé pendant 4 ans à restaurer tous les carreaux qui servent à faire les panneaux sur les murs, plein de céramiques islamiques. Également au musée de Sèvres. Et aussi dernièrement, c'était pour Monaco, des grands panneaux de Roger Capron, qui représente des animaux un peu fantastiques, des animaux marins fantastiques. Un travail qui a pris beaucoup de temps.
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4: Itinéraire bis dans le Sénonais cette semaine, et aujourd'hui je me suis arrêtée à Sens, place de la République, juste à côté du très beau marché couvert de Sens. Colette, bonjour.
8: Bonjour.
4: Ici, racontez-moi, nous sommes où ?
8: Alors, vous êtes dans une confiserie, la confiserie Morissut, voilà, qui existe depuis 1929. Alors, l'usine existe depuis 1929, mais la boutique, elle est ouverte depuis 6 ans maintenant.
4: Une boutique où, quand on rentre, eh bien, on a envie de s'installer et d'ouvrir tous les paquets. Parce que ici, qu'est-ce qu'on trouve dans cette boutique incroyable ?
8: Alors, principalement du nougat, de la praline, des boules coco. Vous avez du bonbon ancien, du berlingot. Et puis aussi, on fait des produits locaux, tels que les nonnettes, la bière de Sens, la moutarde, des biscuits aussi, Eugène Blond, Dunkerque. Turquoise, Penven. Alors ça, c'est parce qu'en fait, depuis 6 ans maintenant, on fait partie du groupe Comptoir des Flandres.
4: Maurice Hu, je voudrais qu'on revienne sur cette confiserie créée en 1929 à Véron. Au départ, qu'est-ce qu'on fabriquait à Véron ?
8: Du nougat, de la praline aussi, et les boules coco sont venues après avec le berlingot.
4: Vous, qu'est-ce que vous préférez dans les gourmandises de chez Maurice Hu ?
8: Ah, j'avoue, si j'ai une petite fringale, je pourrais manger du nougat royal. Alors le nougat royal, c'est quoi ? C'est un nougat avec de l'amande, de la pistache, de la noisette et du miel.
4: Parfait.
8: Très bon, effectivement. C'est celui que je vais manger si vraiment j'ai une petite fringue. Après, on fait aussi de la praline enrobée de chocolat et ça, c'est très bon aussi.
4: Et puis, il y a cette fameuse bûchette sénonaise. La bûchette sénonaise, c'est quoi, Colette ?
8: Alors, c'est un praliné feuilleté à la noisette et à l'amande. Voilà, c'est une coque en sucre brunie et à l'intérieur, il y a un feuilleté, noisette et amande.
4: Et puis moi, j'ai mon péché mignon chez vous, chez Maurice Hu. C'est la nougatine là que vous avez dans les mains, Colette. Une nougatine particulière, c'est ça, nougatine dure, hein ?
8: Oui, tout à fait. La nougatine, elle est dure et chez nous, on la fait avec de l'arachide. Donc, ce qui la rend craquante et un petit peu friable. On s'abîme quand même pas trop les dents avec, c'est bien.
4: Vous, Colette, qui vivez tous les jours dans cette boutique, vous craquez de temps en temps ou pas ?
8: Oui et non, on va dire. Pour bien le vendre, il faut quand même aussi le goûter. Hein.
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4: Itinéraire bis dans le Sénonais cette semaine et aujourd'hui encore, on va se régaler. C'est presque une semaine gourmande hein, cette semaine. Je suis en compagnie d'Élodie, Élodie de Conservionne. Élodie, bonjour.
9: Bonjour Catherine, bonjour tout le monde.
4: Conservionne, c'est quoi Élodie ?
9: Nous sommes transformateurs. Donc en fait, on essaie de valoriser à notre façon les ingrédients de notre territoire pour réaliser des recettes atypiques tout en gardant ce côté traditionnel de la conserve. C'est-à-dire que nous, on a l'élément clé, c'est notre autoclave, c'est-à-dire c'est un stérilisateur professionnel dans lequel on met les bocaux, ça monte à haute température dans un temps donné. Et du coup, on n'en met pas de conservateur, on met non plus pas de colorant artificiel. Ici, on parle de bocaux, beaucoup font encore des confitures, mais moins dans le salé.
4: On va parler des recettes, ça sent bon ici, hein, dans votre petit laboratoire. Qu'est-ce qui mijote ?
9: Alors là, on est en train de réaliser notre velouté de sucrine du Berry à la coriandre. Donc la sucrine du Berry, c'est une courge de la famille courge musquée. C'est vrai que c'est réconfortant. Donc là, vous prenez notre sucrine, vous la réchauffez. Vous pouvez mettre des morceaux de gâteau émietté. Moi, j'aime bien avec le pain d'épices, par exemple, ou ce qu'on a dans le tiroir. Hein, si vous avez du petit beurre, c'est très bien aussi. Un bon bol comme ça le soir, c'est vraiment agréable.
4: D'autres veloutés ?
9: Oui, alors nous avons aussi travaillé le potimarron avec la patate douce, le potimarron au colombo. Avec le potimarron, on a travaillé aussi une seconde recette, c'est potimarron au gingembre. On a travaillé le chou rouge au cumin.
4: Ce qu'il faut dire, c'est que chez Conservionne, Élodie, on travaille avec des produits le plus possible en direct.
9: Oui, c'est vrai que, par exemple, nos sucrés sont réalisés avec des ingrédients d'ici. Donc, on parle des pois chiches, on parle de la patate douce, on parle de l'huile de tournesol. C'est valoriser avec les produits du coin, les produits en direct, autant que possible. L'idée, c'est de garder les saveurs et les textures naturelles des légumes. Donc,

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